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1: Bonjour, bienvenue en ce mardi. Nous sommes le 22 septembre et vous êtes sur Liberté FM. Merci de ce choix. 2h30 de musique, d'infos, des invités. On va beaucoup parler de livres ce matin à 8h05. Rencontre avec Cédric. C'est le nouveau libraire de l'Arbre à Balabre depuis quelques semaines déjà. Il a trouvé ses marques et nous parlera de la rentrée littéraire. Ce sera à 8h05. Et puis un autre ouvrage avec en plus un concert. Catherine Bello, notre invitée à 8h20 avec l'association des Bonnets Rouges. Elle avait lancé un appel il y a quelques semaines de cela sur notre antenne pour un financement participatif afin de l'aider à réaliser un livre racontant les problèmes de santé de son fils. Aujourd'hui, le livre est imprimé. Elle fera le point avec nous sur cet ouvrage, donc des Bonnets Rouges. Ce sera à 8h20. On retrouvera, comme chaque mardi, Bernard Lachaise pour évoquer une figure de Ribérac. Ce sera dans un instant avec Christian. Autre rendez-vous, Eva pour l'horoscope, Thierry pour l'éphéméride et le programme télé. Je vous parlerai bien sûr de télévision aussi dans cette matinale, puisque c'est officiel. Flashback revient pour une saison 3 avec, ou sans d'ailleurs peut-être, Michael Youn et Constance Gay. Je vous en dis quelques mots, ce sera à 7h15. Clément sera là avec l'agenda, mais aussi son rendez-vous cinéma, comme chaque matin sur le 96.1. Et puis Guillaume avec l'éphéméride du sport. Voilà pour ces temps forts, l'info évidemment, les rendez-vous dans les communes, tout ça c'est à suivre sur le 96.1 et puis quelques autres rendez-vous, notamment une occasion unique de promouvoir la Dordogne. C'est le Périgord qui a été choisi pour organiser le congrès international des grottes et du monde souterrain. Rendez-vous tout à l'heure après l'agenda de Clément aux alentours de 7h20. Merci de nous avoir choisi. Tout de suite les titres de l'actualité ce matin. Une quarantaine de pompiers et des avions engagés sur un feu de forêt dans les gorges de l'Auvézère. Cet incendie est en cours depuis dimanche soir. Les pompiers de Dordogne, de Corrèze et de Haute-Vienne ont été engagés avec l'appui de deux bombardiers d'eau. Dans l'actualité également, des parents jugés pour avoir maltraité leur bébé de 13 mois, conduisant à sa mort. Un exercice militaire en terrain libre dans le département de la Dordogne tout au long de cette semaine. Et puis la météo, c'est toujours très estival sur le département avec ce dernier jour de l'été officiel, mais le mercure va s'affoler encore puisqu'on attend jusqu'à 30 degrés à Saint-Julien-d'Aymé dans l'après-midi.
2: Et nous sommes le 22 septembre, aujourd'hui nous fêtons les Maurice. Et en ce 22 septembre, je peux vous parler de la création de l'Arabie Saoudite en 1932 ou du début de la Première République Française en 1792. J'aurais aussi pu vous parler de la sitcom américaine Friends qui est diffusée pour la première fois sur le réseau NBC en 1994. Ou encore de l'équipe de France de basket emmenée par Tony Parker qui remporte l'Euro le 22 septembre 2013. Mais en ce 22 septembre, parlons de saison, car l'équinoxe, ce moment où le soleil est au zénith à l'équateur et où la durée du jour est égale à celle de la nuit, se produit autour du 22 septembre et marque le passage de l'été à l'automne. L'équinoxe tombe donc entre le 21 et le 24 septembre, car notre calendrier grégorien n'est pas tout à fait en phase avec le calendrier des étoiles. Il faut à la planète Terre un peu plus que 365 jours pour faire le tour du soleil. 365 jours, 5 heures et 48 minutes pour être exact. Un léger décalage qui a entraîné la mise en place des années bissextiles pour rééquilibrer tout ça et qui fait varier la date du passage à l'automne en général entre le 22 et le 23 septembre, de même que le premier jour du printemps qui oscille entre le 20 et le 21 mars. La citation du jour est signée du mime Marceau, décédé le 22 septembre 2007. Avant de dire quelque chose, il faut s'assurer que le silence ne soit pas plus important.
1: Et aussi, voilà, pas de silence mais de la musique avec Jimmy Cliff.

0: plaisir d'être avec Bernard Lachaise pour une nouvelle chronique sur l'histoire du Ribéracois. Monsieur Lachaise, bonjour.
1: Bonjour.
0: Alors aujourd'hui, vous allez nous parler du plus long maire de Ribérac. On vous écoute.
1: Place Jules Brunet, au cœur de Ribérac. Qui sait aujourd'hui, à Ribérac et en Ribéracois, qui était Jules Brunet ? L'homme n'était pas né à Ribérac, ni en Dordogne, mais il fut pendant 14 ans député de la circonscription de Ribérac, conseiller général du canton de Verteillac pendant 14 ans, et surtout maire de Ribérac pendant plus de 50 ans. Bref, une personnalité politique de la Dordogne pendant un demi-siècle. Il méritait bien la reconnaissance de sa ville quand celle-ci l'a honoré en donnant son nom à une place. Jules Brunet est originaire de Bordeaux, où il est né en 1872 et où il a vécu une enfance endeuillée par la mort de sa mère alors qu'il n'avait que 9 ans et celle de son père quelques années plus tard en 1888. Ses études se limitent à l'école communale. Très tôt, il travaille dans le commerce. Venu à Ribérac comme représentant de commerce, il y épouse à tout juste 21 ans Marguerite Rigallo, dont les parents tiennent une quincaillerie dans laquelle le jeune couple travaille. 3 enfants naissent de cette union, dont 2 ont vécu, une fille et un fils, qui plus tard travaille lui aussi dans la quincaillerie familiale. Grâce à ce mariage et à son implantation professionnelle, Jules Brunet s'engage très vite dans la vie politique locale. Élu conseiller municipal de Ribérac en 1904, conseiller d'arrondissement en 1906, puis maire en 1908. 2 ans plus tard, il est élu député et siège chez les Républicains de gauche, c'est-à-dire en fait au centre droit de la Chambre des députés. Réélu en 1914 et en 1919, sa carrière nationale prend fin en 1924 avec la poussée nationale de la gauche. Ses multiples tentatives ultérieures pour retrouver son siège ont été vaines. En revanche, les électeurs de Ribérac lui restent fidèles en lui renouvelant leur confiance jusqu'au bout, puisqu'il a été réélu encore au municipal de 1959 à l'âge de 86 ans. Ce long mandat en fait le plus long maire de l'histoire de Ribérac et un des plus longs en Dordogne, avec notamment son contemporain et collègue Léon Cirejol à Saint-Pardoux-la-Rivière. Le mandat n'a été interrompu que pendant quelques années durant la Seconde Guerre mondiale, entre 1941 et 1947, quand le régime de Vichy du maréchal Pétain le destitue, comme d'autres maires à Périgueux avec Félix Gadeau à Bergerac, et le remplace par Edmond Coste, un capitaine de gendarmerie en retraite, plus favorable au nouveau régime. Seule la mort en 1962 met fin au mandat de Brunet. Ribérac a connu pendant ce demi-siècle de grandes transformations et quelques grands moments, dont la visite du président Poincaré en 1913. Mais Jules Brunet ne put empêcher que Ribérac perde sa fonction de sous-préfecture en 1926 et sa voie ferrée au début des années 1950, malgré ses plus vives protestations.
0: Et si vous voulez en savoir plus, chères auditrices, chers auditeurs, vous pouvez consulter le dictionnaire des parlementaires de la Troisième République, sous la direction de Sylvie Guillaume et de Bernard Lachaise.

0: française, ainsi que écrit sur l'histoire de Ribérac, réédité en 1989 et signé notamment Émile Dussolier. Merci beaucoup Monsieur Lachaise et à la semaine prochaine pour une nouvelle chronique du Ribéracois.
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0: Autre rendez-vous dans cette matinale, c'est avec Eva pour l'horoscope 6h48.
1: Alors, les béliers, une victoire discrète sur vous-même vaut bien plus que n'importe quelle reconnaissance extérieure. Ami taureau, votre fidélité à vos valeurs vous attire aujourd'hui une marque de respect. Les gémeaux, vous réussissez à transformer un compte-rendu aride en quelque chose de clair et d'engageant. Cancer, vous prenez soin de vous-même ce mardi avec une attention inédite. Lion, votre instinct combatif vous sort d'une situation délicate avec les honneurs. Les vierges, votre mémoire des détails vous permet de retrouver quelque chose. Balance, vous négociez quelque chose à votre avantage avec une élégance qui fait que l'autre part aussi satisfait. Scorpion, vous gardez votre sang-froid dans une situation où d'autres s'emballent. Les Sagittaires, une connexion entre un voyage passé et votre présent vous apporte une réponse inattendue et précieuse. Capricorne, vous finalisez un engagement que vous avez pris il y a longtemps et la libération qui s'ensuit est immense. Verseau, votre façon de recadrer un problème sous un prisme totalement différent épate même les plus sceptiques. Et les Poissons, votre cœur vous signale quelque chose d'important ce mardi. Prenez le temps de l'écouter.
0: Oui, on va prendre le temps, effectivement. Vous êtes sur Liberté FM, ne changez rien. On poursuit tranquillement cette matinale et on va retrouver Guillaume, évidemment. Ce sera juste après la pub et c'est le rendez-vous autour du sport, comme chaque matin sur le 96.1. À tout de suite.
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6: Nous sommes le 22 septembre. Dès aujourd'hui et jusqu'à jeudi, on vous fait découvrir un ouvrage unique, celui de Julien Guérineau, attaché de presse auprès de la Fédération Française de Basket, qui a consacré pas mal de son temps personnel pour élaborer une véritable bible sur la sélection masculine tricolore. L'équipe de France de basket, 100 ans d'histoire, 1926-2026, c'est le titre de ce bouquin. Et Julien Guérineau nous raconte justement la naissance de ce livre à découvrir absolument.
7: En fait, c'est une démarche purement personnelle. Enfin, c'est mon métier depuis 25 ans. Je fais des recherches pour chercher des statistiques de l'équipe de France, essayer de retrouver des histoires. Ça m'arrivait de tenir des fichiers stats à jour. Et puis, en voyant tout simplement la liste des matchs et la date des 100 ans approchés, je me suis dit, voilà, ça serait une belle entreprise que d'essayer de raconter année par année l'histoire de l'équipe de France. Donc, je me suis lancé là-dedans et ça a pris 12 ans. Que oui, c'est une entreprise de très très longue haleine en tout cas. Et puis, en arrivant sur la fin, j'ai proposé à la fédération de publier le livre et elle a accepté. Voilà, tout simplement.
6: Donc, pour bien comprendre, c'était vraiment une démarche qui émanait vraiment de votre travail, de votre besogne personnelle, hein. C'est vraiment.
7: Ouais, c'est vraiment, pour le coup, on peut définir ça comme une obsession personnelle. c'était un intérêt absolu pour l'équipe de France. Moi, j'ai la chance de faire partie du staff, donc je peux vivre les compétitions en première loge. Mais bon, ça a toujours été ma grande passion et mon grand centre d'intérêt, on va dire, c'est l'équipe de France masculine en particulier. Donc oui, je me suis lancé dans l'entreprise et c'était purement personnel et uniquement sur mes temps de vacances, sur mes week-ends, voilà, que j'organisais ça.
6: Un livre à découvrir sur la boutique de la Fédération Française de Basket. Demain, on continuera de découvrir justement cet ouvrage ensemble avec Mémoire Sport.
0: Et ce sera avec plaisir, évidemment.

0: Christophe Willem, il est 7h, soyez les bienvenus sur Liberté FM.
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0: Voici les titres de cette première édition avec d'abord cet incendie. Depuis dimanche soir à Saint-Mémin, dans le nord du département, une quarantaine de pompiers de Dordogne, Corrèze et Haute-Vienne ont été engagés avec l'appui de deux avions bombardiers. L'actualité, c'est aussi des parents jugés depuis hier par la cour d'assises de la Dordogne pour des faits de violence ayant entraîné la mort de leur nourrisson en 2019 à Saint-Julien-de-Lampont. La rocade de Bordeaux fermée de façon nocturne depuis la nuit dernière et pendant plusieurs nuits. Enfin, la météo, un temps estival encore pour ce dernier jour de l'été. Bonjour, bienvenue si vous nous rejoignez ce matin. Un feu de forêt à Saint-Mémin dans le nord du département. Une quarantaine de pompiers ont été mobilisés et le feu a repris hier. Il n'est toujours pas maîtrisé. Le feu a pris sur les sentiers de randonnée dans les célèbres gorges de l'Auvézère. Entre 2 et 3 hectares ont brûlé entre la route de Vauperouty et le Sauruban. Le feu s'est déclaré dimanche soir avant 22h dans un lieu très escarpé et difficile d'accès. Il était en passe d'être maîtrisé grâce à l'intervention des pompiers hier matin, mais ils ont dû faire face à plusieurs reprises de feu. Des sapeurs-pompiers venus de Dordogne, Corrèze et de Haute-Vienne arrivés en renfort. Au total, une quarantaine de pompiers ont été engagés avec des drones. Hier, les pompiers faisaient face à une nouvelle reprise à la mi-journée très importante sur le flanc droit. Grâce à l'action des sapeurs-pompiers, les flammes n'ont pas atteint le bourg de Saint-Mémin ni les hameaux environnants. Hier en fin d'après-midi, les pompiers étaient toujours sur place appuyés par deux air tractors. Ce sont des bombardiers d'eau. L'origine du feu n'est pour le moment pas connue. Hier, s'est ouvert à Périgueux le procès des parents d'un bébé mort le 20 juin 2019 à son domicile dans le Périgord noir. À la barre, au premier jour de ce procès devant la cour d'assises de la Dordogne, ils sont là, tous les deux, éloignés autant qu'ils le peuvent l'un de l'autre. Ils, ce sont les parents du bébé décédé le 20 juin 2019 à Saint-Julien-de-Lampont. Jamais ils ne se regardent alors qu'ils sont accusés conjointement de violences ayant entraîné la mort de leur fils sans intention de la donner. Ce jour funeste, le petit garçon ne se réveille pas de sa sieste. C'est sa mère, alors âgée de 21 ans, qui le découvre. Affolée, elle prévient d'abord le père, âgé de 34 ans, sur son lieu de travail. Elle tente de ranimer l'enfant, mais en vain. Elle aurait hésité à appeler les pompiers en premier à cause de ses bleus. Il présente de multiples ecchymoses au visage. Selon les premiers éléments, le bébé en état de dénutrition est décédé à la suite d'une défaillance cardiaque aiguë dans un contexte de maltraitance et d'infection urinaire. Il ne pesait que 7 kilos, le poids normal d'un enfant de 6 mois, quand il aurait dû en peser 10. Le matelas de son sang a été retrouvé maculé de sang. Lors des premières auditions, la mère dit n'avoir jamais violenté son fils, évoquant une chute dans un escalier avant de se rétracter et d'accuser le père de l'enfant. Celui-ci reconnaît des violences physiques sur sa compagne, mais pas sur son fils. À 2 mois et demi, l'enfant avait déjà été retiré à ses parents après une fracture suspecte du bras, tout seul dans son lit. Il y avait suspicion du syndrome de l'enfant secoué, rappelle la présidente du tribunal. Néanmoins, sans explication plausible à la fracture de l'enfant, ce dernier retrouve le domicile familial, faisant l'objet d'une mesure d'assistance éducative en milieu ouvert. À la barre, hier, les parents comparaissent libres, mais sous contrôle judiciaire, après 8 mois de détention provisoire. Des parents parfaitement informés de la maltraitance de l'enfant, aveuglés par un mode de fonctionnement conjugal pathologique et qui, tous les deux, contestent les violences graves. Selon les diverses auditions, ils encourent une peine de 30 ans de réclusion criminelle, pose la présidente de la Cour. La mère, bientôt 29 ans, pleure à la barre, elle reconnaît sa responsabilité, mais pas les faits reprochés. À l'époque, dit-elle, elle fumait 10 à 20 joints de cannabis par jour, mais a cessé en détention, ce qu'attestent des analyses. Une consommation excessive de drogue, facteur de dangerosité criminelle, selon l'expert psychiatre. Feriez-vous les choses autrement aujourd'hui, l'interroge le ministère public. Oui, j'agirai contre la violence, je ne resterai pas sous l'emprise de quelqu'un, exprime-t-elle. Visé, son ex-conjoint l'accuse des mêmes maux, âgé aujourd'hui de 41 ans. Il est le père de 3 autres enfants, issus de 3 femmes différentes dont il est séparé. Sur son casier figurent 6 condamnations, dont 1 pour maltraitance animale. Il a laissé mourir de faim 2 chiens dans le chenil d'une de ses ex-compagnes, retrouvée décharnée parce que, dit-il, il n'avait pas le temps de s'en occuper. Pourquoi n'avez-vous alors pas prévenu la SPA ? Interroge la présidente. Sans réponse de sa part, on ne saura jamais. Signe révélateur de sa personnalité, présenté par l'expert psychiatre mandaté, son absence d'auto-culpabilisation. Je ne l'ai pas rencontré parce qu'il ne s'est pas présenté, fait savoir ce dernier intervenant en physioconférence. Le professionnel lit son rapport de carence, éthylisme présumé, banalisation de la violence conjugale, attachement sommaire à son fils, abandon animal. Il présente des traits dissociaux et remplit les 3 critères, à savoir l'instabilité professionnelle, l'impulsivité et l'intolérance à la frustration et la disharmonie des affects. C'est en tout cas une vie commune faite de disputes, de séparations récurrentes et de violences conjugales. Le procès se poursuit aujourd'hui avec le témoignage du directeur de l'enquête. Dans le cadre de sa préparation opérationnelle, le 126e régiment d'infanterie de Brive-la-Gaillarde en Corrèze réalise un exercice en dehors du domaine militaire tout au long de cette semaine dans une bande transversale des départements de Dordogne et Corrèze entre Saint-Astier et Égletons. Cet exercice baptisé Égletons 44 s'inscrit dans le cadre de la préparation opérationnelle suivant les vignettes tactiques définies. Les troupes sont déployées pour manœuvrer en réaction aux ordres d'une direction d'exercice. Des munitions à blanc peuvent même être employées le cas échéant. En Gironde, à présent, en raison de travaux, une portion de la rocade bordelaise est fermée tout au long de cette semaine. Ainsi, depuis hier et jusqu'à jeudi, de 21h à 6h du matin, la rocade est fermée dans le sens intérieur entre les échangeurs 22 et 20. Vendredi, la rocade sera fermée sur le même secteur, mais cette fois entre 22h et 7h du matin. À noter que ces restrictions entraînent également la fermeture de la voie sur berge au niveau de l'échangeur 21 dans les 2 sens. Des déviations sont mises en place sur la rocade extérieure via le pont François Mitterrand et le pont d'Aquitaine ou par la voie locale pour rejoindre ensuite l'échangeur numéro 20. Dans le reste de l'actualité, avant d'évoquer la météo, après 3 ans à diriger le magazine Valeurs Actuelles, le journaliste Tugdual Denis est écarté depuis hier soir de son poste sur décision des actionnaires de Valmonde. L'actualité, c'est aussi le Figaro qui annonce que la cycliste morte hier matin place de la Concorde à Paris dans une collision avec un camion est Aliette Debré, rédactrice en chef adjointe du service Art de Vivre au quotidien. Une femme retrouvée morte après avoir été poignardée près de Perpignan. Son fils, un adolescent de 15 ans, retrouvé après avoir disparu, lui, du domicile. Et puis les personnels de l'aérien déposent un préavis de grève mi-octobre au début des vacances de la Toussaint, notamment pour protester contre la réforme du cumul emploi-retraite.
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0: Du soleil et des températures estivales sur l'ensemble du département. Entre ce matin, 15 degrés à Couture et 30 à Saint-Vincent-Jalmoutier cet après-midi. Ce temps estival va perdurer quasiment jusqu'au début de la semaine prochaine, indique Météo France. Donc les températures sont très largement, évidemment, au-dessus des normales saisonnières en ce dernier jour de l'été.
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0: Et aujourd'hui, en ce mardi 22 septembre, 265e jour de l'année, c'est la journée en ville sans ma voiture. Cette journée consiste à interdire la circulation des voitures particulières non prioritaires dans une partie du centre-ville et cependant quelques heures. Le cahier des charges et son respect varient beaucoup d'un pays et d'une municipalité à l'autre. Le soleil va se lever à 7h37, se coucher à 19h48. C'est aussi aujourd'hui la fête des Maurice et des Mauricettes, la fête nationale au Mali, anniversaire de sa proclamation de la République en 1960. Enfin, semis de Saint-Maurice, récolte à ton caprice, c'est le dicton de ce mardi.
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0: Il est 7h10, on se retrouve pour parler de télévision avec Thierry dans quelques minutes.

0: Grégory Lemarchal, il est temps pour Thierry de parler de télévision. Bonjour.
1: Bonjour, quoi de beau à la télé pour cette soirée du 22 septembre sur TF1 Koh-Lanta All-Star, présenté par Denis Brognard. Sur W9, on connaît la chanson, divertissement. Dans cette spéciale année 80, on se concentre sur les titres cultes qui ont marqué toute une génération à travers des jeux autour de Laurence Boccolini. 12 personnalités s'affrontent. Sur ces stars, Michel Blanc sur un malentendu documentaire. Des archives, des scènes d'anthologie et des témoignages de proches mettent en lumière l'un des visages les plus singuliers du cinéma français. Sur France 5, le chanvre des possibles, documentaire. Sur France 2, les cercles du silence, l'affaire Le Skouarnec, une histoire d'Omerta, documentaire. En octobre 2005, le chirurgien Joël Le Skouarnec est condamné à 4 mois de prison avec sursis pour détention d'images à caractère pédopornographique. Pourtant, il continue à exercer sans restriction. Sur France 3, La Stagiaire, série avec Michel Bernier. Et puis sur France 4, Le Successeur, film avec Marc-André Grondin. Très belle soirée télé à tous.
0: Parfait. À tout à l'heure. La télévision encore, c'est désormais officiel. Les aventures de Jocelyn et Elsa se poursuivent sur TF1 alors que la saison 2 de Flashback s'est achevée au printemps dernier. La première chaîne vient de donner son feu vert à une nouvelle salve d'épisodes. Une annonce faite par le producteur de la série à l'occasion du Festival de la Fiction de La Rochelle la semaine dernière. Dès le lancement de la deuxième saison, Michael Youn, qui incarne Jocelyn, avait expliqué et que la série était susceptible de s'étendre sur plusieurs années, notamment 4 saisons, et cela semble donc se confirmer pour le plus grand bonheur des téléspectateurs. Une troisième saison va donc voir le jour, comme l'a annoncé le producteur. Flashback est renouvelé pour une saison 3. Reste à savoir si les comédiens reviendront, puisque lors d'une interview, Michael Youn avait révélé que la saison 3 devrait voir Jocelyn et Elsa évoluer dans le présent. Alors, y aura-t-il ou pas un flashback dans les années précédentes avec les deux comédiens? Pour le moment, le suspense est entier. On se retrouve.

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1: Bonjour, c'est Clément et aujourd'hui on se retrouve pour vos idées de sorties. Vendredi 25 septembre, 20h45, à la salle des fêtes de Ménesplay, méga loto foot animé par le club. Deux parties spéciales valeur 115 et 150 euros et plusieurs bons d'achat à gagner. Les tarifs pour les cartons seront de 1,50€ l'un, 8€ les 6, 11€ les 8, 16€ les 12. Carton surprise 1€, loto perso 2€ et bingo 2€. Sur place, jeu du bar et tombola. Réservation 06 07 35 20 70. Samedi 26 septembre, 20h45, à l'espace culturel de Ribérac, méga loto organisé par l'association Anciens du Rugby et animé par Lionel. Tarif 1€ le carton, bourriche bingo 1€ ou 5€ les 6. Deux parties spéciales à 18h, sandwich, pâtisserie et buvette. Samedi 26 et dimanche 27 septembre, de 10h à 18h, à la filature de Lys à Périgueux. C'est la Japan's Day, avec sur place des animations, des exposants, des conférences, des ateliers et des concours de cosplay. Tarif 1 jour 8€ et gratuit aux enfants de moins de 12 ans. Plus d'informations sur www.culture-boudo.net. Dimanche 27 septembre à la salle des fêtes de Montmoreau, des dansants de 14h30 à 19h30 organisés par l'association Les Bouchons du Bonheur avec l'orchestre Frédéric Stéphane. Entrée 12€, pâtisserie et boissons offertes. Pour plus d'informations, contactez le 07 71 68 92 65 ou le 06 36 92 75 87. Dimanche 27 septembre, vide grenier à l'église de Rosé de 8h à 17h. Tarif exposant 2€ le mètre, buvette et restauration possible. Pour plus d'informations, contactez le 06 12 67 23 99. Dimanche 27 septembre, puce des couturières à Beauronne de 9h à 17h30 organisée par l'association Culture, Arts, Sport et Loisirs de la Vallée de Beauronne. Entrée libre, 2€ le mètre pour les non-adhérents. Pour plus d'informations, vous pouvez contacter Patricia au 06 15 05 82 51 et ou Cécile au 07 82 31 18 08. Dimanche 4 octobre à Marcignac, 2 méga loto à 10h30 et à 14h30 organisé par les amis du pain et animé par Lionel. C'est 10€ les cartons inventés pour un loto et 15 pour les deux. Il y aura de nombreux lots et cartes à gagner. Sur place, jeu du bar, forfait 6 jeux, loto bonus bourriche, midi repas 12€, entrée plat dessert plus jeu du bar. Et dimanche 11 octobre à Marcignac, 2 méga loto à 10h30 et à 14h30 organisé par les amis du pain et animé par Lionel. C'est 10€ les cartons inventés pour un loto et 15€ pour les deux. Il y aura de nombreux lots à gagner et aussi des cartes cadeaux. Sur place, jeu du bar, forfait 6 jeux, loto bonus bourriche, midi repas 12€, entrée plein dessert plus jeu du bar. Et voilà, c'était vos idées de sortie. Vous pouvez retrouver le détail de toutes ces manifestations sur le site internet de Liberté FM ou sur notre page Facebook. Si vous aussi vous souhaitez faire la promotion de vos manifestations sur notre antenne, envoyez-nous un mail à contact@libertefm.fr. Quant à moi, je vous dis à très vite.
2: À tout à l'heure, Clément, pour nous parler cinéma sur Liberté FM. Une occasion de promouvoir la Dordogne à travers le Congrès international des grottes et du monde souterrain. C'est un événement qui se déroule tous les 4 ans et qui réunit des spécialistes du monde entier. 2 ans après les JO d'été de Paris et 4 ans avant les JO d'hiver Alpes 2030, la France peut se targuer d'accueillir le 10e Congrès international des grottes et du monde souterrain. Le choix du site a été aussi limpide que l'eau cristalline des gouffres, le Périgord, pays aux 1001 châteaux, et aussi celui des innombrables cavités. C'est la première fois que la France accueille cet événement. Après les Bermudes, la Slovénie ou encore l'Australie, c'est donc le Périgord qui a été choisi. La décision a été entérinée lors de la précédente édition de l'événement organisé au Texas. Donc à partir d'aujourd'hui et jusqu'au 1er octobre, plus d'une centaine de professionnels du tourisme et du monde souterrain sont attendus en Dordogne. Ils viennent d'une vingtaine de pays, l'Australie, le Guatemala, le Brésil ou encore la Malaisie. Alors, les gens n'auront pas à faire beaucoup de kilomètres, hein, puisque de nombreux sites, évidemment, sont à peu près tous dans le même périmètre réduit. L'une des spécificités du Périgord est l'existence de nombreuses grottes ornées, mais aussi d'impressionnantes cavités à concrétion. Lascaux 4 fait également partie du réseau et permet de donner accès à cet univers à un autre public, les paysages spectaculaires pour des gens qui viennent de l'autre bout du monde. Avec de véritables tours opérateurs, la plupart des participants vont arriver de Bordeaux, dormiront à Périgueux, ils iront à Sarlat et même jusqu'à Pecmerle. Dans le Lot, il s'agit d'un beau zoom sur notre région. Une occasion unique de promouvoir la Dordogne sur la scène internationale. Les participants viennent voir comment le département fait la promotion de ces grottes. Le rendez-vous n'est pas accessible au grand public, mais ça reste tout de même un événement pour le département.
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2: Christophe Maé avant le journal de 7h30.

0: Voilà pour cet amour en chanson, Christophe Maé, soyez les bienvenus si vous nous rejoignez. En ce mardi, nous sommes le 22 septembre, il est 7h30.
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0: Dans l'actualité, cet incendie dans les gorges de Lauvézère, avec plusieurs reprises de feu en l'espace de près de 48 heures maintenant. Décès d'un bébé de 13 mois dans un contexte de maltraitance en Périgord noir. Les parents sont jusqu'à demain devant la cour d'assises de la Dordogne. L'avenir de l'hôpital de Barbezieux-Saint-Hilaire dans l'actualité également ce matin. Enfin, la météo, un temps sec, ensoleillé et chaud pour aujourd'hui. Bonjour, un feu de forêt est en cours à Saint-Mémin dans le nord de la Dordogne depuis dimanche soir. Une quarantaine de pompiers ont été mobilisés toute la nuit de dimanche à lundi. Le feu a repris hier matin et il n'est toujours pas maîtrisé selon les toutes dernières informations. Le feu a pris sur le sentier de randonnée dans les célèbres gorges de Lauvézère. Entre 2 et 3 hectares ont brûlé entre la route de Vaupétoury et le Sauruban. Le feu s'est déclaré dimanche soir dans un lieu très escarpé et difficile d'accès. Il était en passe d'être maîtrisé au milieu de la nuit grâce à l'intervention des pompiers de la Dordogne. Mais hier matin, ils ont dû faire face à plusieurs reprises de feu en lisière. Des sapeurs-pompiers venus également en renfort de Corrèze et de Haute-Vienne. Au total, une quarantaine de pompiers sont engagés avec des drones. Hier à la mi-journée, les pompiers faisaient face à une nouvelle reprise très importante sur le flanc droit. Grâce à l'action des sapeurs-pompiers, les flammes n'ont pas atteint le bourg de Saint-Mémin ni les hameaux environnants. Les pompiers sont toujours sur place, appuyés hier en fin de journée par 2 Air Tractor. Ce sont des avions bombardiers d'eau. L'origine du sinistre n'est pour le moment pas connu et il reste sous surveillance. Hier, s'est ouvert à Périgueux le procès des parents d'un bébé mort le 20 juin 2019 à son domicile dans le Périgord noir. À la barre, au premier jour de leur procès devant la cour d'assises de la Dordogne, ils sont là tous les deux, éloignés autant qu'ils le peuvent l'un de l'autre. Ils, ce sont les parents du bébé mort ce 20 juin 2019 à Saint-Julien-de-Lompon. Jamais ils ne se regardent.

garde alors qu'ils sont accusés conjointement de violences ayant entraîné la mort de leur fils sans intention de la donner. Ce jour funeste du 20 juin 2019, le petit garçon ne se réveille pas de sa sieste. C'est sa mère, alors âgée de 21 ans, qui le découvre. Affolée, elle prévient d'abord le père, âgé de 34 ans, sur son lieu de travail. Elle tente de ranimer l'enfant, mais en vain. Elle aurait hésité à appeler les pompiers en premier à cause de ses bleus. Il présente de nombreuses ecchymoses au visage. Selon les premiers éléments, le bébé, en état de dénutrition, est mort à la suite d'une défaillance cardiaque aiguë dans un contexte de maltraitance et d'infection urinaire. Il ne pesait que 7 kilos, le poids normal d'un enfant de 6 mois alors qu'il en avait 13, quand il aurait donc dû en peser 10. Le matelas de son lit a été retrouvé maculé de sang. Lors des premières auditions, la mère dit n'avoir jamais violenté son fils, évoquant une chute dans un escalier, avant de se rétracter et d'accuser le père de l'enfant. Celui-ci reconnaît des violences physiques sur sa compagne, mais pas sur son fils. À 2 mois et demi, l'enfant avait déjà été retiré à ses parents après une fracture suspecte du bras, tout seul dans son lit. Il y avait une suspicion du syndrome de l'enfant secoué, rappelle la présidente du tribunal. Néanmoins, sans explication plausible à la fracture de l'enfant, ce dernier retrouve le domicile familial, faisant l'objet d'une mesure d'assistance éducative en milieu ouvert. À la barre, hier, les parents comparaissent libres, mais sous contrôle judiciaire, après 8 mois de détention provisoire. Des parents parfaitement informés de la maltraitance de l'enfant, aveuglés par un mode de fonctionnement conjugal pathologique et qui tous les deux contestent les violences graves selon les diverses auditions. Ils encourent une peine de 30 ans de réclusion criminelle. Le procès se poursuit jusqu'à demain. Avec aujourd'hui, en ce mardi, le témoignage du directeur de l'enquête. Dans l'actualité également, la sécheresse. Les températures se maintiennent autour des moyennes de saison, à l'exception d'un pic de chaleur. Les températures nocturnes restent basses. Les pluies sont quant à elles superficielles et très localisées. Les précipitations, toujours insuffisantes, ne permettent pas une amélioration de la situation des cours d'eau. Celle-ci demeure néanmoins stable en dépit d'une météorologie défavorable. Un temps anticyclonique est prévu tout au long de cette semaine, avec un temps plutôt sec et des températures autour des 30 degrés. La consommation d'eau potable, quant à elle, poursuit sa baisse en raison de la diminution de la fréquentation touristique et des températures. Les risques de tension sur les réseaux d'eau potable ne sont, à ce stade, pas encore tout à fait écartés. À la demande des producteurs d'eau potable, il a été décidé d'un maintien en niveau d'alerte sur l'ensemble de la Dordogne et en alerte renforcée à l'échelle de 7 communes aujourd'hui en difficulté pour répondre à la consommation d'eau potable. Des mesures de restriction qui montent localement et se maintiennent globalement pour les prélèvements en cours d'eau et à partir du réseau d'eau potable. Cette situation a conduit la préfète de Dordogne à maintenir globalement les mesures de limitation des usages des eaux superficielles et du réseau d'adduction d'eau potable. En Sud-Charente, à présent dans ce journal, le chiffon rouge est de retour et cette fois, Barbezieux figure noir sur blanc sur une liste de services d'urgence susceptibles d'être transformés en antenne de médecine d'urgence. Une perspective qui fait craindre le pire aux élus et à la direction de l'hôpital. Réunie, l'association des élus et anciens élus pour le soutien et le développement des hôpitaux du Sud-Charente a consacré une large partie de son assemblée générale à cette nouvelle menace. Relancée il y a 2 ans pour s'opposer à un projet de fermeture nocturne, elle se retrouve de nouveau en première ligne. Le directeur des hôpitaux du Sud-Charente, Romain Labrouquère, a révélé qu'en juillet, l'Agence régionale de santé de Nouvelle-Aquitaine avait présenté une liste de services concernés. Barbezieux y figure. Le scénario envisagé prévoit une fermeture des urgences la nuit, avec le maintien d'une structure mobile
d'urgence et de réanimation, un SMUR. Mais rien ne permet à l'ARS d'imposer cette transformation. La décision appartient à l'établissement et à son conseil de surveillance. Celui-ci doit se prononcer cette semaine et devrait rejeter le projet. Le comité

0: et de Ville, nouveau président de l'association élu lors de cette assemblée générale, le maire Vincent Renaudin veut mobiliser. Nous avons besoin de défendre nos urgences, dit-il. Il entend donner un gros coup de poing sur la table et prévient, si nous ne renversons pas la table, la suite pourrait être inquiétante pour l'hôpital de Barbezieux. L'association compte plus de 60 communes, établissements publics et élus. Elle va s'ouvrir aux sympathisants pour élargir désormais la mobilisation. Dans le reste de l'actualité ce matin, le Figaro annonce que la cycliste qui est morte hier matin place de la Concorde à Paris dans une collision avec un camion est Aliette Debré-Mauduit, rédactrice en chef adjointe du service Art de Vivre du Quotidien. Après 3 ans à diriger le magazine Valeurs Actuelles, le journaliste Tugdual Denis est écarté depuis hier soir de son poste sur décision des actionnaires de Valmonde. Emmanuel Macron et Donald Trump se sont rencontrés la nuit dernière pendant une demi-heure à la Trump Tower à New York, en marge de l'Assemblée générale des Nations Unies. La France doit être pionnière sur le développement d'une intelligence artificielle moins énergivore, préconise un rapport sénatorial. Je passe à la météo.
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0: Et c'est toujours un temps sec sur l'ensemble du département avec des températures. Alors, fraîche un petit peu, 14 degrés à Miac-de-Nontron ce matin, mais on ira pour cet après-midi jusqu'à 29 degrés à Champcevinel, 30 attendus dans la vallée de la Dordogne. Et ce beau temps va se maintenir encore plusieurs jours.
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0: Il est 8h20, on retrouve Thierry pour l'éphéméride. Bonne journée.
3: Et nous sommes le 22 septembre, aujourd'hui nous fêtons les Maurices. Et en ce 22 septembre, je pourrais vous parler de la création de l'Arabie Saoudite en 1932 ou du début de la Première République Française en 1792. J'aurais aussi pu vous parler de la sitcom américaine Friends qui est diffusée pour la première fois sur le réseau NBC en 1994. Ou encore de l'équipe de France de basket emmenée par Tony Parker qui remporte l'Euro le 22 septembre 2013. Mais en ce 22 septembre, parlons de saison, car l'équinoxe, ce moment où le soleil est au zénith à l'équateur et où la durée du jour est égale à celle de la nuit, se produit autour du 22 septembre et marque le passage de l'été à l'automne. L'équinoxe tombe donc entre le 21 et le 24 septembre, car notre calendrier grégorien n'est pas tout à fait en phase avec le calendrier des étoiles. Il faut à la planète Terre un peu plus que 365 jours pour faire le tour du soleil. 365 jours, 5 heures et 48 minutes pour être exact. Un léger décalage qui a entraîné la mise en place des années bissextiles pour rééquilibrer tout ça et qui fait varier la date du passage à l'automne en général entre le 22 et le 23 septembre, de même que le premier jour du printemps qui oscille entre le 20 et le 21 mars. La citation du jour est signée du mime Marceau, décédé le 22 septembre 2007. Avant de dire quelque chose, il faut s'assurer que le silence ne soit pas plus important.
0: Un peu de musique et puis les rendez-vous dans les communes, c'est pour aujourd'hui.

Et tout de suite, les rendez-vous pour ce mardi avec un Comberan chez Peluche, la reprise de l'atelier de percussion africaine avec Miguel Amaro. C'est tous les mardis au Café Peluche et c'est à partir de 19h30. À Trélissac, des travaux sur plusieurs secteurs sont engagés jusqu'au 28 septembre. Ces secteurs concernés sont le chemin du bois de l'Hospice, le chemin de la Grave, l'impasse de Barberoux, la route de Chenon, l'allée de Chaurac, la route de Mayol et la route de Puy-Conteau. L'accès aux riverains est tout de même maintenu, évidemment. L'école municipale des sports de Boulazac-Ile-Manoir fait sa rentrée pour les adultes et les ados, offrant la possibilité de s'initier à différentes activités avec des éducateurs sportifs. C'est tous les mardis soirs et ça commence dès ce soir. Autre rendez-vous pour aujourd'hui à Hautefort, l'espace de vie sociale soutien, partage, évasion organise une marche à la journée et le tarif est gratuit. Autre rendez-vous à La Vessière, la chorale occitane Cantarem, animée par l'espace de vie sociale soutien, partage, évasion, se réunit à 18h30 et là aussi le rendez-vous est gratuit. À Mussidan, accueil des pompiers de la Vienne, engagés dans la course solidaire Courir pour Alzheimer. C'est à la mairie de Mussidan à partir de 17h30 aujourd'hui. À Périgueux, ciné-débat au théâtre de l'Odyssée à 14h, en partenariat avec l'Institut de formation aux métiers de la santé. Projection du film de Bertrand Hagenmüller, Les Esprits Libres, suivi d'un débat avec Geneviève Demours, la présidente de l'association France Alzheimer Dordogne. Elle nous en parlait d'ailleurs hier dans cette matinale, puisqu'elle était notre invitée. Vous pouvez retrouver sur libertéfm.fr cet entretien en podcast. Un atelier cuisine du monde avec préparation d'un poulet au combava et au lait de coco, c'est à 14h. Et un atelier choral à partir de 15h, tout cela à l'espace L'Ostalet situé rue Wilson dans les anciens locaux du Jeune Poussin. À Périgueux. Et puis le pont de Vic fermé jusqu'au 6 octobre dans le cadre d'études du département sur ce pont qui surplombe la Dordogne entre le Buisson de Cadouin et Saint-Chamassy. Ce dernier est fermé à la circulation jusqu'au 6 octobre. Ces études ont pour objectif de connaître avec précision la nature des sols d'assises, des piles de l'ouvrage et de déviations sont mises en place pendant cette période. Une collecte de sang à la poste de Bergerac aujourd'hui entre 9h et 14h. Autre rendez-vous, une chorale occitane à la salle des fêtes de La Vessière dans la communauté de Nouvelle, commune nouvelle, hein, de Hérault, Crimps et Morins.

0: Eva, l'horoscope de ce mardi.
1: Alors, les béliers, une victoire discrète sur vous-même vaut bien plus que n'importe quelle reconnaissance extérieure. Ami taureau, votre fidélité à vos valeurs vous attire aujourd'hui une marque de respect. Les gémeaux, vous réussissez à transformer un compte-rendu aride en quelque chose de clair et d'engageant. Cancer, vous prenez soin de vous-même ce mardi avec une attention inédite. Lion, votre instinct combatif vous sort d'une situation délicate avec les honneurs. Les vierges, votre mémoire des détails vous permet de retrouver quelque chose. Balance, vous négociez quelque chose à votre avantage avec une élégance qui fait que l'autre part aussi satisfait. Scorpion, vous gardez votre sang-froid dans une situation où d'autres s'emballent. Les sagittaires, une connexion entre un voyage passé et votre présent vous apporte une réponse inattendue et précieuse. Capricorne, vous finalisez un engagement que vous avez pris il y a longtemps et la libération qui s'ensuit est immense. Verseau, votre façon de recadrer un problème sous un prisme totalement différent épate même les plus sceptiques. Et les poissons, votre cœur vous signale quelque chose d'important ce mardi. Prenez le temps de l'écouter.
0: Nous allons prendre le temps. À tout de suite.
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6: Cédric, bonjour. Merci d'accueillir à Liberté FM dans la librairie de Ribérac, l'Arbre à Palabre. Nouveau libraire depuis quelques semaines. Comment s'est passée la transition avec Anne que nous connaissions depuis quelques années maintenant?
7: Bonjour, très bien. Très très facile en fait. Je suis arrivé dans une période difficile de rentrée littéraire et scolaire. Mais j'ai été porté par les bénévoles qui sont en place. Ça s'est très bien passé.
6: Vous connaissez la Dordogne, Ribérac?
7: Oui, j'ai grandi ici, j'ai passé mon adolescence à Ribérac, je connais très bien.
6: Donc c'était un choix de cœur de revenir ici?
7: La Dordogne me manquait. Je suis parti, j'ai quitté le département quelques temps et la Dordogne me manquait vraiment, quoi.
6: D'où ce retour ici, à Ribérac et à la librairie en particulier. Vous avez donc un cursus de libraire?
7: Oui, j'ai passé les 20 dernières années en librairie. Plutôt des grosses librairies, des grosses structures. Donc là, c'est revenir à mes premiers amours, voilà.
6: Bon. Alors comment se passe cette rentrée entre guillemets littéraire avant que l'on évoque peut-être vos coups de cœur?
7: Ça se passe bien, vraiment. La rentrée est très fournie cette année, c'est une grosse rentrée littéraire. Mais il y a vraiment des bons titres et les gens suivent la rentrée littéraire de plus en plus en fait.
6: Alors on dit que le livre ne va pas bien, mais lorsque je vous écoute là pour parler de cette rentrée littéraire, je me rends compte qu'il y a encore énormément de livres qui sortent.
7: Ah oui, il y a énormément de sorties. Je crois que c'est un truc comme 900 livres pour la rentrée littéraire. Il y a énormément de sorties. Après aujourd'hui, tout le monde peut écrire. Hein, c'est beaucoup plus simple qu'avant. Mais il y a beaucoup de sorties. Et puis les éditeurs font le choix de faire venir beaucoup de littérature étrangère, ce qui n'était pas le cas il y a quelques années.
6: Alors ça veut dire aussi qu'il y a énormément de maisons d'édition.
7: Grosses maisons
6: peut-être.
7: C'est ça. Il y a quelques petites maisons d'édition qui essaient de survivre. mais il y a des très grosses maisons d'édition, on les connaît, Albin Michel et compagnie.
6: Ces grosses maisons d'édition, est-ce qu'elles inondent finalement le marché, peut-être la librairie de Ribérac?
7: Oui, mais toutes les librairies, toutes les librairies sont... Nous, on essaie de faire en sorte d'avoir du dépôt et de travailler avec des petites maisons d'édition comme Fanlac ou des choses comme ça. Mais clairement, la majorité... Enfin, toutes les librairies sont... Il y a 90% du stock, c'est ces grosses maisons d'édition.
6: Vous aimez justement aussi donner la parole à ces petites maisons d'édition. Vous citiez Fanlac à l'instant.
7: Ah bah oui, c'est le but que justement ces petits-là et les dépôts, les auteurs moins réputés et compagnie arrivent à avoir une parole aussi dans des librairies comme la nôtre, qui est une librairie indépendante.
6: En gros. Et coopérative.
7: Et coopérative. Ouais.
6: Alors maintenant la rentrée littéraire, 900 livres, je suppose que vous ne les lirez pas tous.
7: Non, c'est pas possible.
6: Comment choisissez-vous tel titre plutôt qu'un autre avant de vous lancer dans la découverte de l'ouvrage?
7: Après, on connaît les auteurs, quand on est dans le métier depuis quelques années, on connaît les auteurs, on sait le travail des maisons d'édition, donc ça nous fait un premier jet. Et puis après, on va sur des sujets qu'on a moins l'habitude de voir, puisqu'il y a certains sujets qui reviennent régulièrement. Et c'est même si le livre est bon, à force de lire toujours les mêmes sujets, ça devient complexe.
6: Et donc, vous avez quelques coups de cœur pour cette rentrée?
7: Ouais, j'en ai surtout un qui s'appelle Le Palais, qui est un superbe ouvrage. En fait, c'est un roman d'aventure français. C'est un voyage gustatif, géographique, olfactif. On suit un personnage dont le palais a des capacités phénoménales. Et en fait, il va servir de ce palais pour prendre une revanche personnelle et sociale.
6: Qu'est-ce qui vous a plu dans ce livre?
7: Le style littéraire, qui est facile à lire mais qui est fourni, et cette espèce de on est embarqué dedans, c'est-à-dire que quand il goûte, quand il sent, on ressent ça. Quand on voit la robe des vins, on voit vraiment, le détail est incroyable.
6: Est-ce que c'est un auteur que vous aimez avec ses ouvrages précédents ou pas?
7: Alors, il a fait d'autres ouvrages, mais je l'avais jamais lu.
6: D'accord.
7: Je l'avais jamais lu.
6: Et donc là, qu'est-ce qui vous a accroché dès le départ? La couverture, le titre?
7: Non, c'était vraiment le thème, en fait. La revanche sociale, puisqu'il c'est le personnage né en Inde dans les bidonvilles. Et en fait, il y a une espèce de revanche sociale à travers le monde où il évolue. Et c'était ça qui m'a attiré, en fait.
6: Est-ce qu'il y a un autre titre accrocheur pour cette rentrée?
7: J'ai lu, alors c'était un peu avant la rentrée, je crois qu'il est sorti au mois de juin. C'est Romain Lemire, Clément. C'est pareil, c'est un coup de cœur. Là, on n'est pas du tout sur le même sujet, c'est un sujet grave d'inceste. Mais en fait, il le chantonne, il a une nostalgie de l'époque. À aucun moment il se place en victime. Le style littéraire est superbe, vraiment. Il a pris le premier Goncourt du premier roman, d'ailleurs. Vraiment, c'est un gros coup de cœur aussi.
6: Qu'on peut retrouver ici à la librairie.
7: Qu'on peut retrouver à la librairie. Bon. Voilà, les deux.
6: Ouais. Quels sont les jours d'ouverture de cette librairie de Ribérac?
7: Alors, on est ouvert du mardi au samedi, inclus. Et le vendredi, on ouvre un petit peu plus tôt pour accompagner notre marché à Ribérac.
6: Et des événements qui se profilent pour le mois d'octobre?
7: Oui, il y a quelques événements, mais c'est que des événements extérieurs. On n'a pas d'événements sur place. Bon, on va faire partie de Bassillac, de Saint-Olé. Voilà, on essaie de rayonner un petit peu.
6: Hors les murs, quoi.
7: Hors les murs, oui. Ouais.
6: Merci beaucoup, Cédric.
7: Merci à vous.
0: Et à retrouver évidemment en podcast sur libertéfm.fr. Il est 8h.
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0: Les titres de cette édition avec cet incendie toujours en cours dans les gorges de Lauvézère. Dans l'actualité également, les assises de la Dordogne, décès d'un bébé de 13 mois en juin 2019, dans un contexte de maltraitance et de disputes, voire de séparation. Et puis dans l'actualité, nous changerons de département, direction d'ici quelques instants, le Lot-et-Garonne. Enfin, la météo, un temps très agréable, toujours estival, pour ce dernier jour de l'été.

0: Bonjour, un incendie donc toujours en cours, une quarantaine de pompiers et des avions engagés dans les gorges de l'Auvézère. Ce feu a brûlé pendant plusieurs heures à Saint-Mémin depuis dimanche soir 21h. Une quarantaine de pompiers mobilisés dans la nuit de dimanche à lundi. Le feu a repris hier matin. Alors, il est officiellement fixé, mais dans ce secteur de sentiers de randonnée particulièrement escarpés. Déjà entre 2 et 3 hectares ont brûlé. Le feu s'est déclaré donc dimanche soir. Il a été maîtrisé dans la nuit de dimanche à lundi grâce à l'intervention des pompiers. Mais hier matin, ces derniers ont dû faire face à plusieurs reprises de feu en lisière. Les sapeurs-pompiers de Dordogne, bien sûr, mais aussi venus de Corrèze et de Haute-Vienne, arrivés en renfort. Au total, une quarantaine de pompiers engagés dans ce secteur escarpé avec des drones. Hier, les pompiers ont fait face à une nouvelle reprise très importante sur le flanc droit. Grâce à l'action des sapeurs-pompiers, les flammes n'ont pas atteint fort heureusement le bourg de Saint-Mémin, ni les hameaux environnants. En fin d'après-midi, les pompiers étaient toujours sur place, appuyés par deux air tractors. Ce sont des avions bombardiers d'eau. L'origine n'est pas encore connue de cet incendie qui est en passe donc à l'heure qu'il est d'être éteint. Mais les pompiers restent bien sûr mobilisés encore, d'autant qu'il va faire chaud aujourd'hui. Je vous en reparle à la fin de ce journal. Hier s'est ouvert à Périgueux le procès des parents d'un bébé mort le 20 juin 2019 à son domicile dans le Périgord noir. Tous les deux, parents, père et mère, éloignés autant qu'ils le peuvent l'un de l'autre au premier jour de leur procès devant la cour d'assises de la Dordogne. Ce sont les parents de ce bébé, petit garçon de 13 mois, mort le 20 juin 2019 à Saint-Julien-de-Lampont. Jamais ils ne se regardent alors qu'ils sont accusés conjointement de violence ayant entraîné la mort de leur fils sans intention de la donner. Ce jour funeste du 20 juin 2019, le petit garçon ne se réveille pas de sa sieste. C'est sa mère, alors âgée de 21 ans, qui le découvre. Affolée, elle prévient d'abord le père, âgé de 34 ans, sur son lieu de travail. Elle tente de réanimer l'enfant, mais en vain. Elle aurait hésité à appeler les pompiers en premier à cause de ses bleus. L'enfant présente de multiples ecchymoses au visage. Selon les premiers éléments, le bébé en état de dénutrition est décédé à la suite d'une défaillance cardiaque aiguë. Dans un contexte de maltraitance et d'infection urinaire, il ne pesait que 7 kilos, le poids normal d'un bébé de 6 mois quand il aurait dû en peser 10 à 13 mois. Le matelas de son lit a été retrouvé maculé de sang. Lors des premières auditions, la mère dit n'avoir jamais violenté son fils, évoquant une chute dans l'escalier avant de se rétracter et d'accuser le père de l'enfant. Ce dernier reconnaît des violences physiques sur sa compagne, mais pas sur son fils. À 2 mois et demi, l'enfant avait déjà été retiré à ses parents après une fracture suspecte du bras tout seul dans son lit. Il y avait suspicion du syndrome de l'enfant secoué, rappelle la présidente du tribunal. Néanmoins, sans explication plausible à la fracture de l'enfant, ce dernier retrouve le domicile familial faisant l'objet d'une mesure d'assistance éducative en milieu ouvert. À la barre, hier, les parents comparaissent libres, mais sous contrôle judiciaire, après 8 mois de détention provisoire. Des parents parfaitement informés de la maltraitance de l'enfant, aveuglés par un mode de fonctionnement conjugal pathologique, et qui tous les deux contestent les violences graves. Selon les diverses auditions, ils encourent une peine de 30 ans de réclusion criminelle. Le procès se poursuit aujourd'hui avec le témoignage du directeur de l'enquête. Le verdict est attendu demain, en fin d'après-midi. Dans l'actualité également, en Lot-et-Garonne, du cyclisme, 400 engagés offrent un record de participation à l'Agen Agglo Tour. Ils ne partirent pas 500, même si c'était l'objectif affiché. Mais ils sont arrivés à bon port, soit en avalant les 120 km du circuit le plus long, traversant 25 communes de l'agglomération agenaise, soit en se baladant le long des 60 et 85 km des tracés intermédiaires. C'est cette dernière distance qui a compté le plus d'engagés. Et si une image doit rester, c'est celle de la montée du mur à Genet, de l'Ermitage et de son quasi-kilomètre à 11% de moyenne. C'est une enfant du club suaviste, Jade Borras, qui en a endossé le paletot de la meilleure grimpeuse. Autant de points de satisfaction qui projettent déjà vers 2027. Les organisateurs veulent maintenant pérenniser ce rendez-vous. La caravane, le village, les partenaires sont partants avec un objectif pour 2027 précis, arriver à réunir 1000 participants sur ce Tour de France à l'échelle de la Genêt. Dans le reste de l'actualité ce matin, avant de terminer cette édition avec la météo, toujours très estivale sur le département. En pleine guerre avec les grands médias américains, Donald Trump a lancé par surprise la nuit dernière sa propre chaîne de télévision Trump TV. La région Centre-Val de Loire critique le projet de centre de données Google, qui suscite également l'opposition de riverains, dénonçant en particulier son impact environnemental. La France doit être pionnière sur le développement d'une intelligence artificielle moins énergivore. C'est ce que préconise un rapport sénatorial. Et puis dans l'actualité, la mort d'une cycliste à Paris, place de la Concorde à Paris, dans une collision avec un camion. Il s'agit d'Aliette Debré-Mauduit, rédactrice en chef adjointe du service Art de Vivre au quotidien du Figaro Magazine.
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0: Temps estival, ensoleillé, un soleil qui va dominer sans partage le ciel de Dordogne. Et cela devrait durer encore pendant plusieurs jours, indique Météo France sur notre département. Au moins jusqu'à dimanche, voire lundi. Côté température, ce matin 14 degrés à Savignac-Lédrier, mais 30 en Périgord noir à Saint-Avit-Seigneur, ces températures donc jusqu'à dimanche. Il se pourrait que ça baisse un petit peu avec la probable arrivée d'une perturbation début de semaine prochaine, mais ça reste pour l'instant à confirmer.
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0: Bonne fête aux Maurice et Mauricette en ce 265e jour de 2026. C'est la journée en ville sans ma voiture. Le soleil s'est levé à 7h37, se couchera à 19h48. Le dicton de ce mardi, semis de Saint-Maurice, récolte à ton caprice.
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0: La musique pour vous accompagner pendant quelques instants et puis notre invitée Catherine Bello. Nous parlerons avec elle des bonnets rouges. C'est un ouvrage où elle démontre le combat de son fils contre la leucémie. Elle en a désormais fait le sien pour parler de cette maladie auprès du public, mais également dans les centres hospitaliers. Elle sera notre invitée, Catherine Bello, dans quelques instants sur le 96.1.

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1: Bonjour, quoi de beau à la télé pour cette soirée du 22 septembre sur TF1 Koh-Lanta All-Star, présenté par Denis Brognard sur W9. On connaît la

0: chansons divertissement dans cette spéciale année 80. On se concentre sur les titres cultes qui ont marqué toute une génération à travers des jeux autour de Laurence Boccolini. 12 personnalités s'affrontent. Sur ces stars, Michel Blanc sur un malentendu documentaire. Des archives, des scènes d'anthologie et des témoignages de proches mettent en lumière l'un des visages les plus singuliers du cinéma français. Sur France 5, le chanvre des possibles, documentaire. Sur France 2, les cercles du silence, l'affaire Le Skouarnec, une histoire d'Omerta, documentaire. En octobre 2005, le chirurgien Joël Le Skouarnec est condamné à 4 mois de prison avec sursis pour détention d'images à caractère pédopornographique. Pourtant, il continue à exercer sans restriction. Sur France 3, La Stagiaire, série avec Michel Bernier. Et puis sur France 4, Le Successeur, film avec Marc-André Grondin. Très belle soirée à tous.
1: Et la matinale se poursuit avec Clément pour le rendez-vous
2: bonjour
1: ciné.
2: Pascal bonjour. Et à nos auditeurs. Aujourd'hui, on se retrouve en ce mardi 22 septembre pour la chronique cinéma. À 18h, L'Inconnu, un film de Arthur Harari. À bientôt 40 ans, David Zimmerman est photographe, mais personne ne le sait. Lors d'une fête, il repère une femme dans la foule et la suit. Quelques heures plus tard, David se réveille, il est dans le corps de l'inconnu. Et à 20h30, The Dog Stars, un film de Ridley Scott. Dans un futur proche où une pandémie sans nom a décimé la société américaine, Higgs, un pilote, vit sur une base aérienne abandonnée du Colorado avec son chien et un ex-marine. Lorsqu'une transmission aléatoire passe sur la radio de son Cessna 1956, la voix fait naître au plus profond du pilote l'espoir qu'une vie meilleure existe en dehors de leur périmètre étroitement contrôlé. Du côté de Saint-Astier, à 18h, en VO, Oklahoma Honey, un film de Andrew Patterson. Au cœur des terres reculées de l'Oklahoma rural, Amzia King, personnage charismatique au talent musical hors du commun, veille sur une bande de marginaux passionnés de bluegrass, tout en supervisant la plus importante exploitation apicole de la région. Et à 20h30, en VO, Dégel, un film de Manuela Martelli, Chili 1992. Le pays reste marqué par les années de dictature, alors qu'elle est gardée par ses grands-parents dans leur hôtel. Inès, 9 ans, se lie d'amitié avec Hannah, une jeune sportive venue d'Allemagne qui disparaît du jour au lendemain. Et voilà, c'est tout pour aujourd'hui. On se retrouve demain pour la chronique cinéma.
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2: Bonjour, c'est Clément et aujourd'hui on se retrouve pour vos idées de sorties. Vendredi 25 septembre, 20h45, à la salle des fêtes de Ménesplé, Mégalotofoot animé par le club, deux parties spéciales valeur 115 et 150 euros, et plusieurs bons d'achat à gagner. Les tarifs pour les cartons seront de 1,50€ l'un, 8€ les 6, 11€ les 8, 16€ les 12. Carton surprise 1€, loto perso 2€ et bingo 2€. Sur place, jeu du bar et tombola. Réservation 06 07 35 20 70. Samedi 26 septembre, 20h45, à l'espace culturel de Ribérac, méga loto organisé par l'association Anciens du Rugby et animé par Lionel. Tarif 1€ le carton, bourriche bingo 1€ ou 5€ les 6. Deux parties spéciales à 18h, sandwich, pâtisserie et buvette. Samedi 26 et dimanche 27 septembre, de 10h à 18h, à la filature de Lys à Périgueux. C'est la Japan's Day, avec sur place des animations, des exposants, des conférences, des ateliers et des concours de cosplay. Tarif 1 jour 8€ et gratuit aux enfants de moins de 12 ans. Plus d'informations sur www.culture-boudo.net. Dimanche 27 septembre à la salle des fêtes de Montmoreau, des dansants de 14h30 à 19h30 organisés par l'association Les Bouchons du Bonheur avec l'orchestre Frédéric Stéphane. Entrée 12€, pâtisserie et boissons offertes. Pour plus d'informations, contactez le 07 71 68 92 65 ou le 06 36 92 75 87. Dimanche 27 septembre, Il Grenier à l'église de Rosé de 8h à 17h. Tarif exposant 2€ le mètre, buvette et restauration possible. Pour plus d'informations, contactez le 06 12 67 23 99. Dimanche 27 septembre, Puce des Couturières à Beauronne de 9h à 17h30, organisée par l'association Culture, Arts, Sport et Loisirs de la Vallée de Beauronne. Entrée libre, 2€ le mètre pour les non-adhérents. Pour plus d'informations, vous pouvez contacter Patricia au 06 15 05 82 51 et ou Cécile au 07 82 31 18 08. Dimanche 4 octobre à Marcignac, 2 mégalotos à 10h30 et et à 14h30, organisé par les Amis du Pain et animé par Lionel. C'est 10€ les cartons à volonté pour un loto et 15 pour les deux. Il y aura de nombreux lots et cartes à gagner. Sur place, jeux du bar, forfait 6 jeux, loto bonus bourriche, midi repas à 12€, entrée plat dessert plus jeux du bar. Et dimanche 11 octobre à Mincignac, le méga loto à 10h30 et à 14h30, organisé par les Amis du Pain et animé par Lionel. C'est 10€ les cartons à volonté pour un loto et 15€ pour les deux. Il y aura de nombreux lots à gagner et aussi des cartes cadeaux. Sur place, jeux du bar, forfait 6 jeux, loto bonus bourriche, midi repas 12€, entrée plein dessert plus jeux du bar. Et voilà, c'était vos idées de sortie. Vous pouvez retrouver le détail de toutes ces manifestations sur le site internet de Liberté FM ou sur notre page Facebook. Et vous aussi, vous souhaitez faire la promotion de vos manifestations sur notre antenne, envoyez-nous un mail à contact@libertefm.fr. Quant à moi, je vous dis à très vite.

0: Mylène Farmer, c'est à qui le tour sur Liberté FM.
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0: L'invité de ce rendez-vous, c'est à Bira que je me trouve une nouvelle fois, comme j'étais dans cette commune il y a quelques semaines, et avec Catherine Bello. Bonjour Catherine.
2: Bonjour Pascal.
0: Alors, autrice d'un livre sur les bonnets rouges.
2: Oui.
0: Nous en avions donc parlé il y a quelques semaines de cela, au moment où il y avait une souscription par le biais d'Internet pour récolter des fonds pour mettre en place ce livre et le financer.
2: C'est ça.
0: Où en êtes-vous aujourd'hui?
2: Eh ben, je peux vous dire que non seulement on a récolté les fonds pour pouvoir financer l'impression des livres, et que depuis avant-hier, je suis en possession des livres qui sont arrivés par transport routier. Donc, pour ma plus grande joie, parce que ça faisait un moment quand même que j'avais envie un peu de matérialiser cet objet. Donc, voilà, c'est chose faite maintenant.
0: On va peut-être en une minute rappeler cette expérience vécue autour des bonnets rouges.
2: Alors, en quelques mots, petit rappel, ce livre-là est né, l'envie d'écrire et d'illustrer ce livre est née suite à la maladie dont un de mes fils a été atteint, à savoir une leucémie, et j'ai voulu en faire un livre témoignage pour dire que la leucémie est une maladie grave dont on peut mourir, mais dont on peut guérir aussi, parce que grâce aux dons des particuliers, aux dons de sang, aux dons de... Alors lui, en l'occurrence, il a eu des transfusions de sang, mais il a eu aussi et surtout, il a pu bénéficier d'une greffe de moelle osseuse. Et c'est la raison pour laquelle nous avons créé, mon mari et moi, une asso qui porte le même nom, le Gang des Bonnets Rouges, et qui a pour vocation de sensibiliser les gens aux dons de moelle osseuse.
0: Alors, comment faites-vous aujourd'hui pour sensibiliser les gens? Et parlons de ce livre, évidemment, où peut-on se le procurer?
2: Alors, dans l'immédiat, je suis en train de démarcher, mais il va y avoir sur un point de vente à Périgueux, à la librairie, je peux citer le nom, à la librairie Délivrez-nous, à Ribérac, à la librairie
0: L'Arbre à
2: Palabre, je vais d'ailleurs y aller demain. Et puis à la librairie L'Atypique à Montpon-Ménestérol. Bon, maintenant, suite à cette interview, si des libraires... Ah, il y aura aussi Lardin aussi. Si des libraires ont envie de mettre en vente mon livre, ils seront les bienvenus.
0: À quoi vont servir les fonds suite à la vente de ces livres?
2: Alors, les fonds vont servir à financer mes déplacements, puisque moi j'ai pour projet, c'est ce que j'avais déjà évoqué précédemment, d'offrir un exemplaire de ce livre à tous les services d'hémato de France hexagonale. Il y en a 28 autour, en tout. Donc, plutôt que de les envoyer par la poste, j'ai décidé de me déplacer et aller à la rencontre d'associations qui sont implantés localement et qui ont déjà pour vocation de mobiliser des gens autour du don de moelle osseuse. Donc je vais tenter de les rejoindre le temps d'une rencontre et puis accessoirement rencontrer des personnes et leur faire part du témoignage que j'apporte. Voilà, pour moi, le livre que j'ai fait est un témoignage de mes aventures de malade.
0: Mais aujourd'hui, votre fils va bien?
2: Très bien, il va très très bien.
0: Ça rassure aussi?
2: Oui, bien sûr.
0: Et pour vous aider, il y a également un concert qui est prévu à la fin de cette semaine.
2: Exactement, puisque je connais personnellement Stéphane Séché, qui dirige le Mosaïque Jazz Band, qui est une formation issue de l'école de musique de Saint-Laurent-des-Hommes. Et il se trouve que Stéphane Séché a été particulièrement touché par la démarche que j'entreprenais, et il m'a dit, bah, écoute, si tu veux, moi, avec mes musiciens, on t'offre un concert dont les bénéfices reviendront au Gang des Bonnets Rouges. Donc, la soirée est prévue, est organisée et se déroulera ce samedi, donc 26 septembre, à 20h, à la salle des fêtes de Bourdeille.
0: Faut-il réserver à l'avance ou pas?
2: ce serait bon signe que les gens m'appellent. Mais et en ce qui me concerne, c'est ma première expérience, donc c'est à 20h, et ben arriver un petit peu avant. Ouais. Voilà.
0: Puis la salle des fêtes à Bourdeille est suffisamment grande.
2: Oui, on m'a dit qu'il y avait une jauge à peu près de d'au moins 200 personnes, ouais. Donc voilà.
0: Ouais, mais pour passer une bonne soirée autour de la musique, du jazz, oui. C'est bien.
2: C'est bien, c'est très bien, c'est très bien. D'autant que bon, c'est un jazz. Le jazz peut faire peur à des gens parce que c'est ça peut être une musique à laquelle on n'est pas habitué. Il se trouve que je joue vraiment dans un registre années 50, donc c'est souvent des mélodies qu'on a entendues. Et puis tout ça, c'est dans une bonne ambiance parce que le chef est vraiment un grand monsieur. C'est un chouette bonhomme et qui sait bien driver ses musiciens et donc tout ça dans la bonne humeur.
0: Parce que c'est une musique festive, le jazz.
2: Oui, très, très. Voilà. Oui.
0: Donc on fait la fête à Bourdeille ce samedi.
2: Exactement, ouais.
0: Est-ce qu'il y a d'autres projets, d'autres concerts de prévus?
2: Non, mais par contre, tout reste à imaginer. Là aussi, si des gens entendent et me disent « Ah, oh, mais nous, on veut bien de notre côté. » Si, par exemple, je sais qu'il y a une compagnie de théâtre amateur qui m'avait dit « Nous, on veut bien faire une pièce de théâtre. » Dont les bénéfices, pareil, reviendront à l'association Le Gang des Bonnets Rouges. Mais pour ce faire, il faut trouver un lieu où accueillir cette compagnie. Moi, ils sont déjà venus jouer chez moi. Donc, alors je lance un appel. Si des gens se sentent prêts à accueillir une petite troupe de théâtre amateur pour une pièce qui s'appelle La Perruche. Ils sont deux comédiens sur scène, donc ça veut dire qu'il n'y a pas forcément besoin d'un grand espace, mais en tout cas, c'est une pièce de théâtre qui fonctionne bien et qui plaît bien et où on rit beaucoup, on passe du bon temps.
0: Voilà, et pour l'avoir vu, je peux le garantir aussi.
2: Mais oui, Pascal était des nôtres, effectivement.
0: Merci beaucoup, Catherine. Où est-ce qu'on peut retrouver des informations sur ce gang des bonnets rouges?
2: Eh ben,
0: sur le net, sur les réseaux.
2: Oui. Bon, là, le Instagram va commencer à se nourrir petit à petit. Et puis, moi, j'ai une rencontre qui est prévue au mois de décembre à Rennes déjà. Un rendez-vous avec des lycéens qui sont en section BTS, donc qui ont plus de 18 ans et qui vont organiser une rencontre avec pour objectif de mobiliser des gens autour du don de moelle osseuse. Donc ça veut dire que au fur et à mesure, tous ces éléments-là vont nourrir le compte Instagram.
0: Parfait.
2: Voilà.
0: Eh bien, on va vous suivre de cette façon-là. Oui. Merci beaucoup, Catherine Bello.
2: C'est moi, Pascal. Et puis, à bientôt.
0: Avec plaisir.
2: Et mon livre est en vente, donc...
0: Harry
2: Bérac, par exemple. Il sera en vente très prochainement pour la somme de 18 euros. Voilà. Merci en tout cas.
0: Un entretien que vous pouvez retrouver en podcast sur libertéfm.fr. Il est 8h30.
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0: Dans l'actualité en ce mardi matin, cet incendie à Saint-Mémin qui est en passe d'être maîtrisé. L'incendie est fixé selon les toutes dernières informations, mais il a débuté dimanche à 21h dans les gorges de l'Auvézère et a mobilisé une quarantaine de pompiers. Le feu a pris sur le sentier de randonnée. Entre 2 et 3 hectares ont brûlé. Le feu s'est déclaré dans ce lieu particulièrement escarpé et difficile d'accès. Il est en passe d'être maîtrisé d'abord dans la nuit de dimanche à lundi grâce à l'intervention des pompiers, mais le feu a repris hier dans la matinée en lisière. Des sapeurs-pompiers de Dordogne, Corrèze et Haute-Vienne sont intervenus avec notamment des drones. Hier à la mi-journée, les pompiers faisaient face à une nouvelle reprise importante sur le flanc droit. Grâce à l'action des sapeurs-pompiers, les flammes, fort heureusement, n'ont atteint ni les hameaux environnants ni le bourg de Saint-Mémin. Les pompiers ont été appuyés hier après-midi par deux Air Tractor, ces avions bombardiers d'eau. L'origine de ce sinistre n'est pas encore connue. Dans l'actualité judiciaire, trois périgourdins, un homme de 35 ans et ses neveux de 31 et 21 ans, ont comparu hier pour une série de vols, tentatives de vol, escroquerie ou tentatives d'escroquerie. Il aura fallu attendre 7 ans pour que les prévenus comparaissent devant le tribunal correctionnel de Périgueux. Entre les mois de mai et novembre 2019, ce trio aurait notamment commis des cambriolages sur les départements de la Dordogne, la Gironde, le Lot-et-Garonne et la Haute-Vienne. Ils ont été appréhendés par les gendarmes il y a 6 ans après une longue enquête. Mis en examen, le trio a ensuite connu la détention provisoire avant d'être placé sous contrôle judiciaire. Les prévenus auraient écumé les parkings des salles des fêtes où étaient organisés des lotos. Le mode opératoire visait à briser une vitre et à récupérer à l'intérieur des cartes grises ou des papiers d'identité avec les adresses des potentielles victimes et de se rendre au domicile pour les cambrioler. Sur les 71 délits répertoriés, 70 ont été retenus par la justice. Le plus âgé serait impliqué dans tous les cas. Les neveux, âgés de 55 et 47 ans aujourd'hui. Alors, comment sont-ils tombés ? Tout simplement par bornage des téléphones, mais surtout par une patrouille de gendarmes ayant vu une voiture blanche prendre rapidement la fuite alors qu'elle était sur un parking. Sa plaque d'immatriculation correspondait au véhicule de la compagne d'un prévenu. Mis sur écoute, ils sont finalement interpellés. Les enquêteurs ont découvert que les téléphones portables des prévenus bornaient très souvent près des zones cambriolées. Lors des perquisitions, les gendarmes ont découvert chez l'un d'eux une casquette rouge du FC Barcelone et un survêtement noir et blanc. Chez un autre prévenu, ce sont des chaussures oranges qui sont retrouvées. Alors pourquoi les gendarmes se sont-ils intéressés à ces vêtements ? Tout simplement parce que ce sont les mêmes que portaient deux hommes qui ont tenté d'utiliser des cartes bleues volées à différents distributeurs de billets. Comme lors de leurs auditions, les trois prévenus nient toute implication et le plus âgé des trois justifie les bornages des téléphones aux endroits cités, indiquant avec aplomb à la présidente du tribunal que des membres de sa famille habitaient non loin. Le tribunal correctionnel a mis le dossier en délibéré et donnera sa décision le 13 octobre prochain dans cette affaire. Dans l'actualité, mais nous changeons pour cela de département, je vous propose d'aller dans le département voisin de la Charente-Maritime pour évoquer un autre fait, l'agglomération de La Rochelle qui s'inquiète du taux de chômage qui progresse de 1% sur un an avec 22 012 inscrits à France Travail, le secteur regroupant l'intercommunalité rochelaise. Mais aussi le pays de l'Onis et l'île de Ré atteint un nombre de demandeurs d'emploi qui dépasse celui de juin 2019 à la veille du Covid. Le chômage s'aggrave dans ce bassin d'emploi de La Rochelle. Les données mises en ligne par France Travail indiquent que le taux de chômage atteignait à la fin juin 7,7%. Soit une hausse de 0,3% conforme à l'évolution départementale supérieure à l'évolution régionale. Mais sur un an, la progression est légèrement plus marquée dans le secteur Rochelais, plus 1% que sur l'ensemble du département de la Charente-Maritime, plus 0,9%. À la fin juin, dans le bassin d'emploi de La Rochelle, on comptait 22 012 inscrits contre 20 405 à la fin du premier trimestre. C'est davantage qu'en juin 2019, juste avant la fameuse crise du Covid. Dans le reste de l'actualité ce matin, avant de parler météo dans un instant, avec tout d'abord la primaire socialiste écartée après des accusations de violence, le député de l'Eure, Philippe Brun, annonce qu'un référé sera examiné ce matin à 9h30 au tribunal judiciaire de Paris. En pleine guerre avec les grands médias américains, le locataire de la Maison Blanche a lancé par surprise cette nuit sa propre chaîne de télévision Trump TV. Dans l'actualité également, la région Centre-Val-de-Loire critique le projet de centre de données Google qui suscite l'opposition des riverains, dénonçant en particulier son impact environnemental. Et puis la France doit être pionnière sur le développement d'une intelligence artificielle moins énergivore, selon un rapport du Sénat.
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0: Un temps calme, bien ensoleillé et même chaud pour ce dernier jour de l'été, avec 15 degrés à Montrem ce matin. On ira jusqu'à 29 à Ribérac cet après-midi, mais 30 dans le Bergeracois et le Sarladais, autrement dit dans le sud du département. Et nous allons conserver ces températures élevées pour la saison, au moins jusqu'à samedi, voire dimanche. Ensuite, il est probable qu'une perturbation traverse notre département, mais cela reste encore à confirmer par Météo France, l'indice de confiance n'étant pour le début de la semaine prochaine que de 3 sur 5.
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0: Je vous souhaite une excellente journée. Tout de suite, on retrouve Guillaume, Thierry pour l'éphéméride.
4: Et nous sommes le 22 septembre, aujourd'hui nous fêtons les Maurice. Et en ce 22 septembre, je peux vous parler de la création de l'Arabie Saoudite en 1932 ou du début de la Première République Française en 1792. J'aurais aussi pu vous parler de la sitcom américaine Friends qui est diffusée pour la première fois sur le réseau NBC en 1994. Ou encore de l'équipe de France de basket emmenée par Tony Parker qui remporte l'Euro le 22 septembre 2013. Mais en ce 22 septembre, parlons de saison, car l'équinoxe, ce moment où le soleil est au zénith à l'équateur et où la durée du jour est égale à celle de la nuit, se produit autour du 22 septembre et marque le passage de l'été à l'automne.

0: De choses, il faut s'assurer que le silence ne soit pas plus important.
1: À demain Thierry, je termine cet éphéméride par l'anniversaire d'Andrea Bocelli. Le ténor italien est né le 22 septembre 1958 en Toscane. C'est l'un des artistes de musique classique et de crossover lyrique les plus diffusés au monde, avec près de 90 millions d'albums vendus et la distinction d'avoir détenu simultanément les trois premières places du classement classique américain. C'était en 1999.

0: J'ai le plaisir d'être avec Bernard Lachaise pour une nouvelle chronique sur l'histoire du Ribéracois. Monsieur Lachaise, bonjour.
1: Bonjour.
0: Alors aujourd'hui, vous allez nous parler du

0: Puylon-Maire de Ribérac. On vous écoute.
1: Place Jules Brunet, au cœur de Ribérac. Qui sait aujourd'hui, à Ribérac et en Ribéracois, qui était Jules Brunet ? L'homme n'était pas né à Ribérac, ni en Dordogne, mais il fut pendant 14 ans député de la circonscription de Ribérac, conseiller général du canton de Verteillac pendant 14 ans, et surtout maire de Ribérac pendant plus de 50 ans. Bref, une personnalité politique de la Dordogne pendant un demi-siècle. Il méritait bien la reconnaissance de sa ville quand celle-ci l'a honorée en donnant son nom à une place. Jules Brunet est originaire de Bordeaux, où il est né en 1872 et où il a vécu une enfance endeuillée par la mort de sa mère alors qu'il n'avait que 9 ans, et celle de son père quelques années plus tard, en 1888. Ses études se limitent à l'école communale. Très tôt, il travaille dans le commerce. Venu à Ribérac comme représentant de commerce, il y épouse à tout juste 21 ans Marguerite Rigalot, dont les parents tiennent une quincaillerie dans laquelle le jeune couple travaille. 3 enfants naissent de cette union, dont 2 ont vécu, une fille et un fils, qui plus tard travaille lui aussi dans la quincaillerie familiale. Grâce à ce mariage et à son implantation professionnelle, Jules Brunet s'engage très vite dans la vie politique locale. Élu conseiller municipal de Ribérac en 1904, conseiller d'arrondissement en 1906, puis maire en 1908. 2 ans plus tard, il est élu député et siège chez les Républicains de gauche, c'est-à-dire en fait au centre droit de la Chambre des députés. Réélu en 1914 et en 1919, sa carrière nationale prend fin en 1924 avec la poussée nationale de la gauche. Ses multiples tentatives ultérieures pour retrouver son siège ont été vaines. En revanche, les électeurs de Ribérac lui restent fidèles en lui renouvelant leur confiance jusqu'au bout, puisqu'il a été réélu encore au municipal de 1959 à l'âge de 86 ans. Ce long mandat en fait le plus long maire de l'histoire de Ribérac et un des plus longs en Dordogne, avec notamment son contemporain et collègue Léon Cirejol à Saint-Pardoux-la-Rivière. Le mandat n'a été interrompu que pendant quelques années durant la Seconde Guerre mondiale, entre 1941 et 1947, quand le régime de Vichy du maréchal Pétain le destitue, comme d'autres maires à Périgueux avec Félix Gadeau, à Bergerac, et le remplace par Edmond Coste, un capitaine de gendarmerie en retraite, plus favorable au nouveau régime. Seule la mort en 1962 met fin au mandat de Brunet. Ribérac a connu pendant ce demi-siècle de grandes transformations et quelques grands moments, dont la visite du président Poincaré en 1913. Mais Jules Brunet ne put empêcher que Ribérac perde sa fonction de sous-préfecture en 1926 et sa voie ferrée au début des années 1950, malgré ses plus vives protestations.
0: Et si vous voulez en savoir plus, chères auditrices, chers auditeurs, vous pouvez consulter le dictionnaire des parlementaires de la Troisième République, sous la direction de Sylvie Guillaume et de Bernard Lachaise, ainsi que écrit sur l'histoire de Ribérac, réédité en 1989 et signé notamment Émile Dussolier. Merci beaucoup Monsieur Lachaise et à la semaine prochaine pour une nouvelle chronique du Ribéracois.
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4: Alors, les béliers, une victoire discrète sur vous-même vaut bien plus que n'importe quelle reconnaissance extérieure. Amis taureaux, votre fidélité à vos valeurs vous attire aujourd'hui une marque de respect. Les gémeaux, vous réussissez à transformer un compte-rendu aride en quelque chose de clair et d'engageant. Cancer, vous prenez soin de vous-même ce mardi avec une attention inédite. Lion, votre instinct combatif vous sort d'une situation délicate avec les honneurs. Les vierges, votre mémoire des détails vous permet de retrouver quelque chose. Balance, vous négociez quelque chose à votre avantage avec une élégance qui fait que l'autre part aussi satisfait. Scorpion, vous gardez votre sang-froid dans une situation où d'autres s'emballent. Les Sagittaires, une connexion entre un voyage passé et votre présent vous apporte une réponse inattendue et précieuse. Capricorne, vous finalisez un engagement que vous avez pris il y a longtemps et la libération pression qui s'ensuit est immense. Verseau, votre façon de recadrer un problème sous un prisme totalement différent épate même les plus sceptiques. Et les poissons, votre cœur vous signale quelque chose d'important ce mardi. Prenez le temps de l'écouter.
3: Eh bien, nous ferons ça. Merci beaucoup.
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1: Nous sommes le 22 septembre. Dès aujourd'hui et jusqu'à jeudi, on vous fait découvrir un ouvrage unique, celui de Julien Guérino, attaché de presse auprès de la Fédération Française de Basket, qui a consacré pas mal de son temps personnel pour élaborer une véritable bible sur la sélection masculine tricolore. L'équipe de France de basket, 100 ans d'histoire, 1926-2026, c'est le titre de ce bouquin. Et Julien Guérino nous raconte justement la naissance de ce livre à découvrir absolument.
2: En fait, c'est une démarche purement personnelle. Après, c'est mon métier depuis 25 ans. Je fais des recherches pour chercher des statistiques de l'équipe de France, essayer de retrouver des histoires. Ça m'arrivait de tenir les fichiers stats à jour. Et puis, en voyant tout simplement la liste des matchs et la date des 100 ans approchés, je me suis dit, voilà, ça serait une belle entreprise que d'essayer de raconter année par année l'histoire de l'équipe de France. Donc je me suis lancé là-dedans et ça a pris 12 ans. Que oui, c'est une entreprise de très très longue haleine en tout cas. Et puis en arrivant sur la fin, j'ai proposé à la fédération de publier le livre et elle a accepté. Voilà, tout simplement.
1: Donc pour bien comprendre, c'était vraiment une démarche qui émanait vraiment de votre travail, de votre besogne personnelle, hein. C'est vraiment...
2: Ouais, on peut définir ça comme une obsession personnelle. c'était un intérêt absolu pour l'équipe de France. Moi, j'ai la chance de faire partie du staff, donc je peux vivre les compétitions en première loge. Mais bon, ça a toujours été ma grande passion et mon grand centre d'intérêt, on va dire, c'est l'équipe de France masculine en particulier. Donc oui, je me suis lancé dans l'entreprise et c'était purement personnel et uniquement sur mes temps de vacances, sur mes week-ends, voilà, que j'organisais ça.
1: Un livre à découvrir sur la boutique de la Fédération Française de Basket. Demain, on continuera de découvrir justement cet ouvrage ensemble avec Mémoire Sport.
3: Parfait, merci beaucoup. On poursuit cette matinale en chanson avec les Enfoirés.

Quelques rendez-vous à suivre sur Liberté FM juste après 9h. Vous allez retrouver Christian. Ce sera pour Tetra Pharmacos. Dordogne, le magazine du conseil départemental à 10h consacré au réchauffement climatique. Évoqué par Germinal Perrault, le président du conseil départemental, était en déplacement. Pas spécialement à ce sujet, mais plus particulièrement à Bergerac. Vous l'entendrez donc à 10h. Et puis on terminera la matinée avec Natacha et Divertimento pour parler du luth. Ce sera à partir de 11h. Merci de votre fidélité. On termine avec un artiste périgourdin, Parle-moi, et c'est David Terra sur le 96.1. Belle matinée, à tout à l'heure, midi pour le journal. Ce soir...

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1: Bonjour à toutes et à tous et merci d'être à l'écoute de ce second épisode de la saison 3. Climat, environnement, dérèglement climatique, adaptation, ces mots font partie aujourd'hui de notre quotidien. Ils nourrissent le débat scientifique et parfois politique, mais interrogent aussi notre manière d'habiter le monde et de penser notre rapport à la nature. Mais ces préoccupations sont-elles réellement nouvelles ? Que se passe-t-il si l'on remonte de plus de 2000 ans du côté de la Grèce ancienne pour poser ces mêmes questions à Platon et à Aristote ? La démarche peut sembler anachronique, car les Grecs ne possédaient ni notre notion moderne du climat, fondée notamment sur l'observation des phénomènes dans la longue durée, ni même un mot correspondant exactement à ce que nous appelons aujourd'hui l'environnement. Et pourtant, lorsque l'on parcourt leurs textes, les questions sont bien là. Platon s'interroge sur la place de l'homme au sein d'un monde qu'il conçoit comme un organisme vivant. Il établit aussi des relations entre les conditions climatiques, le caractère des peuples et leur histoire. Il imagine des civilisations bouleversées par des catastrophes naturelles. Aristote va plus loin encore. Il cherche à expliquer les phénomènes atmosphériques, s'intéresse à l'influence des saisons et des milieux sur les animaux, réfléchit à l'emplacement idéal des cités et établit les relations entre le climat, les modes de vie et les régimes politiques. Il observe même sur le long terme que les transformations des territoires peuvent entraîner des déplacements de population. Alors, les philosophes grecs avaient-ils déjà une pensée du climat et de l'environnement ? Jusqu'à quel point considéraient-ils que le milieu dans lequel nous vivons agit sur nos corps, nos caractères, nos sociétés et notre histoire ? Et que peuvent encore nous dire ces textes anciens à l'heure du changement climatique ? C'est ce que nous allons explorer aujourd'hui dans Tetra Pharmacos avec Philippe Hoffmann. Monsieur Hoffmann, bonjour et merci beaucoup d'avoir accepté mon invitation.
2: Merci beaucoup à vous.
1: Vous êtes directeur d'études émérites à l'École pratique des hautes études et membre depuis 2021 de l'Académie des inscriptions et belles-lettres au fauteuil de Jean Delumeau. Vos travaux portent sur la philosophie antique, dont principalement la philosophie néoplatonicienne, la philologie grecque et l'histoire des traditions philosophiques et religieuses. Vos activités scientifiques s'inscrivent dans plusieurs réseaux consacrés aux études classiques, à la philologie et à l'histoire des religions. Vous participez notamment aux travaux de l'association Guillaume Budet, de l'association pour l'encouragement des études grecques en France et du comité international de paléographie grecque. Vous êtes également membre du conseil d'administration de l'Institut d'études augustiniennes, co-directeur de la revue de philologie, de littérature et d'histoires anciennes et membre de l'Academia Platonica Septima Monasteriensis. Parmi vos publications, je ne citerai que les plus récentes, l'invention de l'autobiographie d'Hésiode à Saint-Augustin que vous avez co-dirigé et qui a été réédité aux éditions Rudulme en 2018. Vous avez également assuré la co-direction de Genèses antiques et médiévales de la foi parue chez Institut études augustiniennes en 2020, tout comme Théories et pratiques de la prière à la fin de l'Antiquité édité par Brépol la même année. L'année suivante, pour ce même éditeur, vous avez co-dirigé Les mystères au IIe siècle de notre ère, un tournant, puis relire les éléments de théologie de Proclus, réception, interprétations antiques et modernes, sous votre codirection, édité chez Hermann en 2021, et encore vivre en philosophe, exercice spirituel, antiques et contemporains, des entretiens réalisés par Maël Gouarzin, avec également Xavier Pavy, le tout paru chez l'Harmattan en 2025. Enfin, en 2026, les Belles Lettres ont publié le recueil « Études de philosophie grecque de l'âge classique au néoplatonisme » qui a rassemblé 18 études majeures. Nous en avons sélectionné « Climat et environnement chez les philosophes grecs de l'époque classique » pour l'émission d'aujourd'hui. Alors, Monsieur Hoffmann, le titre de votre étude associe « Climat et environnement » aux philosophes grecs classiques. Mais est-ce que ces deux notions existent réellement dans leur pensée ?
2: Alors, ce que l'on peut dire, c'est que les deux notions peuvent être identifiées à travers un réseau de textes, de doctrines, d'analyses qui concernent la cosmologie, l'anthropologie, l'histoire des animaux, l'histoire politique, c'est-à-dire que ces deux notions ne sont pas véritablement cristallisées au sens où nous l'entendons à l'époque contemporaine, mais peuvent être tout à fait identifiées dans leurs différences même. Puisque, nous allons y revenir, climat implique des observations et une quantification sur le temps long, et environnement implique une représentation de l'espace.
1: Alors, le terme climat existe déjà, mais ce n'est pas tout à fait le même sens.
2: Non, le mot climat est relié à un verbe, qui est le verbe klino, klinein en grec, qui exprime une situation d'inclinaison. Et techniquement, on peut dire que le mot climat signifie l'inclinaison des rayons du soleil par rapport à la surface du globe terrestre. Alors, ce qu'il faut bien dire, c'est que ce mot ne se trouve pas chez Platon ni chez Aristote, et que nous le trouvons dans un traité pseudo-aristotélicien, un traité postérieur à Aristote et attribué à celui-ci, intitulé le traité du monde, Pericosmou de Mundo, ou climat, si vous voulez, désigne plus précisément la région septentrionale. Donc, nous avons une attestation, mais c'est uniquement de l'analyse des textes que nous pouvons déduire, si vous voulez, extraire une conceptualité correspondant à notre moderne notion de climat.
1: Oui, alors notre définition moderne du climat suppose quelque chose dont les Grecs ne disposaient pas nécessairement, des mesures, des séries temporelles et une mémoire des phénomènes.
2: Alors, il est évident, la première chose à dire est que la physique de l'Antiquité ne connaît pas l'idée de quantification au sens où la science moderne l'a introduite. C'est-à-dire que la méthode qui permet de définir un climat chez nos contemporains, si vous voulez, repose sur des mesures enregistrées et archivées sur le temps long. En fait, c'est quand même chez nous relativement récent, hein, ce chiffre en quelques dizaines d'années. Mais ce que l'on peut observer, c'est qu'une sorte d'archive mémorielle, de mémoire culturelle, existe chez les Grecs. Ce qui fait que certains textes nous présentent, si vous voulez, des descriptions relativement précise de ce que nous appelons le climat en tant qu'il est une donnée durable, et notamment en ce qui concerne les différences entre climat chaud, climat froid et climat tempéré. Nous en reparlerons à propos d'Athènes ou de telle oui. région de l'Asie mineure.
1: Très bien. Alors, si ces termes n'existent pas, on emploie notamment des termes tels que crasis, le tempérament, ou orail, les saisons.
2: Oui. Alors, le mot crasis est très délicat et très difficile à traduire, on ne peut pas le traduire de manière univoque en grec. C'est un mot qui se rapporte au verbe keranoumi qui veut dire mélanger. Crasis est essentiellement un mélange. Et c'est un mot important dans la physique et dans la médecine, dans la physiologie, désignant notamment le mélange des humeurs fondamentales, ce qui a donné lieu à la notion de tempérament, si vous voulez. Oui. Et en même temps, ce mot est utilisé en contexte, disons, climatologique pour désigner notamment un bon équilibre, je dirais, des climats saisonniers. Voilà. Hein. Puisque le mot orail, qui correspond évidemment à un autre mot, c'est oui. le latin aura, le français heure, désigne plus particulièrement dans ces contextes la notion de saison.
1: Alors, un autre terme qui existe déjà, mais dans un autre sens également, c'est météorologia.
2: Oui. Alors, météorologia, mot à mot, signifie, c'est un sens que l'on trouve par exemple chez Platon, la science ou le discours qui porte sur les régions élevées, les régions supérieures. Et ça peut avoir un sens tout à fait, comment dirais-je, négatif, voire comique, hein, oui. par exemple, l'air, ça correspondrait un peu à l'expression familière française, être dans la lune, si vous voulez. Et météorologia a un sens beaucoup plus précis chez Aristote, mais peut-être y reviendrons-nous,
1: oui, oui.
2: pour désigner un ensemble de phénomènes qui excède très largement la notion moderne de météorologie.
1: Alors, pour environnement, la difficulté est encore plus grande puisqu'il n'existe pas véritablement de terme équivalent. Quels sont les mots qu'emploient les Grecs pour s'en approcher ?
2: Alors, c'est un participe présent en grec périekon qui veut dire justement ce qui entoure, to périekon, ce qui entoure, ce qui environne. Et je voudrais préciser une chose d'ailleurs dont je n'avais pas parlé dans mon article, c'est qu'en fait, ce mot apparaît dans la philosophie de la nature, dans la physique aristotélicienne, pour désigner ce que nous nommons là encore de manière qui ne correspond pas tout à fait, la notion d'espace. To periekon, c'est une expression qui est employée pour désigner ce qu'Aristote appelle le lieu, topos, c'est-à-dire très précisément la limite de l'enveloppant. C'est-à-dire que dans un univers où il n'y a pas de vide, où il y a une sorte de continuité entre les corps, le lieu d'un corps, envisagé comme enveloppé par une autre réalité, par un autre corps, c'est exactement, si vous voulez, la fine membrane extrême du corps enveloppant. Donc ça, c'est un sens fondamental dans la définition du lieu qui correspond peu ou prou à ce que nous nommons l'espace. Alors, le verbe périekein, qui veut dire entouré, enveloppé, est un verbe d'application extrêmement variée, mais très importante en grec, pour désigner toute relation entre deux réalités, une réalité enveloppante et une réalité enveloppée. Et de ce fait, ça correspond assez à la notion d'environnement, mais il faut bien comprendre que c'est un concept beaucoup plus large, si vous voulez. Et nous y reviendrons sans doute dans quelques instants à propos des conception cosmologique, ce terme décrit assez bien la relation qui peut exister entre les vivants, plantes, animaux, hommes, et d'autre part, le milieu dans lequel ils existent.
1: Donc, les Grecs n'ont peut-être pas nomo, mais cela ne signifie pas qu'ils n'ont pas pensé les relations, justement, entre l'homme et son milieu. Alors, commençons par voir ce qu'il en est avec Platon. Ce philosophe de la fin du 5e siècle avant notre ère et qui est mort à la moitié du 4e siècle avant notre ère et dont l'influence sera considérable. Chez ce penseur, le monde lui-même est un être vivant. Alors, comment pense-t-il la place de l'homme dans ce cosmos ?
2: Alors, vous avez dit déjà un point tout à fait fondamental, c'est que le monde est un vivant. Alors, il faut rappeler aux auditeurs que le monde, pour Platon, le cosmos, ou bien on emploie aussi l'expression topan, l'univers, le tout, est un vivant qui est clos sur lui-même et qui est circulaire. Il faut l'imaginer comme une immense sphère, un vivant qui n'aurait pas d'organes extérieurs ou saillants, si vous voulez. C'est une conception qui n'est pas créée par Platon, qui n'est pas une invention de Platon, qui l'hérite en partie des cosmologies présocratiques, par exemple, d'Empédocle. Donc, le modèle est celui de la totalité organique, si vous voulez. Le modèle d'une totalité organique dans laquelle, en fait, il y a une connexion et une sorte de circulation vivante entre toutes les parties, et l'homme est un élément, est une partie de ce tout. Il faut penser cela en termes de relation entre partie et totalité, partie et tout. L'homme est une partie de l'univers et il est composé exactement des mêmes éléments physiques que l'univers. Et la structure, le mouvement de ce qui est un dialogue, pas tout à fait un dialogue, le timé de Platon, situe, si vous voulez, l'anthropologie, qui comprend même une médecine, une théorie véritablement extrêmement fine du fonctionnement du corps humain, dans le cadre d'une cosmologie. Ce qui donnera lieu aux expressions que nous ne trouvons pas chez Platon, mais l'idée, là encore, y est, la distinction entre le monde comme macrocosme et l'homme, l'être humain, comme microcosme.
1: Alors l'homme, dans ce cosmos, est comparé à une plante céleste. En quoi l'est-il ?
2: Alors ça, c'est une très belle image de Platon. La plante céleste, ça veut dire que, contrairement aux plantes de l'ordre végétal, si vous voulez, dont les racines sont en bas, dans le sol, l'homme est une plante dont la racine, c'est-à-dire la tête et l'intellect qui est supporté par l'âme, âme et intellect étant logés dans la tête sphérique que nous avons, est en quelque sorte planté et enraciné en haut, selon un effet de connaturalité, puisque, je prendrai un exemple très précis, la pensée rationnelle est comparée par Platon à un système de mouvement circulaire uniforme qui est tout à fait congénère au mouvement circulaire uniforme des planètes et de l'ensemble du système. Alors, la doctrine pourra se raffiner ultérieurement en des considérations sur l'identité de substance, si vous voulez, entre l'esprit humain et la substance du ciel. Mais l'idée fondamentale est que, en fait, l'homme, c'est le contraire d'un poireau, si vous voulez. Voilà.
1: D'accord.
2: C'est ça. Vous le prenez, vous le retournez. Voilà.
1: Très bien. Mais pour faire une comparaison entre les végétaux et les hommes, ils sont tous constitués par les quatre éléments fondamentaux.
2: Oui. Alors, la cosmologie de Platon, qui d'une certaine manière dépend des cosmologies présocratiques, pose que la totalité de la nature corporelle du monde et de ses composants, de ses parties, est constituée des quatre éléments qui sont la terre, l'eau, l'air et le feu. Et il faut tout de suite dire qu'il y a une différence fondamentale entre la cosmologie de Platon et celle d'Aristote, puisque Aristote restreint les quatre éléments qu'on appelle les éléments empédocléens à ce que l'on appelle la zone sublunaire, oui, c'est-à-dire le monde soumis à la génération et à la corruption, qui est sous l'orbe portant la lune. Le ciel lui-même, entre le niveau de la lune et le niveau ultime, qu'on appellera, comment dirais-je, la sphère céleste, la sphère des étoiles fixes, étant constituée d'une cinquième substance, ou corps premier, d'où l'expression de quintessence, la quinta essentia, oui, mais que Aristote appelle plutôt le corps premier, qui lui est d'une nature tout à fait différente, et par une sorte de théologie négative, ne connaît pas la génération et la corruption, ne connaît pas l'altération, l'augmentation quantitative, et ne connaît qu'un seul mouvement, qui est le mouvement local, le mouvement selon le lieu. Alors tout ceci est une doctrine d'Aristote que l'on ne trouve pas du tout chez Platon. C'est-à-dire chez Platon, il y a une forme de continuité beaucoup plus grande, si vous voulez, entre la totalité du monde et toutes les parties qui le composent, avec des différences de densité ou de répartition quantitative. Par exemple, le ciel est constitué principalement de feu, mais pas uniquement. Et en tout cas, l'homme comme les animaux, est constitué des quatre éléments. Alors, cette physique platonicienne est une physique géométrique qui, semble-t-il, entretient des rapports critiques et conflictuels avec la première physique matérialiste, celle de Démocrite et Leucippe, qui avait introduit la fameuse théorie des atomes, si vous voulez. Puisque pour Platon, les éléments ont une structure élémentaire qui est géométrique et fondée sur les polyèdres, ce sont les fameux polyèdres réguliers inscriptibles dans la sphère, qui peuvent se résorber eux-mêmes en deux types de triangles, triangle isocèle et triangle scalène.
1: Alors justement, pour revenir à Platon, les hommes et les végétaux ont cette parenté, et c'est pourquoi les végétaux permettent aux hommes de se nourrir.
2: Oui, alors la physique, la cosmologie et la psychologie platonicienne présentent une doctrine qui, en principe, exclut radicalement la consommation de viande et la consommation des animaux, donc conduit vers le végétarisme, et en fait un végétarisme intégral, pour une raison extrêmement simple, c'est que ce végétarisme est lié à la doctrine de la métempsycose, ou plus exactement à la doctrine de la métensomatose, c'est-à-dire que vous avez un système selon lequel les âmes migrent de corps en corps selon la succession de leur vie. En fait, une fois que vous parvenez à la fin de votre vie présente, en fonction de la qualité, notamment de la qualité morale de la vie que vous avez menée, eh bien, vous transmigrez, si j'ose dire, dans un, si vous ne vous êtes pas très bien conduit, dans un corps de moindre qualité. Donc, il y a tout un schéma de dégradation, si vous voulez, un schéma de dégradation qui aboutit, c'est assez amusant, évidemment, au degré le plus bas des vivants, c'est-à-dire les huîtres, qui sont au fond de l'eau. Voilà. Mais par exemple, les gens qui ont mené une vie superficielle, disons des gens un peu tête en l'air, eux vont se transformer en oiseaux. Voilà.
1: Oui. Alors, il faut que nous parvenions au climat et aux catastrophes naturelles qui interviennent dans l'histoire des sociétés. Pouvez-vous nous expliquer comment ?
2: Alors, c'est une théorie dont l'expression la plus claire est dans plusieurs textes de Platon. Je prendrai l'exemple du Timée qui comprend un long passage consacré à cela. L'idée selon laquelle, dans le cadre général d'une temporalité cyclique, si vous voulez, en fait, il faut imaginer la vie de cet immense vivant sphérique comme une perpétuité marquée par des cycles, une sorte de rythme. Et ce rythme implique la récurrence de catastrophes, des catastrophes périodiques, par l'intermédiaire notamment de deux des éléments, le feu ou l'eau. Ça peut être effectivement des déluges. Alors, là, je résume à très gros traits, si vous voulez, il faudrait vraiment prendre le temps de comparer, par exemple, un texte d'Ultimée, un texte des lois. Mais en gros, l'idée est la suivante. Imaginons que vous avez un déluge qui détruit, évidemment, les cités, les habitations, les humains, notamment à proximité des cours d'eau, des mers, etc. Se réfugie dans les montagnes, un groupe de survivants, en quelque sorte. Alors, ça peut être souvent des pâtres qui vivent, évidemment, dans les montagnes, et qui conserve, si vous voulez, comme une sorte d'étincelle séminale de la sagesse, des arts et de la civilisation humaine. Alors, un texte du dialogue en partie perdu d'Aristote, intitulé « Sur la philosophie », De Philosophia, reprend cette idée platonicienne et montre comment, dans chaque séquence, en quelque sorte, renaît la civilisation. Et vous avez une sorte de doctrine en quelque sorte évolutionniste de la civilisation, où en gros, en plusieurs étapes, vous passez de la reconquête, de la réinvention des arts utiles à l'existence, jusqu'aux formes les plus élevées de la pensée, jusqu'à la physique, jusqu'à la théologie, etc. Mais l'idée est celle du salut par une minorité de survivants en quelque sorte.
1: Alors dans le Timée, justement, on a une explication par Solon, qui rapporte cette visite qu'il a faite en Égypte, et on lui raconte comment la Grèce, justement, qui est plus ancienne que l'Égypte elle-même, a perdu toutes ses connaissances.
2: Voilà. Alors, c'est un passage très très important du Timée, qui décrit notamment une catastrophe par le soleil, à partir d'une interprétation, disons, allégorique, symbolique, du mythe de Phaéton, le fils du soleil, qui avait attelé le char de son père, mais il n'était pas vraiment capable de conduire ce char en suivant la route de son père, et il a mis le feu à tout ce qui se trouvait à la surface de la terre. Bon, et il a péri lui-même. Alors, le texte de Platon dit que ce récit n'est qu'un mythe, mais qui comporte une vérité. Hein, une vérité, et cette vérité, c'est qu'à de très longs intervalles, tout ce qui se trouve à la surface de la terre est détruit par le feu et ne subsiste que les humains installés dans les montagnes ou dans des lieux élevés, tandis que les autres périssent, ceux qui habitent notamment au bord des fleuves ou près de la mer. Et alors l'idée, c'est que le Nil a été le sauveur de l'humanité en raison de ses crues. Donc, si vous voulez, il y a, je ne peux pas entrer dans le détail, mais il y a l'idée selon laquelle ce phénomène qui a fasciné les anciens, qui est le phénomène des crues régulières du Nil, a en quelque sorte assuré la perpétuité de la civilisation égyptienne. Et de ce fait, les Égyptiens conservent la mémoire des temps les plus anciens de l'humanité, ce qui fait que le prêtre égyptien, consulté par le sage Solon en grec, dit en fait que les Grecs ne sont que des enfants.
1: Voilà. Oui, voilà. Et surtout, en fait, ils n'ont plus le souvenir de cette grandeur d'Athènes, car ils ne connaissaient pas l'écriture.
2: C'est ça. Et tout l'intérêt du diptyque platonicien Timée et Critias est de faire ressurgir à la mémoire l'histoire la plus ancienne d'Athènes, notamment avec le mythe de l'Atlantide. Mais ce qui est très intéressant, évidemment, c'est une opposition entre, je dirais presque mémoire et amnésie, si vous voulez. Et évidemment, ça traduit la fascination que les Grecs éprouvaient pour l'Égypte, l'Égypte dans laquelle ils situaient souvent l'origine même de la philosophie, avec Pythagore qui aurait rapporté d'Égypte, en quelque sorte, les racines de la sagesse.
1: Mais alors, il y a une analogie qui est intéressante parce que il dit que la déesse Athéna, qui est la déesse Neith en Égypte, a choisi ces endroits-là parce qu'ils sont favorables au développement de la sagesse. Et ça, c'est peut-être déjà une approche intéressante en termes de climat favorable.
2: Effectivement, il faut partir de l'idée selon laquelle la... On est obligé de parler immédiatement du climat de la Grèce. Et dans l'idée, la Grèce est centrée sur Athènes, si vous voulez. La Grèce bénéficie comme une sorte de bienfait, si vous voulez, d'un climat équilibré, d'un climat tempéré, qui n'est ni trop chaud, ni trop froid, et qui est préservé aussi bien du froid excessif que de la chaleur brûlante, ce qui lui permet de favoriser, en quelque sorte, l'éclosion de la pensée. Et l'excellence climatique d'Athènes et par voie de conséquence de ses habitants faisait que Athènes signalait non seulement par ses exploits guerriers, ses lois, ses institutions politiques, mais également favorisait la philosophie. Ce qui est fondamental, si vous voulez, c'est l'idée selon laquelle la déesse Athéna avait choisi le lieu le plus propice par son climat au développement de cette sagesse. Il y a donc un lien fondamental entre, disons, la phronesis, la sagesse, qui comporte à la fois science et qualité éthique, si vous voulez, et d'autre part, le climat.
1: Alors, dans la République, Platon associe certaines régions du monde à certaines dispositions psychologiques. Raison chez les Grecs, on vient de voir, caractère belliqueux chez les peuples du Nord, goût de l'argent chez les Phéniciens et les Égyptiens. Comment comprendre cette géographie des caractères ?
2: Alors, pour comprendre cela, puis je vous lirai quelques lignes dans un instant du texte de Platon.
1: Très bien.
2: Pour comprendre cela, il faut rappeler le contexte de ce livre de la République, qui est le livre 4 de la République, où cette géographie est exprimée. La base, si vous voulez, c'est la psychologie et la théorie des vertus chez Platon. On part de l'idée d'une tripartition de l'âme humaine entre un principe de raison, en Grèce c'est le logos, un principe de raison, un principe, le mot est très difficile à traduire, le thumos. C'est à la fois la colère, mais tout ce qui est de l'ordre de l'énergie, pas uniquement l'énergie belliqueuse, si vous voulez, mais les passions actives. Et puis, le principe de désir, nommé épithumia, qui, contrairement à une idée souvent reçue, ne se réduit pas à la recherche des plaisirs corporels, sexuels ou autres, mais à un lien très direct avec la cupidité et l'amour de l'argent.
1: Okay.
2: Et alors, l'idée de Platon est que chacun de ces niveaux de l'âme doit correspondre, si vous voulez, une maîtrise, une ascèse, et il faut à la fois introduire en soi-même la rationalité, modérer son thumos et contrôler par notamment l'enkrateia, contrôler le principe de désir. Et l'équilibre entre ces trois parties de l'âme et les trois vertus correspondantes est la définition même de la justice. Alors, ce qui est fascinant dans le livre 4 de la République de Platon est que, faisant en quelque sorte un lien entre cette psychologie et une sorte de savoir empirique de la conduite des différents peuples, alors évidemment, il y a une idéalisation de la Grèce et d'Athènes considérée comme le lieu de la raison et de la philosophie.
1: Bien sûr.
2: Et de très vieilles conceptions qui, de manière indissociable, si vous voulez, relèvent de l'expérience et aussi de représentations idéologiques, voire de clichés, font que l'on va situer chez les peuples du Nord, les fameux scythes notamment, où il fait froid, les qualités spécifiques des guerriers, donc ils passent leur temps à faire la guerre, voilà. Et puis, dans ce que nous appellerions l'Est ou le Sud-Est de la Méditerranée, dans un arc qui va, si vous voulez, de la Phénicie jusqu'à l'Égypte, là, eh bien, c'est la zone où on fait du business. Voilà. D'où la représentation que donne Platon, qui dit « Il serait ridicule de penser que l'ardeur du tempérament dans les cités ne trouve pas son origine dans les individus particuliers, ceux-là même qui possèdent cette réputation, à l'exemple de ceux qu'on trouve en Thrace et en Scythie, et presque dans toute la région du Nord. » Bon, alors là, on a, si vous voulez, une vaste zone qui va en gros de la Thrace, en fait, jusqu'à la mer Noire et à la région des Scythes. Mmh. Voilà. Ou alors l'amour de la connaissance, qu'on pourrait tout à fait imputer à notre région. Alors notre région, c'est la Grèce centrée sur Athènes. Ou encore l'amour des richesses. Et ça, c'est très important. L'amour des richesses, en grec, philokrematon, qui veut dire l'amour de l'argent, hein, qu'on prétend trouver surtout chez les Phéniciens et chez les habitants de l'Égypte. Donc on a une... Alors là, il ne précise pas le climat, mais bon, il est évident pour tout lecteur qu'il fait chaud dans ces...
1: Oui,
2: dans
1: oui.
2: Et donc, on a dans ce texte de Platon l'articulation d'une doctrine psychologique extrêmement précise et de ce que j'appellerais une vision politico-historique ou culturelle, si vous voulez.
1: Oui. Ce qu'on va retrouver chez Aristote.
2: Oui, tout à fait.
1: Alors, justement, on voit chez Platon les notions éparses qui correspondent à une pensée du climat et de l'environnement dans différents contextes. Alors, on va en arriver à Aristote, justement. Il a notamment un traité qu'on appelle météorologique. Alors, que désigne le terme météore pour Aristote?
2: Alors, le mot en grec... Météorta, météora en grec, signifie de manière tout à fait générale les réalités et les phénomènes situés en haut. Mmh. Et il faut partir de la représentation, de la topographie du monde, si vous voulez. C'est-à-dire que, j'ai dit quelques mots il y a un instant, oui. Vous avez une coupure fondamentale entre le ciel à proprement parler, la zone sublunaire, et dans la partie supérieure de la zone sublunaire, vous avez principalement du feu, qui porte un nom techniquement en grec, c'est upekkoma. Bon. Alors, la météorologie, en fait, excède même l'étude des phénomènes de la zone supérieure, parce que la météorologie chez Aristote, je vais vous donner un exemple de liste si vous voulez, inclut même les phénomènes sismiques et volcaniques.
1: Oui.
2: C'est ça qui est très intéressant. Alors voilà ce qu'Aristote dit lui-même, je crois que le mieux est que je m'appuie sur la manière dont il caractérise la météorologie, reste à examiner la partie de cette recherche, donc la recherche sur le monde, que tous les anciens appelaient météorologie. Il s'agit de tout ce qui se produit, certes, selon une nature, mais plus désordonnée que la nature du premier des éléments des corps. Autrement dit, tout ce qui relève d'une forme de désordre par opposition à la perfection de l'ordre céleste du monde lunaire. Dans le lieu le plus voisin de la translation des astres, donc là on est véritablement dans la partie supérieure de la zone sublunaire, par exemple ce qui concerne la voie lactée, les comètes, les apparitions ignées mobiles, alors c'est-à-dire tous les phénomènes comme les étoiles filantes, les comètes et toutes ces choses-là, ainsi que tous les phénomènes dont nous établirons qu'ils sont communs à l'air et à l'eau, et également pour la Terre, toutes ses formes et parties et les propriétés de ces parties. À partir de quoi nous examinerons les causes des vents et des séismes. Alors, je passe sur le détail, mais vous avez par exemple la chute des éclairs, les typhons, les ouragans, tous les phénomènes périodiques qui adviennent en raison d'une solidification des corps. Alors, il y a notamment une explication très fine de l'apparition de la grêle. Donc, voyez-vous, ce qu'on appelle météorologie comme discipline chez Aristote, en fait, c'est la connaissance, la science de l'ensemble des phénomènes qui ont à la fois un caractère de régularité et de désordre. Et ça implique, évidemment, des phénomènes hein, comme les pluies, les ouragans, que nous pouvons rapporter à la météorologie, mais comment dire, ça excède, hein, puisque ça comprend notamment les phénomènes sismiques. Voilà.
1: Eh oui. Alors, les quatre éléments qui composent tous les corps jouent également un rôle important. L'organisation de ces quatre éléments. Vous pouvez nous dire en quoi ?
2: Oui. Alors, globalement, dans la représentation de la zone sublunaire chez Aristote, vous avez une répartition, si vous voulez, une répartition, je dirais une répartition majoritaire en quatre zones, en quatre bandes. Hein. Le feu, l'air, l'eau, la terre, qui se caractérisent notamment par des différences qui sont essentiellement les différences du lourd et du léger. C'est-à-dire que ce qui caractérise l'air et le feu, c'est la légèreté. Le feu étant ce qu'il y a de plus léger encore que l'air. Et la terre est ce qu'il y a de plus lourd encore que l'eau, si vous voulez. Donc, vous avez globalement une répartition par bande concentrique. Alors, les philosophes néoplatoniciens tardifs remarqueront que vous avez une structure sphérique, mais une structure sphérique irrégulière. C'est-à-dire que vous n'avez pas des bandes qui ont une perfection géométrique, en quelque sorte, analogue à celle des sphères célestes qui portent les planètes. Alors, c'est cette topographie, si vous voulez, qui sert de cadre général à l'ensemble des phénomènes, et notamment l'ensemble des phénomènes irréguliers qui se trouvent dans le monde sublunaire.
1: Voilà. Alors, il faut qu'on évoque la théorie des deux exhalaisons, sèches et humides, qui jouent un rôle fondamental aussi.
2: Alors, la lecture du traité d'Aristote intitulé « Météorologique » est très complexe, si vous voulez. Il y a une très très bonne traduction, magnifiquement annotée dans la collection Garnier-Flammarion. C'est-à-dire que toute personne qui veut en savoir plus doit se reporter à cette traduction due à un jeune chercheur très brillant, Jocelyn Groisard, où les notes sont extrêmement éclairantes. Alors, en gros, vous avez des systèmes d'exhalaison, soit humides, soit sèches, mais qui sont en quelque sorte organisés moyennant l'intervention d'une autre notion, qui est une notion d'interversion, d'échange, en grec, antipéristasis. Alors, pour que les choses soient claires, je pense qu'on pourrait prendre l'exemple de la formation de la grêle, par exemple, pour voir concrètement comment ces notions interviennent. Et au livre 1, chapitre 12 des météorologiques, vous avez ce texte. La grêle se forme par temps chaud lorsque la chaleur environnant le nuage comprime ce dernier et produit en lui une telle concentration de froideur que l'exhalaison humide, alors l'exhalaison humide qui a conduit à la fabrication, à la formation du nuage, si vous voulez, une telle concentration de froideur que l'exhalaison humide se solidifie très vite alors même qu'elle est encore en suspension dans l'air. Et donc vous avez ici, c'est un exemple de l'importance de la notion d'exhalaison humide, vous avez ici une explication de la formation de la grêle. Alors, ce qui est intéressant pour nous, c'est qu'effectivement, là, nous sommes dans un domaine plus proche, plus familier de notre concept moderne de météorologie.
1: Alors, ensuite, Aristote découpe également la Terre en 5 zones, et seulement certaines sont habitables. Est-ce que vous pouvez nous expliquer ce découpage ?
2: Oui. Alors, Aristote hérite de conception antérieure. On considère souvent qu'il reprend une idée de Parménide, mais il orchestre ça de manière extrêmement précise, justement, dans les météorologiques, une conception qui est basée sur une analyse géométrique extrêmement précise, hein, que l'on a pu formaliser par des schémas. Alors, ce sont en fait des commentateurs d'Aristote d'époque impériale, Alexandre d'Aphrodise et Olympiodore, qui ont produit des textes très longs et très complexes, dont on a extrait un schéma que l'on peut trouver dans le tome 1 de l'édition des météorologiques dans la fameuse collection Budé. Alors, en gros, si vous voulez, vous prenez une représentation circulaire dans laquelle vous parvenez par un jeu, en fait, assez simple, de lignes croisées, déterminer des zones qui ont une forme de tambourin. Voilà. Et ces zones se caractérisent d'une part par leur définition géométrique, puisque ce sont des espaces qui ressemblent effectivement à des tambourins, et d'autre part par des caractérisations qualitatives de chaud et de froid. Alors, tout simplement, vous avez une zone torride qui est totalement inhabitable, deux zones glaciales qui sont inhabitables, et vous avez deux zones tempérées qui sont tout à fait habitables. C'est-à-dire que la surface de la Terre est clairement définie entre ce qui est habitable et ce qui est inhabitable. Et on retrouve un schème qui est extrêmement intéressant, c'est-à-dire le schème de l'opposition entre ce qui est excessif, les excès, et d'autre part, ce qui est tempéré. L'excès pouvant être un excès dans le sens du chaud ou un excès dans le sens du froid. Voilà.
1: Et donc cette zone habitable, c'est ce qu'on appelle en grec l'oïkouméné.
2: C'est ça, c'est ce qui peut être habité par les hommes.
1: Alors dans ses observations, Aristote note que des fleuves disparaissent, que certaines régions s'assèchent, tandis que d'autres connaissent des déluges. Alors est-ce qu'il pense que le climat de la Terre change ?
2: Aristote a, dans la chronologie des œuvres d'Aristote, si vous voulez, et j'y faisais allusion il y a un instant, dans son dialogue sur la philosophie, semble avoir repris une doctrine proche de celle de Platon, selon laquelle il y aurait des catastrophes ou des cataclysmes cosmiques concernant l'ensemble du monde. Bon. Dans une période ultérieure de sa pensée, c'est ce que l'on trouve dans les météorologiques, il reprend cette théorie des cataclysmes en la minorant, ou plutôt en la limitant à certaines régions, ce n'est plus une théorie universelle, mais les cataclysmes ou changements climatiques radicaux, si vous voulez, sont limités à certaines zones de la Terre. Et il décrit, ce qui est tout à fait fascinant, il décrit sur le temps long, c'est-à-dire que ce sont des phénomènes qui peuvent échapper à la perception et à la mémoire humaine, des phénomènes graduels selon lesquels, pour dire les choses simplement, des zones humides vont devenir désertiques, des zones désertiques vont devenir humides, et en fonction de ces changements qui affectent ponctuellement des parties déterminées de la Terre, évidemment, l'habitabilité des parties de la Terre change. Ce qui détermine, et c'est ce qui est très très intéressant pour nous, parce que ce sont des phénomènes mutatis mutandis que nous allons de plus en plus malheureusement observer, ça détermine des migrations climatiques, si vous voulez. Et pour une raison extrêmement simple, c'est-à-dire que les gens quittent les zones qui progressivement ne sont plus habitables pour aller vers des zones habitables ou tempérées. Donc, vous avez, pour résumer, un phénomène d'alternance, d'assèchement ou d'humidité, avec donc des phénomènes de compensation. En tel endroit, il y a de l'assèchement, en tel autre endroit, de l'humidification. Ce sont des phénomènes de compensation avec des processus très lents qui déterminent les migrations climatiques. Et Aristote emploie un mot très précis, metanastasis, qui désigne justement très exactement ce que nous appelons migration.
1: Alors, il faut qu'on aborde un autre aspect de cette analyse d'Aristote, c'est l'influence du climat sur les peuples et les régimes politiques. Aristote oppose les peuples des régions froides, courageux mais moins habiles intellectuellement, aux peuples d'Asie, intelligents et habiles mais supposés manquer d'ardeur, et la Grèce, bien sûr, qui occuperait une position intermédiaire. Alors, comment fonctionne ce raisonnement ?
2: Alors, d'abord, on a une anthropologie culturelle qui, dans le texte fondamental d'Aristote, qui est le septième livre de la Politique, de toute évidence se situe dans la continuité du texte de Platon de la République 4 que nous avons évoqué tout à l'heure. Ça, c'est tout à fait clair. Parce que Aristote, beaucoup plus finement, si vous voulez, décrit cette situation. Les peuples des contrées froides et ceux de l'Europe sont pleins d'ardeur, mais manquent un peu d'intelligence. Et c'est pourquoi, dit-il, ils vivent plutôt libres, mais sans administration, sans culture politique, ni capacité à commander leurs voisins. En revanche, les peuples d'Asie sont plus intelligents et industrieux, mais ils sont un peu mous, ils sont sans ardeur, et ils se laissent gouverner et réduire en esclavage. Alors, pour répondre à votre question, qui est le fonctionnement du raisonnement, en fait, l'idée, c'est un schème très précis de participation aux deux extrêmes, qui conduit à un heureux mélange, si vous voulez, des qualités des uns et des autres. C'est-à-dire que les Grecs, qui par ailleurs vivent dans un climat tempéré, vont être à la fois intelligents, capables de mettre en place une vie politique et en même temps énergiques et capables. Alors, il le dit très exactement, la race grecque

0: entre les deux types de capacités qui permet aux Grecs d'être à la fois intelligents et valeureux.
1: Alors, une bonne cité doit également, alors outre le climat tempéré, une bonne cité doit également être exposée au vent et disposer d'une eau abondante et de qualité. Alors ça, c'est une influence de la médecine hippocratique sur Aristote, non ?
0: Oui, la pensée médicale, c'est un aspect, si vous voulez, que je n'avais ni le temps ni la compétence pour examiner, mais ce serait vraiment une autre recherche à faire que celle de l'articulation entre
1: Oui.
0: la pensée d'Aristote et le corpus hippocratique. La pensée médicale, et notamment la médecine hippocratique, a évidemment une place décisive dans cette affaire-là, et je me contenterai d'indiquer pour vos auditeurs un traité majeur du corpus hippocratique, c'est le traité des airs, eaux et lieux, qui comporte en fait le premier traité de climatologie culturelle, opposant deux parties du monde et reliant très fondamentalement les comportements éthico-politiques, si vous voulez, et d'autre part, les considérations climatiques. Mais il est vrai que la conceptualité générale que nous avons évoquée, n'est-ce pas, le froid et l'énergie guerrière, la chaleur et le relâchement, etc., cette topographie des caractères, des comportements est très répandue avec beaucoup de nuances et de configurations différentes dans la littérature grecque classique.
1: Alors, revenons encore à Aristote et notamment à l'organisation des démocraties, des formes de démocratie. Les agriculteurs, les pasteurs, les artisans ou les marchands n'ont pas les mêmes régimes politiques. Alors là, comment est-ce que l'environnement et le mode de subsistance finissent-ils par produire des organisations politiques différentes ?
0: Alors, là, c'est un texte extrêmement intéressant au livre 6 de la Politique, où Aristote distingue effectivement entre plusieurs types de démocratie qui sont déterminées, je dirais, par la dimension la plus concrète des modes de vie. Par exemple, la forme la plus ancienne est ce qu'il appelle la démocratie rurale, c'est-à-dire celui des peuples qui s'adonnent essentiellement à l'agriculture et à l'élevage. Alors, ils ne sont pas très riches, ces gens-là, ils ne possèdent pas beaucoup de fortune, ils n'ont pas de loisirs parce qu'ils passent leur temps à travailler tout le temps, ce qui illustre par exemple le poème d'Hésiode, Les travaux et les jours, n'est-ce pas, le paysan travaille tout
1: Bien
0: le
1: sûr.
0: temps. Il n'a pas le loisir qui permet la spéculation ou la délibération politique. En fait, ils ne s'assemblent pas souvent, ils n'ont pas le temps non plus de s'assembler, notamment pour des délibérations politiques. Ils possèdent les choses nécessaires, c'est-à-dire qu'ils vivent dans une sorte de vie à la fois pauvres mais autarciques. Ils passent leur temps appliqué à leurs travaux. Ils ne convoitent pas les biens d'autrui. Donc, en fait, ils ne sont pas menacés par les phénomènes d'injustice. Ils aiment mieux travailler que s'occuper des affaires de la cité. Ils ne s'intéressent pas aux phénomènes de gouvernement. Et ils aspirent plutôt à gagner de l'argent ou d'autres biens plutôt qu'à l'honneur. Alors, après, vous avez les pasteurs. Hein. La démocratie pastorale qui rassemble les pâtres alors qu'ils vivent en plein air.
1: Oui.
0: Et c'est très intéressant parce que les conditions d'environnement sont un peu les mêmes hein, chez les agriculteurs et chez les pâtres, mais néanmoins, cette démocratie pastorale a le caractère de former de bons soldats. Hein. C'est des gens parfaitement entraînés par leurs habitudes aux activités guerrières, physiques. Ils sont physiquement exercés, capables de séjourner en plein air, donc eux, ils peuvent faire la guerre. Ça forme de bons soldats, si vous voulez.
1: Oui.
0: Et puis après, vous avez d'autres types de démocratie, et notamment la démocratie urbaine, où vous avez les artisans, les marchands, les salariés. Et là intervient la dimension du commerce. Et eux, ils sont friands de la vie en assemblée, contrairement à ce qui se passe pour la démocratie rurale. Alors, ils sont rassemblés alors que les gens qui travaillent la terre sont dispersés à travers la campagne. Alors, dans ce livre 6 de la politique, vous avez vraiment une analyse extrêmement précise et concrète du lien de nécessité entre le mode de vie et la forme d'organisation politique que les gens se donnent. Alors, est-ce qu'on peut dire qu'il y a un déterminisme? Je dirais en tout cas, il y a un conditionnement. Voilà ce que l'on...
1: Très bien. Alors, naturellement, Aristote, il y a d'autres ouvrages, notamment ce qu'on appelle des ouvrages biologiques et l'histoire des animaux. Aristote y observe l'immigration, l'hibernation, la reproduction, les maladies ou encore les mues en fonction des saisons et des lieux. Et là, il se rend compte que la révolution du soleil joue un rôle très important dans toutes ces étapes.
0: Oui. Alors, ce que l'on peut dire, si vous voulez, c'est que Aristote établit un lien très très intéressant entre le détail des lieux dans lesquels vivent les animaux et d'autre part, en fait, la cosmologie générale, hein, en
1: Oui.
0: fonction tout simplement de la position plus ou moins rapprochée.

0: soleil.
1: C'est ça.
0: Le soleil, ça c'est quelque chose d'essentiel, qui remonte là encore à Platon et à la République de Platon. Le soleil est un principe de vie, de production, c'est le principe de la génération de tout ce qui est sur la Terre, mais là encore c'est une question en quelque sorte d'équilibre. Hein. Et la notion relais, c'est évidemment la notion de saison, la succession des saisons. Ce qui fait que le milieu, dont Aristote offre une pensée vraiment très, très précise, le milieu apparaît comme une cause déterminante, une cause matérielle d'un certain nombre de phénomènes. Il y a des saisons qui sont favorables à l'accouplement, qui expliquent les phénomènes de migration et d'hibernation. Alors, par exemple, au livre 5 de l'Histoire des animaux, Aristote explique que selon les différentes espèces de vivants, l'accouplement s'effectue en des saisons et en des âges différents, fixés pour chaque espèce. Bien que, généralement, la nature les pousse à s'accoupler au moment du passage de l'hiver à l'été, c'est-à-dire principalement au printemps. Mais même chez les hommes, hein, bien que les hommes puissent s'accoupler en toute saison, eh bien, dit-il, le désir sexuel est plus fort en hiver pour le mâle, en été pour la femelle. Donc, il consacre des analyses extrêmement précises à la liaison entre les saisons et l'appétence à l'accouplement et à la reproduction. De même, pour les phénomènes de, par exemple, au livre 8, il étudie les causes climatiques et les mécanismes des migrations. C'est très intéressant parce que le mot des migrations des oiseaux, des animaux de manière générale, il y a un mot grec ectopismos qui correspond très exactement, changer de lieu, qui correspond très exactement à l'idée de migration. Et il l'étudie notamment pour les oiseaux et les poissons. De même, il s'intéresse à l'hibernation. Et là, l'hibernation, c'est un phénomène caractéristique du lien entre conditions climatiques et mode de vie des animaux, l'hibernation des animaux marins, des poissons, des insectes, des serpents, de certains oiseaux, des quadrupèdes. Et l'idée étant que, alors, ces animaux cherchent à se mettre à l'abri. Et il va même jusqu'à étudier les phénomènes de mue qui sont liés à l'hibernation. Ouais. Mmh. Si vous voulez, tout ça montre qu'il y a dans l'histoire des animaux une analyse, je dirais, d'une extrême finesse de la relation de tous les vivants à leur milieu. Alors, de temps en temps, il fait une analogie avec les hommes, et c'est principalement les animaux, si bien que je ne pense pas qu'il faille insister sur une dimension anthropocentrique, si vous voulez, de ces analyses. Hein, voilà.
1: Très bien. Et donc, on voit bien qu'Aristote montre que certaines espèces sont indissociables de leur milieu.
0: Oui. Si vous voulez, c'est pourquoi, je pense que nous en redirons un mot, à la fin de cette étude, j'ai repris un terme beaucoup moins utilisé actuellement, mais qui est relativement récent, qui date du 19e siècle, qui est le terme de mésologie, qui a un sens un peu différent de celui d'écologie, puisqu'il fixe l'attention sur la relation des vivants et de leur milieu. Alors, dans la langue grecque, évidemment, Aristote va parler des lieux, hein, en grec topoi, qui constitue un critère de distinction entre les animaux. Alors, vous avez les grandes distinctions entre les animaux terrestres et les animaux aquatiques. À ce moment-là, se rattache une différenciation selon le mode de respiration ou de nourriture, selon le lieu de reproduction, selon la constitution. Alors, cette fois-ci, on retrouve le mot crassis, mais c'est le tempérament du corps,
1: oui,
0: c'est-à-dire la complexion du corps des animaux envisagée dans l'interaction avec le milieu. Et alors, Aristote montre que les lieux déterminent non seulement les différences entre les animaux, mais il établit des relations très précises entre les mœurs de certains animaux et d'autre part les lieux. Par exemple, les animaux des régions montagneuses, dit-il, et des régions montagneuses et escarpées, diffèrent de ceux des régions plates et douces, comme le montre leur aspect plus féroce et plus altier. Autrement dit, les différences de lieux vont expliquer aussi des différences d'éthologie animale. Et il y a un exemple que je trouve assez intéressant, c'est-à-dire que les différences de lieu, alors là, Aristote emploie un autre mot, non pas topoi, mais korai, qui doit avoir le même sens, détermine, par exemple, les degrés divers de dangerosité des morsures. Et on s'intéresse alors à la différence de type de morsure entre les scorpions, les serpents. Donc, voyez-vous, ces analyses. Alors, la lecture de ces traités d'histoire naturelle n'est pas toujours très très facile, mais quand on est attentif aux détails, on s'aperçoit qu'il y a une extrême attention, hein, extrêmement différenciée,
1: oui,
0: à ces phénomènes qui relèvent vraiment de la mésologie, en fait.
1: Alors, on arrive quasiment au terme de cette émission. Vous êtes un spécialiste de la pensée néoplatonicienne. Comment ces penseurs des premiers siècles de notre ère

0: Vont-ils se réapproprier ces concepts et les développer?
1: Alors, si vous voulez, les questions traitées par Platon et Aristote dans ces traités, les traités que nous venons d'évoquer, évidemment, réapparaissent par le biais des commentaires de l'époque impériale et notamment de l'époque de l'Antiquité tardive. Je reprendrai un exemple, c'est-à-dire, je l'ai cité tout à l'heure, le texte très complexe des météorologies où Aristote expose sa conception sous forme de tambourin, si vous voulez, des cinq zones climatiques de la Terre, en fait, ne nous est intelligible maintenant que par le filtre de l'explication de ces professeurs de l'époque impériale qui se sont cassés la tête pour comprendre le détail du texte d'Aristote. C'est-à-dire que les schémas que les historiens ont produits, quand on regarde un peu la bibliographie, en fait, transposent visuellement. Donc, c'est le premier point. Le Timée, quant à lui, a donné lieu évidemment à des commentaires, notamment le grand commentaire de Proclus, mais on ne peut pas dire que les philosophes néoplatoniciens aient eu l'équivalent d'une sensibilité à l'environnement, d'une sensibilité à ce que nous appellerions l'écologie, pour une raison très simple, c'est que l'étude du vivant, notamment, ce que nous trouvons dans les traités d'histoire naturelle d'Aristote, n'avait pas à leurs yeux une dignité philosophique. Pour eux, il s'agissait d'étudier des réalités qui sont enfoncées, si vous voulez, dans la matière, la corporéité, la particularité. Et ces traités n'ont pas appartenu au corpus étudié dans les grandes écoles d'Alexandrie et d'Athènes. Voilà. Donc il y a une différence de, je dirais, une différence d'intérêt très très nette, même s'il y a dans la pensée néoplatonicienne une pensée, une philosophie de la nature. Mais je dirais une philosophie de la nature dans une perspective assez générale, assez universelle, parce que seul l'universel a une dignité philosophique. En revanche, ce qui est très intéressant, c'est la transposition de la géographie du livre 4 de la République, dont nous avons parlé il y a un instant, la transposition de cette géographie en une structure historique. C'est-à-dire qu'on passe de l'espace au temps. Et là, par exemple, un philosophe de l'extrême fin de l'Antiquité, Damasius, qui a vécu à cheval, si vous voulez, sur les 5e et 6e siècles, dans une œuvre que nous ne conservons plus que de manière fragmentaire, on appelle la Vie d'Isidore ou Histoire philosophique, a proposé une philosophie de l'histoire qui reprend la tripartition platonicienne de l'âme, mais non pas pour fonder une géographie, mais pour fonder une histoire de l'humanité. Alors vous avez les temps très anciens où règne la raison. C'est la vie sous le temps de Chronos, allusion au mythe des races d'Hésiode, c'est-à-dire le temps Chronos, l'étymologie de Chronos, c'est, vous avez le mot nous, intellect dans le terme de Chronos, donc les temps, disons, mythiques, héroïques, où régnait la raison. Vous avez ensuite le temps qui va, en gros, depuis l'âge de l'épopée homérique jusqu'au 4e siècle, où il y a le basculement au christianisme, le 4e siècle jusqu'à, disons, Théodose, où là, c'est essentiellement l'histoire des guerres, des batailles, et c'est le principe de thumos qui prédomine. Et puis, dans la perspective résolument antichrétienne, qui était celle des derniers philosophes néoplatoniciens, eh bien, le temps présent dans lequel ils vivaient, c'est-à-dire en fait depuis la fin du 4e siècle jusqu'à leur époque, début du 6e, c'est un temps qui est dominé par le principe de désir, le principe d'épithumia, ce qui fonde évidemment le mépris incommensurable qu'il vouait au monde dans lequel il vivait. Alors, quand on compare, je me suis amusé à faire ça dans un texte d'ailleurs qui figure dans le recueil, et quand on compare le texte de Damasius et le texte de Platon, on voit que tout simplement, on est passé d'une géographie à une histoire générale avec un schème de psychologie qui, lui, reste purement, purement platonicien, si vous voulez. Voilà.
0: Très bien. Eh bien, c'est sur ces propos que nous allons conclure cet épisode de Tétrapharmacos. Merci beaucoup, Monsieur Hoffmann, d'avoir été notre invité et de nous avoir guidés dans cette exploration de la pensée grecque de l'environnement et du climat. Pour celles et ceux qui souhaitent prolonger cette réflexion, je ne peux que vous inviter à lire son étude consacrée au climat et à l'environnement chez les philosophes grecs et plus largement ses travaux sur la philosophie antique. Et nous resterons en Grèce pour le prochain numéro de Tétrapharmacos, mais pour nous intéresser cette fois à une autre frontière, celle que les Grecs ont tracée entre eux-mêmes et les autres. Je recevrai Benoît Leclerc qui vient de rééditer aux éditions L'Harmattan, Grecs et barbares, l'enquête. Qui les Grecs désignaient-ils comme barbares? Que nous dit cette opposition de leur manière de se définir eux-mêmes et de regarder les autres peuples? Et cette frontière entre Grecs et barbares était-elle aussi évidente qu'elle en a l'air? Ce sera l'objet de notre prochaine émission. Et vous le savez, Tétrapharmacos.

0: Cause, c'est comprendre et s'en réjouir. 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Merci beaucoup, monsieur Hoffmann, et au revoir.
1: Eh bien, c'est moi qui vous remercie beaucoup, monsieur, pour vos questions et ce dialogue. Merci beaucoup.
0: Je vous en prie.

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0: Dordogne, le magazine du Conseil départemental sur Liberté FM. Bonjour, soyez les bienvenus. Je vous propose pendant une vingtaine de minutes d'écouter Germinal Peyrot, le président socialiste du département. Elle s'est exprimée à l'occasion d'un déplacement au collège Jacques Prévert de Bergerac sur le réchauffement climatique et les conséquences, notamment sur les collèges gérés, je le rappelle, par le conseil départemental. Voici un extrait de cette conférence de presse. Germinal Peyrot.
1: Le dérèglement climatique nous oblige à agir le plus vite possible, puisque l'exemple de l'été, je crois, a été probant. Mais je dois vous dire aussi que nous ne sommes pas surpris et que ça fait 11 ans exactement que dans ce département, on a fixé le cap de l'excellence environnementale et que l'on s'est mis à travailler sur la protection thermique des établissements, que l'on s'est mis à travailler sur la végétalisation des cours d'école, que l'on s'est mis à travailler sur la restauration collective, etc. etc. Autant de choses qui nous préparaient au dérèglement climatique. La seule chose que... Et on a déjà beaucoup fait. D'ailleurs, il n'y a pas un seul collège de Dordogne où nous avons la responsabilité, toujours pareil. Hein. Il y en a 35 sur 38, puisqu'on a trois collèges qui sont associés à des lycées, ce qu'on appelle des cités scolaires. C'est Ribérac, Bertrand de Born et Lorgaté. Et dans ces trois collèges-là, c'est la responsabilité des bâtiments et de la restauration est confiée à la région. Les 35 autres, c'est nous. Et on a travaillé dans l'ensemble de nos collèges, ce qui fait qu'on a pu passer le cap des canicules, sauf dans un collège qui a fermé, un seul qui a fermé, les Chamiers. Il a une particularité, c'est que l'architecte de l'époque avait prévu un dôme pour l'éclairer au milieu de l'établissement, un dôme magnifique, hein, très utile l'hiver pour réchauffer, hein, quand il fait froid dehors, mais quand il se met à faire 40 dehors et puis qu'il y a du soleil, et qu'on est dans les jours les plus longs de l'année, eh bien, ça pose problème. Et donc, on réfléchit, soit à le peindre, soit etc., etc. Donc, quelles sont les techniques qu'on a employées et qu'on va continuer à développer ? Eh bien, c'est une thermique des bâtiments. Et la plupart du temps, on le fait par l'extérieur. Et on l'a fait déjà dans plusieurs collèges. Et on va continuer parce que c'est ça qui est durable. Ensuite, on a la protection contre le soleil. Il faut refaire les stores, il faut arriver à s'abriter du soleil quand le soleil pénètre trop. Ensuite, il y a la question de la température. Et là, on a fait un choix politique aussi, qui a suscité un débat national. Fallait-il de la climatisation ou de la ventilation ? La climatisation, c'est plus cher. C'est plus cher et ça consomme de l'électricité en grande quantité et ça rejette de l'air chaud. Vous savez qu'on dit que dans une ville, si tout le monde utilisait la clim, on fait monter de 2 degrés la température dans la ville. Bon, eh bien nous, on n'a pas fait ce choix-là et on a choisi la ventilation. Parce qu'avec une ventilation adaptée, vous faites baisser de 3 degrés. Entre 2 et 5 degrés, vous faites baisser la température dans une pièce. Bon, tout le monde sait ça, hein. L'hiver, c'est pas très froid. Si vous êtes en plein vent, vous êtes gelé, hein. C'est comme ça, on le voit partout. Et même pendant l'été, dès qu'on peut mettre des pièces en courant d'air, eh bien, tout change, d'ailleurs. Et toute l'architecture, depuis des millénaires, dans des pays très chauds, elle avait été faite, justement, pour qu'on ait des pièces transversantes, etc., etc. Donc, on a fait ce choix. Ça, c'est pour l'intérieur des collèges. Et ça se traduit par une commande de 380 brasseurs d'air qui a été réalisée, là, et qu'on installera dans les prochaines semaines. Et je crois qu'on va en commander le double à partir de... Je ne me trompe pas, je regarde le patrimoine qui fait oui. On va en commander le double. Il y a ça. Ensuite, on veut installer... Alors, ces brasseurs d'air, on ne les met pas forcément partout. Il faut les mettre dans les salles qui sont les plus exposées. Et il faut penser aux examens, même si le ministre de l'Éducation nationale a déjà annoncé que l'année prochaine, il n'y aurait pas d'examen l'après-midi, que tous les examens auraient lieu le matin. Je pense que c'est une bonne chose. Mais on va privilégier aussi forcément les salles d'examen. Et ensuite, on essaiera de faire dans le collège, et après je parlerai de l'extérieur, un endroit qui sera plus frais que les autres, mieux ventilé, etc., etc. Et ensuite, après, il y a l'extérieur. Et l'extérieur, on a pas mal d'expérience aussi, parce qu'on a beaucoup planté, on aime les arbres. Vous savez qu'on a engagé une opération qui s'appelle « Une naissance, un arbre » depuis 7 ans, 8 ans maintenant.
2: 8 ans.
1: Hein ?
2: 8 ans.
1: 8 ans, voilà. Et on distribue autour de 1500 arbres, Thierry ?
2: Un peu plus de 1500.
1: J'allais dire
2: arbres.
1: 2000, moi.
2: Oui, quasiment 2000 arbres par an.
1: On distribue 2000 arbres par an à des familles qui ont eu un bébé dans l'année. Bon, ça marche très bien. Mais on a aussi beaucoup végétalisé les collèges, mais ce n'est pas fini. Et il faut qu'on le fasse. Et là, il y a deux choses. On végétalise, on plante des arbres. On crée des classes à l'extérieur. Ça marche très bien, ça. On va planter 250 arbres et 4000 végétaux. Là, dans les mois qui arrivent, puisqu'il faut planter à l'automne hein, ou les premières années, ou les premières, les deux premiers mois de l'année, et quand il n'y aura pas de choses qui seront assez efficientes, eh bien, on mettra des toiles. Je sais plus comment ça s'appelle.
2: On fera des voiles,
1: etc., etc., pour faire des îlots de fraîcheur dans les départements. Donc là, on s'engage à cette rentrée dans un plan départemental sur les collèges. On consacre entre 5 et 6 millions par an aux collèges, rénover les collèges, à les moderniser, à faire ci, à faire là. On avait voté 5 700 000 au début du budget. Et la majorité de ce budget va être consacrée aujourd'hui sur ce travail de préparation au réchauffement climatique. Mais encore une fois, je vous le redis, c'est pas un travail qu'on découvre aujourd'hui. Ça fait 10 ans qu'on travaille dessus et on va accélérer et de le faire. Bon, je ne vais pas vous dire beaucoup, si ce n'est que le département continue à aider dans les collèges les actions culturelles et les actions sportives. Vous savez qu'on a 20 sections sportives en Dordogne. Et les actions culturelles, si je prenais que l'exemple d'ici, de Jacques Prévert, je vous assure qu'il y en a, il y en a beaucoup. On continuera à les aider. On continuera à se préoccuper de la santé avec l'opération que l'on a engagée il y a 3 ans qui concerne les protections menstruelles, qui concerne la vaccination contre le papillomavirus et même la vaccination contre les méningites. Bref, on continuera à faire le travail que l'on fait au plus près des collégiens. On continuera forcément les bourses qui sont associées, permettre aux élèves de Dordogne de travailler dans les meilleures conditions possibles. Quand j'ai été élu président du département en 2015, on m'avait conseillé, les amis qui nous veulent du bien, de supprimer 2 collèges. C'est celui de Piégut et celui de la Coquille. En me disant, Piégut c'est à 10 km de Nontron et la Coquille c'est à 10 km de Thiviers, donc on peut supprimer ces 2 collèges. Et on a dit non. C'est pas je, c'est on. On a dit non. Pour nous, les collèges et l'éducation en général, que ce soit les écoles primaires ou les collèges, participent à l'aménagement de notre territoire. Nous, on est un grand département, on est rural. Les très grandes villes que nous avons en Dordogne, c'est Périgueux et Bergerac, plafonnent à 30 000 habitants.
3: 28 000.
1: Oui, mais enfin, on peut dire 30 000, on est quand même à midi. Je n'ose pas dire qu'on les dépasse, mais c'est pas exagéré. On s'approche à Périgueux. C'est pareil à Périgueux, on n'est pas à 30 000. Les 2 plus grosses communes n'atteignent pas à 30 000 habitants. Et malgré les mariages et les regroupements, on a encore 503 communes en Dordogne. Et on avait 50 cantons en Dordogne, avec 50 anciens chefs-lieux de canton, qui sont tous des bourgs de centralité, C'est Montignac, c'est Le Bugue, c'est Vert, c'est Belvès, c'est Saint-Cyprien, je pourrais tous vous les citer, auxquels on peut ajouter encore au moins une vingtaine de communes qui n'étaient pas des chefs-lieux de canton, mais sont quand même des bourgs de centralité. Je pense à Rouffignac, par exemple, qui est à 20 km de Montignac, à 20 du Bugue, mais il n'empêche que c'est aussi un bourg de centralité. Donc aujourd'hui, ce que l'on souhaite, c'est garder l'ensemble du territoire vivant. Et nous, notre travail, quand je dis nous, je pense aux élus départementaux qui sont là, c'est de faire en sorte que dans tous les secteurs de Dordogne, on trouve de l'emploi, on trouve du logement, on trouve des services publics, on trouve des services au public, on trouve de la culture, on trouve du sport et on trouve une vraie protection de l'environnement, une vraie qualité de vie. Donc pour nous, le collège, c'est un élément fédérateur, au même titre qu'une pharmacie dans un petit village, si vous voulez. Et donc, on a dit non, on ne fermera pas. Et on va les renforcer. Et on a mis de l'argent à Piégut. On a mis de l'argent à la Coquille. Et pour le moment, on n'a pas vécu une crise énorme dans nos collèges, sauf peut-être en ville. Parce que c'est les collèges à Périgueux, du moins, c'est le collège de l'Orgaté qui a perdu le plus d'enfants au cours des dernières années. Mais il n'empêche que cette année, on a un collège où il n'y aura qu'une classe de 6e. Je vous regarde.
4: Oui, vous voulez parler de Mareuil. J'hésitais entre la Coquille ou Mareuil. Vous êtes sur Mareuil.
1: Je suis sur Mareuil. Donc, c'est la première année que ça arrive. Avant, il y en avait deux. Et donc, on voit avec angoisse arriver le moment où la chute de la démographie scolaire. Cette année, depuis 8 ans, on perdait 500 gosses par an, en gros. Cette année, c'est 560. Donc, ça ne durera pas autant que les impôts. Il y a un moment où il y aura des impacts sur les écoles primaires et a fortiori sur les collèges en suivant. Eh bien, on fera tout pour s'adapter. Mais pour le moment, la règle, c'est on ne touche pas au collège. Et on n'est pas au point, il n'y a aucun collège en Dordogne où on nous dit vous êtes menacés. Mais s'il n'y a qu'une classe de 6e, tout le monde comprend que l'an prochain, il n'y aura qu'une classe de 5e. L'année d'après, il n'y aura qu'une classe de 4e, et ainsi de suite. Voilà, et quand vous tombez en dessous d'un seuil fatidique, c'est difficile. Mais, pour en avoir parlé à la directrice il y a encore 3 jours, moi je demande que dans certains secteurs de la Dordogne, et c'est vrai pour le primaire, comme pour les collèges, mais encore plus pour le primaire, on soit considéré comme des zones de montagne. Parce qu'on ne peut pas avoir une école primaire où les parents doivent faire 15 km pour emmener leurs gosses. Il faut qu'à un moment donné, notre service public national, l'éducation nationale, puisse s'adapter aussi et considérer que dans des zones de montagne, on maintient des écoles qui n'ont pas 20 gosses par classe. C'est absolument évident. Mais je pense qu'il faut garder ça en tête, parce que pour moi, l'aménagement du territoire, c'est la vie des familles. Et je suis convaincu que s'il n'y a pas d'équilibre des territoires, la société ne sera pas équilibrée. Vous voyez bien ce qu'on entend aujourd'hui par rapport aux prochaines échéances électorales. Ce qu'on entend, c'est on est des oubliés, on est mal considérés, tous les services publics sont partis, etc., etc. Et on voit bien que ça désorganise la société, mais ça la désorganise politiquement aussi, sur le plan de la représentation nationale. Donc aujourd'hui, nous, notre travail d'élus départementaux, mais les collègues des maires sont pareils, c'est de faire en sorte qu'on garde tous nos territoires vivants. Et pour les garder vivants, les services publics, forcément, ce sont des éléments primordiaux. Madame la directrice, je vous propose de dire quelques mots et on fera conclure par le maire.
4: Oui, écoutez, merci monsieur le président. Donc effectivement, je ne vais peut-être pas revenir sur les détails de la rentrée parce que je crois que certains d'entre vous m'ont déjà entendu ce matin sur ICI Périgord sur un certain nombre de chiffres. Et puis je crois avoir répondu à certains d'entre vous, messieurs et mesdames de la presse, sur un certain nombre d'éléments chiffrés. Donc effectivement, à ce jour, la rentrée, effectivement, nos 48 900 élèves sont rentrés en classe, avec nos 5700 personnels, ce n'est pas rien, qui sont mobilisés, ça comprend effectivement tous les statuts, et donc on est très content de pouvoir les accueillir. Je voulais là aussi remercier les services qui ont préparé cette rentrée, c'est aussi l'occasion de dire que les services tant du rectorat que de la DSDEN ont préparé cette rentrée en amont pour faire en sorte effectivement que les choses se déroulent le mieux possible sur cette journée quand même très particulière qui a toujours une saveur particulière sur le jour de la rentrée. J'en profite pour remercier également de l'accueil qui m'est réservé dans le département, puisque j'ai la chance de faire comme les élèves aujourd'hui, j'ai ce point commun avec eux, je fais ma rentrée dans le département, c'est un très bel alignement de planètes, et je suis absolument ravie des premiers contacts que je peux avoir sur le terrain et des rencontres que je peux faire. Après, s'il y a des questions plus claires, voilà, je peux y répondre si vous avez des questions sur les, voilà, la belle qualité des résultats aux examens du département de la Dordogne. Ça, je peux aussi vous le dire. Voilà, nous avons effectivement un certain nombre d'examens qui sont particulièrement intéressants. Le bac était à plus de 99,9% de réussite cette année. C'est encore en augmentation. Le DNB à 84%, hein, donc une légère augmentation. Et puis, nous avons également augmenté le nombre d'élèves qui sont allés en seconde générale et technologique. Donc, tout ça, ce sont des indicateurs qui sont ouverts et qui témoignent effectivement là aussi de la qualité de la prise en charge des élèves par les équipes, que ce soit au niveau depuis le premier degré jusqu'au collège et également au lycée.
1: Merci beaucoup. Monsieur le maire, vous proposez de nous achever ?
3: C'est ça. Une transition particulièrement agréable et facile à gérer. Je vous remercie, monsieur le président. Non, mais c'est normal. Il faut que je sois aussi un peu bizuté pour la rentrée des classes. Il y en a toujours un qui est bizuté, et faisant la mienne aussi pour la première fois. C'est tout à fait normal.
4: Non, vous pouvez faire un signalement si vous êtes bizuté.
3: Ouais. Bien sûr.
4: On prend en charge, monsieur le maire.
3: J'espère bien. Et donc, tout ça pour vous dire, c'est pas un détail, cette conférence de presse à Bergerac et dans les collèges de Bergerac. Parce qu'il faut souligner l'exemplarité de la démarche qui est proposée par le département. Alors je reviens, excusez-moi, mais sur le sujet de la restauration. L'exemplarité, ça veut dire faire exemple, et donc suivre cet exemple. Et il ne me paraissait pas concevable que la commune-centre ne suive pas cet exemple. J'en ai beaucoup parlé dans ma campagne électorale, et parfois soulevant le scepticisme de la presse, y compris. Faire du 100% bio et local, c'est possible. Et quand, monsieur le Président, vous l'avez lancé avec vos services, bah, c'était un peu le scepticisme. Qu'est-ce que c'est ? Oh, c'est du gadget. Ben non, c'est pas du gadget. C'est effectivement faire le choix de la fourche à l'assiette. C'est faire le choix du circuit court. C'est faire le choix de redonner du sens, parce que quand on regarde un paysage, ce paysage, il a été façonné par des paysans. Et sans ces paysans, il n'y a pas ce qui fait la qualité de vie. Et donc, c'est aussi faire de la pédagogie dans l'assiette, à la cantine, pour expliquer aux enfants que ce qu'ils mangent est produit sur un territoire et que ce qu'ils mangent, eh bien, c'est produit en saison. Mais c'est pas seulement produit, c'est aussi travailler, c'est aussi transformer, c'est redonner de la fierté aux agents de cuisine. Trouver le plaisir de cuisiner, donner du sens, transmettre. La pédagogie, elle est dans l'assiette et elle vaut aussi pour le territoire. Moi, j'ai la malchance d'avoir une cuisine centrale qui a été dimensionnée pour faire 7000 repas par jour. Là où elle en fait 1300 péniblement. C'est les faits, c'est incontestable. Bien, grâce au département, nous allons essayer de travailler ensemble pour améliorer cette situation, pour redonner aussi du sens. Sens de cuisine et dans l'approvisionnement. Et heureusement, j'ai la chance d'avoir une légumerie qui partage le même bâtiment, mais qui visiblement n'avait pas trouvé la porte d'entrée de la cuisine centrale. Donc quand on parle de circuit court, il faut savoir de quoi on parle. Donc effectivement, et je l'ai dit, en 2027, je souhaite que 100% de nos approvisionnements soient faits via la cuisine centrale, via la légumerie. Pourquoi ? Parce qu'elle va me permettre aussi de tenir le pari qu'à la fin du mandat, la commune de Bergerac soit en 100% bio et en 100% local. Il n'est pas possible d'avoir des petits pois du Guatemala. J'ai beaucoup entendu parler des petites boîtes du Guatemala.
1: Mais ils sont connus maintenant.
3: Mais nous avons la chance d'avoir cette proximité-là. Et effectivement, la ville-centre, c'est pas négligeable. C'est pas... J'ai 12 écoles. J'ai 500 000 euros d'achat de denrées par an. Dans l'économie locale, c'est extrêmement important. Donc faire ce choix-là, c'est aussi dire que la commune-centre joue son rôle de centralité par rapport à son paysage, à son agriculture locale. Et donc, elle joue le rôle de locomotive. Et là, nous n'avons pas le choix, le temps presse. Et je remercie vraiment le département pour l'accompagnement. Parce que le département, attention, pas assez au goût des élus locaux, mais tout l'accompagnement technique, le suivi technique qui peut être proposé, les conseils qui nous sont dispensés, il est extrêmement précieux. Et l'expérience que vous avez accumulée dans les collèges, elle va nous permettre de gagner du temps et d'éviter bien des erreurs pour tenir cet engagement. Et que ce soit la ville, l'agglomération, le département, nous œuvrons dans le même sens, dans le sens de la relocalisation de notre économie. Et cette relocalisation de notre économie, c'est ce qui va nous permettre eh bien, d'essayer de mieux que résister, créer un vrai projet de développement pour notre territoire. C'est aussi pour ça que je sollicite vos services, pour pas qu'on ferme les classes dans nos écoles. Parce que fermer une classe dans un quartier, ben c'est aussi prendre le risque de la ségrégation et de l'inégalité sociale, parce qu'on va impulser d'autres logiques de déplacement et d'autres problèmes sur le territoire. Donc il est extrêmement important que la bataille de l'école, elle soit menée aussi dans les centres urbains. Donc voilà, de la fourche à l'assiette, l'exemplarité de la démarche initiée par le département, et un juge de paix, c'est les chiffres. Moi, je vous donnerai rendez-vous régulièrement pour qu'on voit si le pari est tenu et jusqu'où nous avons été à la fin de ce mandat. Donc merci à toutes et à tous. Et puis on parlait de l'atelier de découpe. Là aussi, c'est de la volonté. Ça fait 4 ans qu'on attendait cet atelier de découpe. Eh bien, en 8 mois, on aura tenu l'engagement et il sera livré fin novembre. Parce qu'effectivement, abattre, c'est bien. Découper, c'est encore mieux. Parce qu'effectivement, on va pouvoir développer des débouchés. Et c'est là le rôle d'une agglomération et de sa commune-centre que de pouvoir être facilitateur des démarches durables d'agriculture. Parce qu'il n'y a pas d'avenir sans agriculteurs sur notre territoire. Si demain l'agriculture disparaît, si l'élevage disparaît demain, nous sommes dans un territoire de vignobles. Où pour la première fois depuis 6 à 7 générations, on arrache des vignes et on ne remplace pas. Et qu'est-ce qui va se passer? Eh bien, les territoires retournent à la sauvagerie. Ces territoires se referment et ça, c'est pas acceptable parce qu'effectivement, la qualité de la Dordogne, c'est qu'elle propose un cadre de vie et un projet de vie pour chacun de ses habitants. Voilà ce que je voulais vous dire lors de cette conclusion de cette conférence de presse où je n'étais qu'invité. Merci, Président.
0: Voilà pour l'ensemble de ces interventions. Vous pouvez évidemment les retrouver, si vous le souhaitez, en intégralité en allant sur la chaîne YouTube, sur les réseaux sociaux du Conseil départemental de la Dordogne. Ainsi s'achève ce rendez-vous. Merci de votre fidélité. On se retrouve la semaine prochaine avec un tout autre sujet.

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1: Bonjour, c'est Clément et aujourd'hui on se retrouve pour vos idées de sortie. Vendredi 25 septembre, 20h45, à la salle des fêtes de Ménesplé, méga loto foot animé par le club, deux parties spéciales valeur 115 et 150 euros, et plusieurs bons d'achat à gagner. Les tarifs pour les cartons seront de 1,50€ l'un, 8€ les 6, 11€ les 8, 16€ les 12. Carton surprise 1€, loto perso 2€ et bingo 2€. Sur place, jeu du bar et tombola. Réservation 06 07 35 20 70. Samedi 26 septembre, 20h45, à l'espace culturel de Ribérac, méga loto organisé par l'association Anciens du Rugby et animé par Lionel. Tarif 1€ le carton, bourriche bingo 1€ ou 5€ les 6. Deux parties spéciales à 18h, sandwich, pâtisserie et buvette. Samedi 26 et dimanche 27 septembre, de 10h à 18h, à la filature de Lys à Périgueux. C'est la Japan's Day, avec sur place des animations, des exposants, des conférences, des ateliers et des concours de cosplay. Tarif 1 jour 8€ et gratuit aux enfants de moins de 12 ans. Plus d'informations sur www.culture-boudo.net. Dimanche 27 septembre à la salle des fêtes de Montmoreau, et dansant de 14h30 à 19h30, organisé par l'association Les Bouchons du Bonheur, avec l'orchestre Frédéric Stéphane, entrée 12€, pâtisserie et boissons offertes. Pour plus d'informations, contactez le 07 71 68 92 65 ou le 06 36 92 75 87. Dimanche 27 septembre, il grenier à l'église de Rosé, de 8h à 17h. Tarif exposant 2€ le mètre, buvette et restauration possible. Pour plus d'informations, contactez le 06 12 67 23 99. Dimanche 27 septembre, puce des couturières à Beauronne de 9h à 17h30, organisé par l'association Culture, Arts, Sport et Loisirs de la Vallée de Beauronne. Entrée libre, 2€ le mètre pour les non-adhérents. Pour plus d'informations, vous pouvez contacter Patricia au 06 15 05 82 51 et ou Cécile au 07 82 31 18 08. Dimanche 4 octobre à Marcignac, 2 méga loto à 10h30 et à 14h30, organisé par les Amis du Pain et animé par Lionel. C'est 10€ les cartons à vanter pour un loto et 15 pour les deux. Il y aura de nombreux lots et cartes à gagner. Sur place, jeu du bar, forfait 6 jeux, loto bonus bourri.

dimanche 11 octobre à Marcignac, le Mégaloto à 10h30 et à 14h30, organisé par les Amis du Pain et animé par Lionel. C'est 10€ les cartons à volonté pour un loto et 15€ pour les deux. Il y aura de nombreux lots à gagner et aussi des cartes cadeaux. Sur place, jeux du bar, forfait 6 jeux, loto bonus bourriche, midi repas 12€, entrée plein dessert, plus jeux du bar. Et voilà, c'était vos idées de sortie. Vous pouvez retrouver le détail de toutes ces manifestations sur le site internet de Liberté FM ou sur notre page Facebook. Si vous aussi vous souhaitez faire la promotion de vos manifestations sur notre antenne, envoyez-nous un mail à contact@libertefm.fr. Quant à moi, je vous dis à très vite.

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Bonjour, quoi de beau à la télé pour cette soirée du 22 septembre sur TF1 Koh-Lanta All-Star, présentée par Denis Brognard sur W9. On connaît la chanson, divertissement. Dans cette spéciale année 80, on se concentre sur les titres cultes qui ont marqué toute une génération à travers des jeux autour de Laurence Boccolini. 12 personnalités s'affrontent. Sur ces stars, Michel Blanc sur un malentendu documentaire. Des archives, des scènes d'anthologie et des témoignages de proches mettent en lumière l'un des visages les plus singuliers du cinéma français. Sur France 5, Le Chanvre des Possibles, documentaire. Sur France 2, Les Cercles du Silence, L'Affaire Le Skouarnec, une histoire d'Omerta, documentaire. En octobre 2005, le chirurgien Joël Le Skouarnec est condamné à 4 mois de prison avec sursis pour détention d'images à caractère pédopornographique. Pourtant, il continue à exercer sans restriction. Sur France 3, La Stagiaire, série avec Michel Bernier. Et puis sur France 4, Le Successeur, film avec Marc-André Grondin. Très belle soirée télé à tous.

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0: Ce matin, bonjour Christian.
1: Bonjour Natacha.
0: Ce matin, divertimento, on va redescendre un petit peu dans les siècles en arrière avec un instrument qui a beaucoup, beaucoup, qui est très, très, très, très vieux. Et dans sa fabrication et dans son interprétation, puisqu'on va voir avant Jésus-Christ. Le luth, c'est un instrument qu'on l'a découvert le plus, je pense que vous ne me contrariez pas, Christian, à la Renaissance.
1: Oui, oui, bien sûr. C'était l'heure de gloire.
0: Voilà, c'est ça. Maintenant, on dit pas qu'il est en désuétude, mais c'est vrai qu'il est un petit peu moins repris.
1: Alors aujourd'hui, avec la mode du baroque et bien sûr la redécouverte des musiques de la Renaissance, il y a énormément de concerts.
0: Place, oui,
1: et oui, oui, bien sûr.
0: Voilà. Alors, on va en parler un petit peu. Le luth, lui, il existe sous des formes variées dans tous les pays du monde depuis la plus haute antiquité. Tous les instruments, vous savez, composés d'une caisse de résonance hémisphérique, ovale ou bien piriforme et d'un manche plus ou moins long sur laquelle se tendent des cordes que l'on pince, peuvent se ranger dans la famille des luths. C'est en Orient qu'il faut rechercher les traces des premiers luths, plus précisément en Mésopotamie, dès le deuxième millénaire avant Jésus-Christ, semblerait-il. Et plus tard, en Égypte, entre 1630 et 1539 avant Jésus-Christ. Le musée du Caire conserve dans ses collections un luth en parfait état, pourvu de ses cordes. Il fut découvert à Thèbes dans une tombe datant d'environ 1490 avant Jésus-Christ. Les fresques des nécropoles nous livrent également d'autres témoignages picturaux de ce type d'instrument. Alors, vous voyez, c'est quand même quelque chose. Je crois qu'il n'y en a pas beaucoup, hein, Christian, des instruments qui datent avant Jésus-Christ. On n'en a pas beaucoup dans les...
1: Alors, il en reste, effectivement, du côté de la Mésopotamie, en Égypte, oui. Bien sûr, mais...
0: Peut-être l'art, ou la lyre, ou les choses comme ça.
1: C'est ça, exactement.
0: Mais autrement. Ben, je crois que le meilleure chose à faire, ben, c'est de l'écouter.
1: La plus ancienne flûte, c'est quand même une flûte préhistorique, hein, qui a été retrouvée.
0: Oui, oui, oui. En os, hein.
1: En os.
0: En os.
1: Voilà, bah écoutez, oui, on va commencer par écouter avec un des grands interprètes du luth, Paul Odette, un joueur américain qui a fait une carrière internationale, qui joue toujours, qui vient régulièrement en Europe pour donner des concerts. Il a un toucher extraordinaire. On va écouter une pavane à la vénitienne.

0: Le modèle occidental, hérité du direct de Ud en arabe, ce mot qui signifie d'ailleurs littéralement bois, à l'origine du vieux français qui l'a dit lutte. Et ça apparaît en Europe vers le 9e siècle. Il était introduit par les Maures pendant la conquête et l'occupation de l'Espagne en 711, de 711 à 1492. Il faut dire aussi que les croisades, entre 1096 et la fin du XIIIe siècle, ont probablement été un moyen de sa diffusion. Il est vrai, Christian, que lorsqu'on écoute les morceaux que vous avez choisis, on se voit bien à la cour avec une pavane, avec quelque chose de très gracieux,
1: Sûr, oui. C'est vrai.
0: Alors on va écouter un autre morceau, s'il vous plaît.
1: Eh bien, on va écouter un compositeur allemand, Silvius Leopold Weiss. C'est un compositeur du XVIIIe siècle. Et nous allons écouter un extrait d'une de ses œuvres, et il s'agit en l'occurrence d'une partita pour luth en ré mineur, et c'est la gavotte que nous écoutons.

0: Aucun instrument de cette époque n'est parvenu jusqu'à nous. Les sources iconographiques livrent cependant de précieuses informations. La sculpture monumentale espagnole d'une grande richesse donne des représentations des luttes arabo-andalous, comme par exemple le chapiteau des musiciens daté entre le Xe et XIe siècle et qui est conservé jusqu'à nos jours à Cordoue. Le chapiteau, par exemple, le chapiteau du roi David et ses musiciens de la cathédrale de Jaca en Aragon, daté de la fin du XIe siècle, offre la première représentation sculptée d'un luth dans le monde chrétien. On va faire une autre petite pause musicale avec Christian. Et puis après, ben ma foi, on va peut-être... On en a combien? Encore une après, je crois, hein, de pause musicale.
1: Oui.
0: Alors, on y va.
1: Alors, nous écoutons une transcription d'une œuvre de Jean-Sébastien Bach, très connu, puisqu'il s'agit de la suite pour violoncelle. Et là, en l'occurrence, nous écoutons Thomas Dunford, un de ces jeunes luthistes français, franco-américains, pour être plus précis, d'aujourd'hui. Et nous écoutons la courante de la suite numéro 1.

0: L'iconographie du luth dans les manuscrits médiévaux, ainsi que dans la production artistique et notamment picturale des 16 et 17e siècles, 15, 16 et 17, mais 17 déjà, ça commence à changer un petit peu, est riche et témoigne de l'épanouissement d'un instrument dans tout l'Occident. Alors il est vrai que je trouve, enfin, dans ce qu'on a raconté depuis qu'on fait les instruments, vous avez pu le noter, les instruments ont une vague de mode un petit peu. On a des modes plus au fil des siècles qui prennent la place des autres, et c'est une bonne chose, mais ça permet aussi de revenir, parce qu'on est tellement en avant, et eux, ces instruments de base, sont tellement jolis, des jolies pièces, que vous pouvez aussi trouver dans les musées quand il y en a. Voilà, je crois qu'on va terminer, Christian, avec un monsieur que j'ai découvert. J'ai découvert le luth grâce à monsieur John Dowland.
1: Eh bien, Dowland, ouais, effectivement, est un de ces grands compositeurs de la Renaissance. C'est un Anglais qui est à cheval entre le XVIe et le XVIIe siècle. Mmh. C'est une musique très mélancolique. Hein. Mmh. Et là, nous allons l'écouter dans l'interprétation d'une Italienne, Evangelina Mascardi, et c'est un fancy. Nous l'écoutons.

0: Je pense, Christian, que dans les conservatoires, il est toujours enseigné.
1: Oui, bien sûr,
0: Ouais.
1: bien sûr.
0: Parce que la musique de la Renaissance a toujours
1: Oui,
0: cours
1: bien
0: actuellement.
1: sûr.
0: Et tant mieux, parce que c'est une musique qui fait du bien, qui
1: C'est vrai,
0: repose, qui
1: c'est vrai.
0: repose.
1: C'est très différent du répertoire
0: Oui.
1: romantique et contemporain.
0: Alors, nous allons nous quitter. On va se dire à la semaine prochaine. D'ici là, ben, portez-vous bien et surtout prenez bien soin de vous. Au revoir. Au revoir, Christian.
1: Au revoir, Natacha. À la semaine prochaine.

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2: Bienvenue, voici votre édition de la mi-journée sur Liberté FM. Une conférence sur l'offre de soins en Dordogne organisée à Périgueux par nos confrères de Sud-Ouest et TV7. Des médecins, pharmaciens et infirmières ont évoqué leur travail en coopération pour gagner du temps médical. La santé aussi à travers l'association Les Bonnets Rouges. Catherine Bello est notre invitée dans cette édition. Enfin, la météo, persistance d'un temps sec, chaud sur la Dordogne. Bonjour, des médecins généralistes, des infirmières, des pharmaciens, des cliniciens, des élus, la direction de la Caisse primaire d'assurance maladie et l'Agence régionale de santé ont témoigné des coopérations à l'essai lors d'une conférence organisée à Périgueux. Des solutions sont expérimentées pour répondre aux énormes besoins des zones en tension, des maisons de santé pluridisciplinaires aux communautés professionnelles territoriales de santé. Toutes les combinaisons sont possibles quand il s'agit de gagner du temps médical. Pas d'autre choix que d'allier les compétences et les énergies. Les assistants préparent la consultation, font des examens ne constituant pas un acte médical à proprement dit. Prise de tension, de température, mise à jour du carnet de santé. Ils gèrent aussi des situations conflictuelles. Certains vont plus loin, s'associant avec des infirmiers en pratique avancée qui peuvent intervenir auprès des patients ayant des pathologies chroniques. Les infirmières sont reparties aussi avec quelques acquis supplémentaires face souvent à des situations complexes, notamment en gériatrie auprès de gens souffrant de pathologies psychiatriques. Une collaboration indispensable pour l'ensemble de la profession médicale. La pharmacie aussi, où l'on n'a pas besoin de rendez-vous, c'est ouvert sans horaire. Mais les pharmaciens sont consultés et reconnaissent qu'ils ne peuvent pas tout régler. Là aussi, avec des missions élargies à l'injection de vaccins et à certains dépistages, mieux vaut être en équipe pour exercer en plein désert médical. Voilà ce qui est ressorti de cette rencontre à Périgueux.
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2: L'invité de ce rendez-vous, c'est à Bira que je me trouve une nouvelle fois, comme j'étais dans cette commune il y a quelques semaines, et avec Catherine Bello. Bonjour Catherine.
3: Bonjour Pascal.
2: Alors, autrice d'un livre sur les bonnets rouges.
3: Oui.
2: Nous en avions donc parlé il y a quelques semaines de cela, au moment où il y avait une souscription par le biais d'Internet pour récolter des fonds pour mettre en place ce livre et le financer.
3: C'est ça.
2: Où en êtes-vous aujourd'hui ?
3: Eh bien, je peux vous dire que non seulement on a récolté les fonds pour pouvoir financer l'impression des livres, et que depuis avant-hier, je suis en possession des livres qui sont arrivés par transport routier. Donc, pour ma plus grande joie, ça faisait un moment quand même que j'avais envie de matérialiser cet objet. Donc, voilà, c'est chose faite maintenant.
2: On va peut-être en une minute rappeler cette expérience vécue autour des bonnets rouges.
3: Alors, en quelques mots, petit rappel, ce livre-là est né, l'envie d'écrire et d'illustrer ce livre est née suite à la maladie dont un de mes fils a été atteint, à savoir Mie, et j'ai voulu en faire un livre témoignage pour dire que la leucémie est une maladie grave dont on peut mourir, mais dont on peut guérir aussi parce que grâce aux dons des particuliers, aux dons de sang, aux dons de... Alors lui, en l'occurrence, il a eu des transfusions de sang, mais il a eu aussi et surtout, il a pu bénéficier d'une greffe de moelle osseuse. Et c'est la raison pour laquelle nous avons créé, mon mari et moi, une asso qui porte le même nom, le Gang des Bonnets Rouges, et qui a pour vocation de sensibiliser les gens aux dons de moelle osseuse.
2: Alors, comment faites-vous aujourd'hui pour sensibiliser les gens ? Et parlons de ce livre, évidemment, où peut-on se le procurer ?
3: Alors, dans l'immédiat, je suis en train de démarcher, mais il va y avoir sur un point de vente à Périgueux, à la librairie, je peux citer le nom, à la librairie Délivrez-nous, à Ribérac, à la librairie
2: L'Arbre à Palabre.
3: Je vais d'ailleurs y aller demain. Et puis à la librairie L'Atypique à Montpon-Ménestérol. Bon, maintenant, suite à cette interview, si des libraires... Ah, il y aura aussi l'Ardin aussi. Si des libraires ont envie de mettre en vente mon livre, ils seront les bienvenus.
2: À quoi vont servir les fonds suite à la vente de ces livres ?
3: Alors, les fonds vont servir à financer mes déplacements, puisque moi j'ai pour projet, c'est ce que j'avais déjà évoqué précédemment, d'offrir un exemplaire de ce livre à tous les services d'hémato de France hexagonale. Il y en a 28 autour, en tout. Donc, plutôt que de les envoyer par la poste, j'ai décidé de me déplacer et aller à la rencontre d'associations qui sont implantés localement et qui ont déjà pour vocation de mobiliser des gens autour du don de moelle osseuse. Donc je vais tenter de les rejoindre le temps d'une rencontre et puis accessoirement rencontrer des personnes et leur faire part du témoignage que j'apporte. Voilà, pour moi, le livre que j'ai fait est un témoignage de mes aventures de malade.
2: Mais aujourd'hui, votre fils va bien?
3: Très bien, il va très très bien.
2: Ça rassure aussi?
3: Oui, bien sûr. Ouais.
2: Et pour vous aider, il y a également un concert qui est prévu à la fin de cette semaine.
3: Exactement, puisque je connais personnellement Stéphane Séché, qui dirige le Mosaic Jazz Band, qui est une formation issue de l'école de musique de Saint-Laurent-des-Hommes. Et il se trouve que Stéphane Séché a été particulièrement touché par la démarche que j'entreprenais. Et il m'a dit, écoute, si tu veux, moi, avec mes musiciens, on t'offre un concert dont les bénéfices reviendront au gang des Bonnets Rouges. Donc, la soirée est prévue, est organisée et se déroulera ce samedi, donc 26 septembre, à 20h, à la salle des fêtes de Bourdeil.
2: Faut-il réserver à l'avance ou pas?
3: Ce serait bon signe que les gens m'appellent. Et en ce qui me concerne, c'est ma première expérience, donc c'est à 20h, arriver un petit peu avant. Voilà.
2: Puis la salle des fêtes à Bourdeil est suffisamment grande.
3: Oui, on m'a dit qu'il y avait une jauge à peu près d'au moins 200 personnes, ouais. Donc voilà.
2: Oui, mais pour passer une bonne soirée autour de la musique, du jazz,
3: oui,
2: c'est bien.
3: C'est bien, c'est très bien. C'est très bien, d'autant que, c'est un jazz. Le jazz peut faire peur à des gens parce que ça peut être une musique à laquelle on n'est pas habitué. Il se trouve que je joue vraiment dans un registre années 50. Donc, c'est souvent des mélodies qu'on a entendues. Et puis, tout ça, c'est dans une bonne ambiance parce que le chef est vraiment un grand, grand monsieur. C'est un chouette bonhomme et qui sait bien driver ses musiciens et donc tout ça dans la bonne humeur.
2: Parce que c'est une musique festive, le jazz.
3: Oui, très, très. Voilà. Oui.
2: Donc on fait la fête à Bourdeil ce samedi.
3: Exactement, ouais.
2: Est-ce qu'il y a d'autres projets, d'autres concerts de prévus ?
3: Non, mais par contre, tout reste à imaginer. Là aussi, si des gens entendent et me disent « Ah, mais nous, on veut bien de notre côté. » Si, par exemple, je sais qu'il y a une compagnie de théâtre amateur qui m'avait dit « Nous, on veut bien faire une pièce de théâtre dont les bénéfices, pareil, reviendront à l'association Le Gang des Bonnets Rouges. » Mais pour ce faire, il faut trouver un lieu où accueillir cette compagnie. Moi, ils sont déjà venus jouer chez moi. Donc, alors je lance un appel. Si des gens se sentent prêts à accueillir une petite troupe de théâtre amateur pour une pièce qui s'appelle La Perruche. Ils sont deux comédiens sur scène, donc ça veut dire qu'il n'y a pas forcément besoin d'un grand, grand espace, mais en tout cas, c'est une pièce de théâtre qui fonctionne bien et qui plaît bien et où on rit beaucoup, on passe du bon temps.
2: Voilà, et pour l'avoir vue, je peux le garantir aussi.
3: Mais oui, Pascal était des nôtres, effectivement.
2: Merci beaucoup, Catherine. Où est-ce qu'on peut retrouver des informations sur ce gang des Bonnets Rouges?
3: Sur
2: le net, sur les réseaux.
3: Oui, bon, là, le Instagram va commencer à se nourrir petit à petit. Moi, j'ai une rencontre qui est prévue au mois de décembre à Rennes, déjà. Un rendez-vous avec des lycéens qui sont en en section BTS, donc qui ont plus de 18 ans, et qui vont organiser une rencontre avec pour objectif de mobiliser des gens autour du don de moelle osseuse. Donc ça veut dire que au fur et à mesure, tous ces éléments-là vont nourrir le compte Instagram.
2: Parfait.
3: Voilà.
2: Eh bien, on va vous suivre de cette façon-là.
3: Oui.
2: Merci beaucoup, Catherine.
3: Mais c'est moi, Pascal. Et puis, à bientôt.
2: Avec
3: plaisir. Et mon livre est en vente, donc. Il est en vente à Ribérac, par exemple. Il sera en vente très prochainement pour la somme de 18 euros. Voilà. Merci en tout cas.
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2: Du soleil et des températures qui s'affolent pour la période sur le département. Pour preuve encore cet après-midi, un 29 degrés attendu à Adoucha. On ira jusqu'à 30 à Saint-Marcel-du-Périgord et nous allons conserver ce temps sec, chaud et ensoleillé jusqu'à dimanche.
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2: Je vous souhaite un très bon appétit. Si vous êtes à table, on se retrouve ce soir à 19h pour le prochain journal. À suivre jusqu'à 13h, les affreux Jojo. Et puis ce sera Boule à facettes, comme chaque mardi, avec quelques tubes ou chansons oubliées des années 80.
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Bonjour, quoi de beau à la télé pour cette soirée du 22 septembre sur TF1 Koh-Lanta All-Star, présenté par Denis Brognard sur W9. On connaît la chanson, divertissement. Dans cette spéciale année 80, on se concentre sur les titres cultes qui ont marqué toute une génération à travers des jeux autour de Laurence Boccolini. 12 personnalités s'affrontent. Sur ces stars, Michel Blanc sur un malentendu documentaire. Des archives, des scènes d'anthologie et des témoignages de proches mettent en lumière l'un des visages les plus singuliers du cinéma français. Sur France 5, le chanvre des possibles, documentaire. Sur France 2, les cercles du silence, l'affaire Le Skouarnec, une histoire d'Omerta, documentaire. En octobre 2005, le chirurgien Joël Le Skouarnec est condamné à 4 mois de prison avec sursis pour détention d'images à caractère pédopornographique. Pourtant, il continue à exercer sans restriction. Sur France 3, La Stagiaire, série avec Michel Bernier. Et puis sur France 4, Le Successeur, film avec Marc-André Grondin. Très belle soirée télé à tous.

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1: Et une fois de plus, les affreux Jojo sont dans votre radio. Une fois de plus, vous êtes au rendez-vous et franchement, on doit vous applaudir. Je vous propose qu'on applaudisse nos auditeurs.
2: Oh oui.
1: Ah non, parce que ça, on le fait rarement.
2: Bravo.
3: Bravo aux auditeurs.
1: Bravo aux auditeurs de nous écouter. Parfois, ça peut être un calvaire. Ça peut. Laurence Roati est là, je vous demande de l'applaudir.
2: Coucou.
1: Je suis tout seul à vous applaudir. Vous avez
2: merci.
1: Vu
2: non, merci. Oui, mais, ah, c'est, oui vous... mais c'est vous mon préféré, les autres, je m'en fous.
1: Ah, bon, bah alors ça va. Lolotte, on va vous retrouver tout à l'heure avec une petite question parce que vous voyagez pas mal sur le web. Vous aurez également un petit jeu avec le jeu des expressions. Ça, on aime bien. On galère.
2: Ouais. Hein. Oh, vous êtes pas bon.
1: On galère un peu, mais
2: ça nous fait beaucoup rigoler voilà, parce que vous êtes pas bon.
1: Ça nous occupe, évidemment. Yann Morel, un flash, info?
4: Oui, tout à fait.
1: D'abord, comment allez-vous?
4: Mais ça va super bien. Comme tu le disais tout à l'heure, Carlito, il y a le soleil, il y a les femmes, on est bien,
5: il y a une terrasse.
4: Et il y a en ce moment le concours de pétanque où Gérard et Dédé sont appelés au parcours numéro 3. Merci beaucoup.
1: Merci. Jérôme est là. Bonjour, Jérôme.
6: Bonjour, monsieur Carlito.
1: Quelques brèves de comptoir.
6: Oui, monsieur.
1: Quelques blagounettes.
6: Oui, monsieur.
1: Et puis une totale improvisation parce qu'on sait que vous improvisez énormément, vous, Jérôme.
6: Je fais ce que je peux, monsieur.
1: Ouais.
3: Alors, ça choquera peut-être nos auditeurs, mais 97% de cette émission est
1: improvisée. Ah oui, oui.
3: Direct improvisation.
1: Il n'y a aucune préparation. C'est-à-dire que, non, c'est à l'arrache totale.
6: À la one again.
1: À la one again. Bien, peut-être que vous aurez des toc-toc-toc aussi, Lolotte.
2: Oh, mais bien sûr, j'en ai plein.
6: Ah bon.
1: Non? Pourquoi? Ah, Jérôme, vous aimez pas, vous, les
2: Jérôme, il adore.
3: Mais c'est qu'il aime beaucoup embêter Lolotte, surtout. Et du coup, il aime bien lui dire,
2: ah non, pas toi.
1: Ah non, d'accord.
6: Je reconnais, elle a fait pire.
1: Comment ça, elle a fait pire?
6: Elle a fait pire. Elle avait des trucs des fois, mais c'était nul. Je sais plus ce que c'était.
1: Mm-hmm.
6: J'ai oublié tellement que c'était pas bon.
2: Mais moi aussi, possible. Je t'aime.
1: En fait, on a un peu la tête comme un Kinder Surprise. Y a pas toujours du chocolat autour, mais toujours une connerie à l'intérieur.
2: Oh là là là.
1: On y va pour une tournée de blagounettes. Yann, vous avez une blague à nous raconter?
3: Tout à fait.
1: Ou Jérôme, comme vous voulez.
6: Non, c'est la mienne, mais je lui ai donné.
1: Ah, c'est gentil.
3: Il voulait que ce soit moi.
6: Oui.
3: Alors c'est sur un bateau, un bateau de
1: qui va dans l'eau, un bateau
3: vois,
1: oui,
3: mais bah, un écoute. Bateau de l'ancien temps, tu vois, à l'époque des pirates et tout ça.
1: D'accord.
3: Et donc ce bateau a une particularité, tout le monde sur le bateau est bègue. Tu vois, de tout le monde. Alors l'amiral appelle son second, lui fait capitaine, attention des pirates. Bien commandant. Arriva sur le pont et dit matelot, tous à vos postes, tous à vos postes, les pirates. Alors tout le monde est à son poste et le sergent dit capitaine, c'est bon. Le capitaine dit c'est bon. Alors le sergent prêt à tirer, prêt à tirer. Et tous les mecs font tous prêt à tirer. Et à ce moment-là, ils tirent les canons, ils font boum boum boum boum boum boum.
1: Allez bien.
3: Une blague que vous pouvez retrouver dans l'un des deux livres de Raymond, sans blague.
1: D'accord.
3: Voilà, donc ça c'est du volume 2. Alors il y a le livre et le CD pour les gens qui savent ni lire.
1: Il y a oui c'est ça. Il y a deux livres, il y a le bleu et le rouge,
3: voilà, c'est ça. Il y a le volume 1 et le volume 2.
1: Et ça s'appelle
3: Sans blague
1: de Raymond.
6: En fait il est un peu con, c'est vrai Raymond un peu, mais pour faire des émissions d'humour, on avait acheté beaucoup de livres de d'histoires drôles. Et on s'est rendu compte que il y a des livres où il y a 2000 histoires drôles et sur les 2000, il y en a 4 de drôles.
1: Et oui, c'est souvent
6: le
1: cas.
6: Lui, il a fait un condensé et dans son livre, il est pas épais, mais il y a que des bonnes.
1: Et oui, c'est ça.
6: C'est-à-dire que tu peux faire un bon tabac dans les repas de famille, tu vois.
1: Ça s'appelle du talent. Une courte, vous en avez une petite, Jérôme, ou pas?
2: Non, mais on a dit qu'on
1: oui.
2: le disait pas à l'antenne.
1: Non,
6: mais
1: c'est vrai.
6: C'est pas une blague.
1: Ah, c'est pas une blague?
6: Non.
1: Alors, allez-y, vous avez 20 secondes.
6: Non, j'ai rien, moi, j'ai pas.
1: Ah, vous avez rien? Bah, écoutez, on va marquer une petite pause, puisque là, c'est le moment. Le temps d'aller chercher un petit café, un petit sandwich, tout ça, et puis on se retrouve juste après.
6: Si tu veux, j'ai une blague.
1: Non, ça sera juste après. Juste après. Voilà, merci. Au revoir.
2: N'écoute rien.
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1: Alors, dans les affreux Jojo, il y a des infos, il y a de l'insolite, et puis il y a une blagounette. Vous vouliez, il y a quelques minutes, Jérôme, vous nous donner une petite blague, c'est ça?
6: Ouais, ça se passe au resto, et puis t'as un type qui est à table avec plein d'amis, puis il fait, il se lève, il fait, je vais aux toilettes, et puis je reviens. Et puis il y a l'autre, il est à côté, il fait parce que toi tu connais quelqu'un qui est resté.
1: Bien, c'est bien.
2: C'est mignon.
1: C'est l'heure de s'informer, si vous voulez bien, avec Yann Morel. Yann Morel, vous avez le vent en poupe en ce moment dans cette émission. Je sais pas pourquoi. Vous êtes au taquet, vous êtes au level. Donc on va vous retrouver maintenant avec un petit flash.
3: Alors ce sera pas tout à fait moi parce qu'en fait je vais déléguer à un de mes collègues en Chine. Voilà, et donc c'est lui qui va faire le flash info parce que c'est pareil, il se passe beaucoup de choses là-bas et des fois c'est bien de s'informer aussi sur ce qui se passe à l'étranger. Bah c'est Ping en fait. Hein.
1: Ah c'est Ping, voilà, monsieur
3: qui en fait est journaliste. Ah. Il fait le même taf que moi aux affreux Jojo.
1: Dis donc. Oh ben incroyable. Voilà.
3: Allez, donc je lui passe le relais.
1: Je vous
3: Allez,
1: en prie.
3: Allez Ping, c'est à toi. Tu m'entends? Ah oui, je t'entends Yann. Je t'entends. Je suis au taquet. Je suis payé pour les informations. Allez. Bonjour à toutes et à tous, nous sommes aujourd'hui et c'est l'heure de votre flash info. Pas-t-on tant d'attendre à l'actualité de la semaine? Lundi, un couple de touristes français porte plainte contre le restaurant Le Palais du Dragon Sournois. En effet, ils ont demandé au serveur de donner à manger aux siens. Celui-ci a mal compris et leur a donné leur sien à manger. excusez-moi, mais proverbe c'est nous dit, si tu veux pas manger Kiki, ne l'amène pas en Asie. Mardi, un homme s'est fait jeter violemment d'une maison de passe. Le videur l'a tatané grave en lui rappelant le proverbe « pas de hyène, pas de plaisir ».
1: Bien.
3: Mercredi, zone record pour Pékin avec le plus gros pic de pollution jamais enregistré. Les autorités vous conseillent de ne pas sortir de votre lieu de travail. Souvenez-vous du proverbe « quand approche le gros nuage de pollution, bousse-toi le nez ou dis au revoir à tes poumons ». Jeudi, des vacanciers ont été emportés par un fort courant en passant sous le pont de la rivière Kouai. Ils auraient dû se rappeler ceci, si tu pars en camping, ne passe pas sous le pong.
1: Bien.
3: Vendredi, un garçon de 6 ans travaillant dans une manufacture de chaussures a voulu lancer un mouvement de grève. Il s'est fait tataner grave. Eh oui, comme dit le proverbe, si tu ne connais pas le kung-fu, écasse-toi ou tu prendras des coups.
1: Bien.
3: Et pour finir la semaine, comme chaque semaine, un proverbe, tant va la cruche à l'eau qu'à la fin, la petite colombe égarée ne pleurera pas sous le poids de la montagne ensoleillée. Merci de nous avoir suivis. L'ensemble des moines du temple de Oulao et moi-même vous souhaitons une fin de semaine parsemée de calme et de sérénité.
1: Ah, ben c'est important. Oh, pour une fois que l'information passe en Chine, c'est très important parce que vous n'êtes pas censuré ici, dans les infos Jojo.
3: Tout à fait.
1: Vous le savez.
3: Tout à fait.
1: Bravo Yann, je vous félicite.
3: Merci, mais c'était pas moi.
1: Ah non, bravo monsieur Pignam, Yann. Jérôme.
6: Ça se passe dans une vieille famille corse, tu sais, puis là, c'est peut-être une légende, mais ils sont quand même un peu feignants en Corse.
1: Ouh là là, on va se faire des amis, allez, c'est parti.
6: Et le père, il est en train de mourir, tu vois, et puis il a 3 enfants, il veut vraiment savoir lequel de ces 3 est le plus feignant afin de lui léguer ses pouvoirs. Tu vois, et son argent surtout. Alors, il appelle le premier des gamins, il fait « Ange, monte !» Et Ange, il monte à la chambre, tu vois, et puis « Ben, dis-moi, mon fils, tu vois un billet de 50 euros par terre, qu'est-ce que tu fais ?» Il dit « Papa, j'attends que le vent, il se soulève, et que le billet, il arrive dans ma main. » « Ah, c'est bien, mon fils. C'est bon, tu peux descendre. « Doumé ! Doumé ! Monte !» Monter. Doumé, il monte. Dis-moi, Doumé. Miss Monde, elle t'attend au 3e étage. Il n'y a pas d'ascenseur. Qu'est-ce que tu fais? Eh, papa, si elle me veut, elle descend. Bon, c'est bien, mon fils. Hey, Tony! Tony! Oh, Tony! Monte! Et Tony, il fait, non, toi, papa, descends.
1: Ça, c'est de la flemme.
2: Ah oui, je la connaissais, elle était bien.
1: Elle est bien, ça, là. Yann, vous avez une petite blague juste pour conclure.
3: Alors oui, c'est un mec qui est envoyé sur un gros projet immobilier, mais il est envoyé au pôle Nord.
1: Ouais.
3: Tu vois, donc gros projet immobilier au pôle Nord.
1: Ouais.
3: Et donc là, il envoie un télégramme à son patron parce qu'il y a que ça qui passe là-bas. Bloqué par les éléments, stop, ne reviendra que dans 15 jours, stop. Et il reçoit un télégramme en retour de son patron qui lui dit, considérez que vous êtes en vacances depuis hier, stop.
1: Bien, et ben voilà. Allez, à tout de suite, les amis.
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1: Allez, on est avec vous. On est là.
2: Nous le sommes.
1: Nous le sommes. On est là. On est là. On est fort. On est là pour vous accompagner, vous apporter un petit peu de bonne humeur. Et nous allons retrouver Lolotte.
3: Oui.
1: Qui nous donne aussi des informations. Ça, c'est important.
3: Ouais.
1: Avec une petite question, Lolotte, c'est
3: une
1: ça?
3: Une question. Oh, mais comme vous voulez. Parce que moi, j'ai plein de choses. Donc, on peut parler de plein de choses pendant des heures.
1: Vous êtes une femme libre.
3: Oh, j'aime.
1: Faites ce que vous voulez.
3: Un petit peu trop, d'ailleurs. D'ailleurs, mon numéro de téléphone.
1: Oui, d'ailleurs. 06-85. Un peu trop libre.
3: C'est ça.
1: Voilà.
3: Donc, célibataire. Donc, j'étais en train de vous dire une petite question. Par exemple, si je vous donne le chiffre, alors on va partir de très très loin, hein, parce qu'on a le temps et parce qu'on est entre nous et que le plaisir c'est de partager et d'échanger. Mm-hmm. Enfin, je dis ça, je dis rien. Donc, non, pardon, excuse-moi.
2: Oh là là, quel partout.
3: Oh non,
4: c'est sale.
3: Oh, si je vous dis 919.
1: 919. Bon.
3: Ouais, ça vous pense à quoi?
1: C'est des centimètres ou pas?
3: Pas des centimètres.
1: Rentrons dans le vif du sujet.
3: T'imagines, 919. D'ailleurs, j'en profite pour vous poser une autre question et après on revient sur 919.
1: Ouais.
3: Quelle est, d'après vous, la taille du sexe le plus petit du monde? Alors, je tiens à dire que je ne vous donnerai pas le nom de celui qui a obtenu le record parce qu'il veut garder l'anonymat. Je l'ai cherché partout. On ne l'a pas. Par contre, c'est une réalité. Hein, on l'a mesuré. La taille du plus petit sexe du monde en érection.
1: D'accord. Yann Morel.
3: En érection.
5: Ah oui. Bah mais c'est pas gros hein.
3: Ah c'est pas gros. Déjà, alors, je vais te dire c'est pas gros là.
5: On en parlait l'autre jour, la moyenne chinoise c'est 7. Donc ça va peut-être plus petit que ça.
1: Bah
5: ouais, je vais te dire 3.
1: Moi j'aurais dit 2.
3: Napoléon, rien à voir. Napoléon 3,8 cm, tout petit hein.
1: Ah ouais.
5: C'est pour ça qu'il était énervé.
3: Ah oui, t'as cassé.
5: Eh oui.
3: Eh ben oui, 3,8 cm. Déjà c'est pas beaucoup.
5: Bien, il faisait 1m50. Il était tout petit, mais
3: oui, mais attends, et coup de bol, parce que s'il fait 2m12 avec 3,8 cm, si tu veux, c'est non, bien non, qu'il soit petit.
2: Le rapport est pas bon.
3: Alors, le rapport est pas bon, non.
1: Donc c'est tout petit, hein.
3: Ah, c'est tout petit.
1: 2 cm.
3: Ah non, c'est tout petit.
1: Ah non, c'est pas
2: un centimètre et demi.
1: Hein
3: ah, c'est
5: pas
3: plus
5: possible.
3: Petit.
1: Non, arrêtez.
3: Ah, c'est plus petit. Record du monde.
5: Attends, c'est un être humain.
3: C'est un être humain. Et alors là, on en parlait tout à l'heure, la taille n'a peut-être pas forcément d'importance. Ce à quoi toutes les femmes rectifieront et diront si. Mais cela dit, effectivement, on peut se débrouiller autrement et il y a aucun souci à partir du moment où on se connaît ou tout le monde est d'accord, etc. On peut s'amuser beaucoup avec plein d'autres choses.
1: Ouais.
3: Mais là, c'est chaud.
5: Non, attends. Parce que tu dis 2 cm, tu dis c'est plus petit.
3: C'est plus petit, chaud.
5: On est d'accord que quand il est au repos, elle est à l'intérieur, alors.
1: Inexistante.
3: C'est chaud. Non, vraiment, c'est chaud. On pense à lui.
1: Non, mais allez-y,
3: on lui envoie beaucoup d'amour.
5: Non, mais il a pas beaucoup de sang, ce garçon-là. Il faut qu'il mange de la viande. Non, mais je sais pas.
3: Non, mais là, c'est chaud.
1: On parle de millimètres, alors.
2: Ah, c'est lui, et millimètres.
3: Alors, si on est en, si on est en centimètres, ça donne 0,99.
1: Ah oui. Ah, mais c'est ça, c'est, d'accord.
3: Donc, 9 mm. Ça fait,
1: Donc, il n'y a plus rien. À l'arrêt, il n'y a plus rien.
5: Non, mais je veux dire, il s'en sort même pas pour pisser.
3: Ah, je pense qu'il est ennuyé. Ah, ben, pour la tenir, déjà, au bout des doigts, c'est compliqué.
2: Pense à épiler.
1: Non, mais c'est une maladie. Ouais. Il doit y avoir une maladie, là, derrière.
5: S'il a une paire de couilles de 200 grammes, imagine.
3: Ah, purée.
5: Eh oui, ah, mais il faut un détecteur de métaux, non, pour aller la trouver.
3: Non, mais c'est vrai. Non, mais attends, sérieux, t'imagines? Là, c'est
5: de l'atrophie, ça, c'est pas.
1: Oui, c'est un problème de naissance.
3: Ça s'appelle un micropénis. En tous les cas, il est le record du monde. Qu'est-ce que je voulais que je dise, moi?
5: Non, mais attends, il est plus petit que clitoris, quand même.
3: Eh ben, mais j'y suis pour rien. Je vous donne des informations.
1: On les écoute. D'accord.
3: Voilà. Et vous comprenez pourquoi il a voulu garder l'anonymat.
1: D'accord. Oui.
5: Excusez-moi. Est-ce qu'il s'est reproduit?
3: Eh ben, il a voulu garder l'anonymat. Donc je pense qu'il y a des trucs. Mais je pense qu'il peut parce que s'il y a des testimules, ça marche.
1: Oui.
5: Oui, mais enfin, il faut l'aider, non?
3: Écoute, c'est pas lui.
5: qui fait des éjaculations à 5m75, c'est pas lui.
3: 5m75, non, c'est pas lui, je pense pas que ce soit lui. 5m71.
5: Tu sais que plus.
3: N'exagère pas.
5: Plus le tuyau est petit, plus il y a de la pression, mais ça se trouve, c'est lui. Hein.
3: Non. Je pense pas. L'histoire ne dit pas.
5: L'éjaculation, t'imagines la goutte. Ça va, j'ai fini.
3: Oh, c'est chaud.
5: En fait, c'est pas moi.
1: Très embêtant. Bon, c'est très embêtant.
3: Très ennuyeux. En tous les cas, voilà. Donc, revenons sur 919. Qu'est-ce que c'est?
1: 919. Écoutez-moi, je pense qu'il va falloir réfléchir. Il va falloir une petite pause dans un.
3: Ah.
1: Ouais, on va faire ça. 919, c'est un record?
3: Oui.
1: Ok. Écoutez, on va marquer une courte pause. On va faire ça. On va réfléchir un petit peu et on revient sur vous. Laurence.
3: D'accord.
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1: C'est la suite de votre émission Les Affreux Jojo. On est avec Laurence Ruati qui nous pose toujours des questions très intéressantes. Et là, c'est un chiffre. Donc, du coup, vous nous avez demandé qu'est-ce que 919.
3: On cherche quelque chose qui correspond à 919.
2: Alors, c'est quand t'habites aux États-Unis et que tu appelles la police pour la 9e fois.
5: Ah oui, 911.
1: Ah, 911. Ah oui, oui, pas bête, pas bête.
5: 912.
1: Bien, bien. donc, c'est un, j'ai demandé si c'était un record.
3: Oui, c'est un record.
1: C'est un record. D'accord.
5: Est-ce que c'est un problème, c'est sur le corps humain?
3: Alors, sur le, on peut dire que c'est sur le corps humain, oui.
1: Sur le corps de l'homme.
3: Je pense que ça va vous enduire d'erreur. Mais
1: sur le corps de l'homme.
5: Oui, parce que par exemple, il y a un gars qui a fait, qui a établi un record du monde, qui a sauté, je sais pas combien de fois dans son slip.
1: Oui, oui, assez vieux ça.
5: Oui.
1: C'est un vieux record. Ça sert à rien, mais bon.
3: C'est... Mais il est dans le record.
1: Comme,
3: mec,
1: beaucoup, comme beaucoup de records.
5: Il a sauté dans son slip, genre 21 fois en une minute.
1: D'accord.
5: Il a le record du monde.
1: D'accord.
5: Parce que toi, t'essaies de le battre. Hein. Après.
1: Bah déjà que j'ai du mal à m'admettre.

0: On est combien? On est combien?
1: On est combien?
2: C'est ça qui change.
3: On est combien? Après, il y a le paramètre combien de grammes? Ouais. Parce que bon, évidemment, enfin, tous les garçons ont essayé. Quand t'es bourré, bon, c'est vrai que
1: oui,
3: c'est.
1: Oui, bah, évidemment.
3: Et oui. Mais même si c'est Miss Bond, il y a
1: du boulot. Est-ce qu'il vous faut, il lui a fallu un ustensile pour battre, pour faire ce record?
4: Non.
3: Et quand t'as parlé de coït, il y a un petit rapport ou quoi?
4: C'est possible. La moyenne d'un coït, c'est 5 minutes 40. Putain, c'est pas beaucoup.
1: Ouais. 5 minutes 40.
4: 5 minutes 40.
1: Ça me paraît énorme.
0: Tout, TTC?
4: Ah, non.
0: Oh là là. 5 minutes 40, c'est TTC?
4: Et à partir de 51 ans, les gars, 4 minutes 30.
1: Ah ouais. C'est déjà pas mal, s'il te plaît, oui, hein.
4: Bah, oh putain, c'est que
3: ouais,
4: dalle.
3: Mais non, c'est pas mais c'est tronqué, non? Tronqué, les trucs, parce
1: non,
3: que
1: c'est pas vrai, ça, c'est non, pas vrai.
3: Mais si, non, mais attends, le quid, c'est-à-dire le va-et-vient.
1: L'aller-retour.
3: Tu vois, mais après,
4: et va-et-vient, 15 minutes, les gars, c'est pas beaucoup.
1: Ben non.
4: Franchement, oh.
1: Mais moi, ça me paraît très très long.
3: Moi, je vais te dire, ça dépend de la position, parce que si je suis allongé sur le dos, bon, ça. Mais après, il y a le souffle qui compte aussi.
4: Oh, ah oui. 4 minutes, putain. Ah, moi qui suis célibataire, je flippe, hein, je vais vous dire.
3: Oui, non, mais après, tu peux t'arrêter, faire autre chose, reprendre.
4: Ouais, fumer, oui. Regarder un film. Fumer,
1: ouais, c'est ça.
4: Regarder un Colombo,
1: je vais
4: manger
1: faire,
4: une
1: des
4: prune, faire des pâtes. Oui, ou alors tu peux avoir plusieurs orgasmes. Non,
3: oui, voilà, et puis ben, oh bon, là, on va pas s'éterniser là-dessus, mais.
1: Est-ce que c'est 919 s'est arrêté à 919?
4: Ça s'est arrêté à 919.
1: Parce qu'il était au bout. Il en pouvait plus.
3: Est-ce que c'est un rapport avec Spartacus?
4: Alors non, Spartacus. Mais il aurait pu participer, mais non.
1: Spartacus.
3: Je me rappelle pas de la blague.
2: Bah,
3: qu'il faut qu'il.
2: C'est Spartacus, donc le gladiateur.
1: Oui, okay. Oui. Bah, on est merci jusque là. Donc, je pense à Goldorak moi, mais.
4: Rien à voir.
1: J'étais pas là.
3: Non, c'est Actarus.
1: Ah, c'est Actarus, pardon. Je les confonds toutes les deux.
3: Et c'est la moustache.
2: Donc, en fait, Spartacus, c'est le plus balèze de tous les gladiateurs.
1: Yes. D'accord,
2: il gagne tous ses combats et tout. Et au bout d'un moment, c'est un gladiateur, donc il appartient à quelqu'un.
1: Oui.
2: D'accord. Et au bout d'un moment, celui à qui il appartient lui dit, écoute, Spartacus, je vais te défier une dernière fois. Voilà. Je vais te mettre au défi une dernière fois. Et si tu gagnes cette épreuve, Spartacus, tu auras ta liberté. Mm-hmm. Donc, c'est pas rien. Mm-hmm. Tu vois? Mm-hmm. Ton épreuve, Spartacus, ce sera au milieu du stade de satisfaire, non pas une, non pas deux, non pas trois, mais 100 femmes.
1: Wow.
2: Spartacus, il fait défi relevé.
3: Et donc,
2: alors voilà. Bam, bien sûr, ils font l'affichage, machin. Venez tous voir Spartacus.
4: Une porte géante. Une porte géante.
2: Dans cette dernière,
1: les 4x3 dans les arrêts de bus, tout ça.
2: Mais voilà, partout s'afficher. Donc, le jour J.
4: Sur TikTok.
2: Le jour J. Les gens, ils savent que c'est peut-être la dernière fois qu'ils vont voir Spartacus dans l'arène, quoi. L'arène, elle est blindée.
4: Enfin, dans l'arène, tu veux dire comment ça?
1: Laquelle?
2: Il y a du monde partout et tout. Et donc, voilà. Donc, il y a le présentateur qui dit, et maintenant, Spartacus, pour sa dernière épreuve, devra devant vous satisfaire 100 femmes. Ouais, le stade il est en chaleur. Les gens ils commencent déjà à se dénuder alors que ça a même pas commencé et tout. C'est incroyable. Donc Spartacus il commence. Allez, une femme, deux femmes, trois femmes. Les gens sont là. Ouais, Spartacus, Spartacus. 10 femmes, 20 femmes, 30 femmes. Spartacus, ça commence à baiser dans les gradins et tout, c'est la folie. 80, 90, 95, 96. 98, 99, et là, Spartacus tombe sur le flanc.
4: Mais non!
2: Et il est terrassé, tu vois. Et là, tout d'un coup, plus rien dans le stade. T'as un silence de mort. Et là, t'entends. Spartacus! PD!
1: Allez, on marque une pause.
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2: Laurence Ratti est oui. avec nous, Lolotte. Vous allez nous proposer une lolo web ou pas?
3: Alors oui, mais pas exactement, parce que sur l'émission précédente, on était parti se cultiver, la recherche scientifique, etc., etc. Donc du coup, ça m'a inspiré. Mm-hmm. Donc j'ai une question qui concerne la culture générale. Médical, hein. On s'en va dans l'univers médical.
2: Vous voyez que vous y venez à votre rôle de docteur.
3: Mais c'est vous qui m'avez inspiré. Voilà. Vous êtes ma plus grande source d'inspiration.
2: Oh, je vous en prie, laissez. C'est gratuit, laissez, prenez.
4: J'adore. C'est pour un service.
2: Ah oui, même oui.
3: Arrêtez. chers amis auditeurs et vous, mes chers confrères, amis affreux Jojo.
2: Oh merde.
3: Qu'est-ce que là, attention, on s'accroche. Qu'est-ce que là? Phalloplastie.
2: La phalloplastie. Ah, bien.
4: Alors, c'est comme la chounothérapie, là. comment c'était la chounoplastie, là?
3: La nymphoplastie.
2: Là, c'est la...
4: Pourquoi d'ailleurs ça s'appelle pas la vaginoplastie, du coup?
3: Eh bien, je ne sais pas, mon cher ami. Je vais appeler mes confrères pour en savoir un petit peu plus. mais je n'ai pas cette information.
4: Alors.
2: Fallait pas quoi?
4: Phallo.
3: La phalloplastie.
2: Phallo. Mais...
4: Fallo.
2: C'est ça, c'est quand t'as un problème.
3: C'est contre les cons.
4: C'est quand t'as perdu 2-3 dents.
2: Tu vois, ouais. C'est quand après la bagarre, Fallo. T'appelles les urgences. Fallo. Fallo.
5: Fallo. Ma voiture.
2: Ma Fallo. Ma phalloplastie. Alors, phalloplastie. Est-ce que c'était ça existe depuis longtemps, cette phalloplastie?
3: Alors, ça existe depuis des années. Ça arrive en France depuis pas très très longtemps, mais ça se pratique déjà depuis pas mal d'années, un petit peu partout dans le monde. Surtout aux États-Unis.
2: Ça se revend bien ou pas?
3: Ça se revend bien. Alors écoute, ça pourrait, je pense que ceux qui ont essayé ont eu des problèmes. Mais
6: d'accord. Il y en a un peu plus, je vous le mets quand même.
2: Ouais, c'est ça. Jérôme, vous vouliez dire un truc?
4: C'est comme, il y avait un vieux au bar, il me dit... le sexe en érection. Bon, mettons 16 cm. Bon, il n'est plus en érection. Il ne fait plus que 8. Il me dit, elle est passée où la viande?
2: C'est vrai, et pas tout à fait faux.
4: C'est extensible. C'est facile comme question. C'est comme la nymphoplastie. C'est mais pour les mecs. Monsieur.
3: Oui, mais alors, développer, c'est pas si simple.
4: Mais justement,
3: que ça,
4: en parlant de développer, ça peut t'aider. Pareil, quand t'es un peu trop juste, genre que t'as un truc que t'as pas été livré.
3: Ouais.
2: Et que non, tu veux le rallonger, tu veux dire? Que tu veux t'en faire rajouter?
6: Ouais. T'en faire rajouter?
2: C'est un truc comme ça.
3: Alors, c'est pas exactement ça.
2: Parce que là, je sentais quand même quelques auditeurs hommes, auditeurs très intéressés. Ouais. C'est pas pour moi.
3: D'ailleurs, on peut pas vraiment allonger. Alors ça, c'est autre chose, hein. Donc, on va revenir sur la phalloplastie, c'est pas exactement ça. Mais on peut pas vraiment messieurs, désolé, on peut pas vraiment allonger un pénis, en fait. C'est très, très douloureux, ça sert pas vraiment à grand chose. Par contre, on peut l'élargir avec de l'acide hyaluronique.
2: Ah oui.
3: Ouais, en faisant des injections d'acide hyaluronique. Mais bon, messieurs, faites pas ces bêtises.
2: Non,
3: on
2: injecte rien. Non, mais moi, j'ai ce qu'il faut. Je suis équipé. Moi, je suis équipé.
4: C'est-à-dire que si t'as un truc de 7 cm en érection et que tu le fais élargir et qu'il fait 8, ça devient un cube.
2: Eh oui.
3: Oui, c'est ça. C'est
4: physiquement,
3: ça.
4: Tu peux pas rentrer un truc comme ça.
2: Est-ce que c'est ça In the phallo, c'est une chanson. In the phalloplastie. Donc ça touche les hommes.
6: C'est pour s'en faire enlever.
3: Alors évidemment ça touche les hommes.
2: Ça touche les hommes et ça touche le.
3: Alors pour s'en faire enlever, ça n'existe pas ça, Yana.
4: Tu peux pas l'enlever.
3: Oh d'ailleurs, quelle est la taille de la plus grande verge du monde?
2: C'est Eric Rocco, Siffredi, non?
3: Ah non, il fait que 22 lui.
2: Oh, il fait que ça.
4: Non.
2: Oh petit joueur.
4: J'ai vu une interview de lui.
3: Il fait 22 en érection.
4: Non, c'est 24 ou 26, autre comme ça.
3: Non, c'est pas 26, c'est sûr.
4: Alors 24.
3: 24.
2: 24, d'accord.
4: Après, ça peut être baissé avec l'âge, je sais pas.
2: Et alors, du coup, c'est quoi?
3: Le
4: plus long, ouais, mais c'est énorme, hein, je crois que c'était 70 ou 50.

0: Oh non, tu t'emballes. Oh là là, reviens,
1: oh là là.
0: Tu t'emballes.
1: Ça, c'est un éléphant.
0: Là, tu t'emballes. Ouais, ouais, ouais. C'est un Mexicain qui s'appelle Roberto Esquivel Cabrera. Ils ont fait des radios hein, pour prouver la taille du pénis. 48 cm, les gars, en érection.
1: Mais non.
2: C'est en érection.
1: Mal, hein ouais. 48, ça touche le genou, hein. On est d'accord.
0: Ah, bah oui, ah oui.
1: Quand tu marches, c'est gênant.
0: Il se fait une écharpe, je pense. L'hiver, quand il fait froid, il est peinard.
2: C'est le comédien mexicain, là, qui a fait l'âne, non, dans Shrek.
1: Possible. Vous savez quoi? On va marquer une petite pause. Mais on va réfléchir. On va laisser reposer ça. On va prendre un petit café. On revient.
2: Oui, laisse-le reposer. Laisse-le 48
0: centimètres. 48
2: centimètres. Laisse-le beaucoup. Tranquille.
0: Ah ouais, laisse-le.
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1: Et voilà. C'est fini.
0: Oh non, comme
1: dirait Jean Loubert. Voilà, c'est fini. Oui, c'est déjà la fin de cette émission, les amis. C'est passé à une vitesse énorme. On a eu des jolies choses. On a eu une lolotte au sommet de sa forme. Voilà, un truc de ouf. Et là, je suis embêté parce que je suis partagé entre soit Yann ou soit lolotte pour le jeu.
2: Mais moi, termine. J'y
1: vais. Ouais, ben on va y aller. On va vous laisser tous les deux. C'est que soit on fait sur British Lyrics proposé par Yann Morel, ou soit on fait lolotte et les expressions.
0: Comme vous voulez.
1: On vote à main levée.
2: Qui... Si on vous est pas une Russian lyrics.
1: Yes.
2: Et une question gestion.
1: Et comme ça, tout le monde est content.
2: Et oui.
1: Allez-y, Yann.
2: Parce qu'on est pour la parité.
1: Exactement.
7: Allez,
1: Yann, le Sorin.
7: On
1: rappelle le concept pour les nouveaux auditeurs.
7: Voilà, je donne des paroles en français d'une chanson anglaise très connue.
1: Ok.
7: Voilà.
1: À nous
7: vous devez retrouver le titre de cette chanson.
2: Et nous, on vous fait des traductions pour ceux qui parlent pas du tout anglais.
1: Bien sûr.
2: Nous sommes bilingues.
1: Évidemment.
2: Évidemment.
7: Aujourd'hui,
2: today,
7: va être le jour.
1: This is the days.
7: Oui, te rejetteront la faute sur toi.
2: Oui, te rejetteront. To you.
7: À présent, tu devrais
1: now.
2: Presently
7: quelque peu t'être rendu compte.
1: Oula.
7: De ce que tu dois faire.
2: To do it.
7: Je ne crois pas que quiconque ressente ce que je ressens pour toi en ce moment.
0: Le refrain.
7: Alors, le refrain, ça donne « Et toutes ces routes que nous devons parcourir sont sinueuses, et toutes ces lumières qui nous y mènent sont aveuglantes, il y a tant de choses que j'aime,
0: j'aimerais
7: te dire à toi. »
1: Oasis. Oasis.
7: Oui, Oasis.
1: Wonderwall.
0: Faites l'air, les gars. I want the world.
7: Maybe you're gonna be the one that saves me. And after all,
0: you're
1: around the world. Bravo Yann Morel, super. Allez,
7: merci beaucoup.
1: Allez,
0: merci. C'est tout pour moi.
1: On se jette sur le lot. Allez, le lot.
0: Ouais, c'est maintenant. Pardon, excuse-moi. Donc, on cherche une expression, les amis. Je vais vous donner une définition. Il va falloir que vous trouviez l'expression qui correspond. Elle est très facile parce que vous êtes très, très mauvais sur ce jeu. alors, cette expression est utilisée pour définir qu'on est face à une chose ou une situation différente et souvent plus difficile et compliquée que celle d'avant.
1: Ouh là là, déjà,
0: je continue. On pourrait penser que cela viendrait des manches qui existent dans les compétitions sportives, comme les mi-temps en football par exemple. Il n'en est rien. Attention, encore une information, lors des tournois, les dames avaient pour coutume de donner une de leurs nanana, qu'on retrouve dans l'expression, à leur chevalier en gage d'amour. Celui-ci, en l'accrochant à sa lance, promettait fidélité. Une nanana nanana, c'est l'expression qu'on
2: c'est
0: cherche.
2: C'est au pied du mur qu'on voit le mieux la jarretière.
0: Rien à voir. Que l'on pouvait aussi exprimer une infidélité.
1: On peut tromper mille fois une personne. Non, c'est pas ça.
7: Mon cerveau, il a fait des nœuds partout.
0: Alors,
7: je comprends pas ce qui lui arrive.
2: Moi, il s'est barré, moi.
0: Vous la connaissez forcément, vous aussi, amis auditeurs. C'est une expression qui est utilisée pour

0: Définir quand une chose, une situation est différente et souvent plus difficile et compliquée que celle d'avant. C'est une autre
1: paire de manches.
0: Oui, c'est une autre paire de manches, bien sûr.
2: Bravo, Yann Morel.
0: Il est bon, il est fort.
2: Calmez-vous.

0: de manche, ça veut dire que c'est en... Julie, il a trompé.
1: Elle a craqué, faut y aller, c'est l'heure.
0: Pardon, excusez-moi, je l'ai dit.
1: Merci Laurence Soati.
2: Les débardeurs, donc.
0: C'est ça.
1: Merci à tous, à très bientôt dans votre radio.
0: Bisous.
1: Bisous.

Salut les petits loups, ravi de vous retrouver au cœur de ces années 80, un peu 70 sur Liberté FM. Tous les mardis, jeudis, on se retrouve pour chanter quelques tubes ou quelques incontournables et succès du grenier. Là aussi, ces chanteurs, ces interprètes et ces 45 tours oubliés, dégotés comme ça au gré d'un vide grenier. On démarre toujours avec des tubes et là, ce fut un tube dans ces années 80. Vous vous souvenez sûrement de Stéphanie de Monaco et de cette tournade dans le top 50 à l'époque.

un duo féminin à présent qui va marquer aussi avec un seul titre et un seul tube le top 50. Laurence Heller, Hélène Bérard.

Vlintoma High Energy 84. Eh bien, restons-y en cette année 1984 avec La Roche-Valmont, de son vrai nom Jean-Quentin Gérard, homme de presse, mais aussi chanteur avec ce fameux look coco, La Roche-Valmont.

on a forcément chanté. Oui, avec La Roche Valmont. On va chanter aussi avec un autre interprète, Félix Gray, La Gitane en 87.

L'histoire d'une chanson, à présent, après Félix Gray dans Boule à Facettes sur Liberté FM. La chanson pour titre Poupée psychédélique. Alors bien sûr, ça vous rappelle Thierry Hazard, Thierry Jasto, hein, de son vrai nom, né au début des années 60. Il va d'abord être guitariste dans un groupe avant de tenter une carrière solo en 1988. Cette année-là, il signe un contrat en solo avec CBS et va enregistrer son premier 45 tours, Poupée psychédélique. Mais ça va passer totalement inaperçu. Le deuxième 45 tours va s'intituler Le Jerk. Et là, immense succès en France à l'été 90. Il s'est à la deuxième place du top 50. Le single est certifié disque d'or par le syndicat national de l'édition phonographique. 500 000 exemplaires vendus. Et coup de génie, Thierry Hazard ressort alors Poupée psychédélique, qui devient cette fois un tube. Il se vendra à 300 000 exemplaires, se classera également deuxième au top 50 quelques mois après sa sortie. Après avoir participé à une émission du Club Dorothée, en chantant d'ailleurs le jerk avec Dorothée, il retrouve cette dernière dans une comédie musicale, Le Cadeau de Noël, en 1991. Il sortira un deuxième album en 93 où sont passés les beatniks, mais là, le succès sera un succès tout simplement d'estime, 35 000 exemplaires. Après cet échec, Thierry Hazard disparaît volontairement des scènes médiatiques et artistiques, mais il ne quitte pas le milieu musical et travaille en tant que musicien de studio. La poupée psychédélique, Thierry Hazard.

Five Letters. Sur Liberté FM, c'est Boula Facette. On se replonge dans les années 80 avec encore un tube de 85. Alain Souchon, c'est comme vous voulez.

Alors, puisqu'on fait comme on veut, on va écouter Caroline Loeb parce qu'on a envie d'écouter la Watt dans cette émission consacrée, comme on le fait deux fois par semaine, aux années 80 sur Liberté FM.

Jules Barnet sur Liberté FM. Un petit succès du grenier. En voici un avec Didier Chassat. Je ne sais pas si ça vous dit quelque chose. Le 45 tours, pochette noir et blanc. Et qui va sortir en 1900. Alors je cherche l'année vite. 85 aussi. Et voilà. Loin de toi, je m'ennuie. Didier Chassat.

Didier Chassatte, enregistré. On parle souvent de l'école musicale de Toulouse, mais Nancy n'a pas démérité non plus, avec de nombreux artistes de cette région est de la France. On termine ce rendez-vous aujourd'hui avec, on se retrouvera, non forcément, la chanson était de circonstance, c'était la bande originale d'un film avec Alain Delon, et c'est signé Francis Lalanne sur Liberté FM. Salut les petits loups.

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1: Bonjour, c'est Clément et aujourd'hui on se retrouve pour vos idées de sorties. Vendredi 25 septembre, 20h45, à la salle des fêtes de Ménesplé, méga loto foot animé par le club, deux parties spéciales valeur 115 et 150 euros, et plusieurs bons d'achat à gagner. Les tarifs pour les cartons seront de 1,50€ l'un, 8€ les 6, 11€ les 8, 16€ les 12. Carton surprise 1€, loto perso 2€ et bingo 2€. Sur place, jeu du bar et tombola. Réservation 06 07 35 20 70. Samedi 26 septembre, 20h45, à l'espace culturel de Ribérac, méga loto organisé par l'association Anciens du Rugby et animé par Lionel. Tarif 1€ le carton, bourriche bingo 1€ ou 5€ les 6. Deux parties spéciales à 18h, sandwich, pâtisserie et buvette. Samedi 26 et dimanche 27 septembre, de 10h à 18h, à la filature de Lys à Périgueux. C'est la Japan's Day, avec sur place des animations, des exposants, des conférences, des ateliers et des concours de cosplay. Tarif 1 jour 8€ et gratuit aux enfants de moins de 12 ans. Plus d'informations sur www.culture-boudo.net. Dimanche 27 septembre à la salle des fêtes de Montmoreau, des dansants de 14h30 à 19h30 organisés par l'association Les Bouchons du Bonheur avec l'orchestre Frédéric Stéphane. Entrée 12€, pâtisserie et boissons offertes. Pour plus d'informations, contactez le 07 71 68 92 65 ou le 06 36 92 75 87. Dimanche 27 septembre, Ville Grenier à l'église de Rosé de 8h à 17h. Tarif exposant 2€ le mètre, buvette et restauration possible. Pour plus d'informations, contactez le 06 12 67 23 99. Dimanche 27 septembre, Puce des Couturières à Beauronne de 9h à 17h30, organisée par l'association Culture, Arts, Sport et Loisirs de la Vallée de Beauronne. Entrée libre, 2€ le mètre pour les non-adhérents. Pour plus d'informations, vous pouvez contacter Patricia au 06 15 05 82 51 et ou Cécile au 07 82 31 18 08. Dimanche 4 octobre à Marcignac, 2 méga loto à 10h30 et à 14h30, organisée par les Amis du Pain et animé par Lionel. C'est 10€ les cartons à volonté pour un loto et 15 pour les deux. Il y aura de nombreux lots et cartes à gagner. Sur place, jeu du bar, forfait 6 jeux, loto bonus bourriche, midi repas 12€, entrée plat dessert plus jeu du bar. Et dimanche 11 octobre à Marcignac, 2 méga loto à 10h30 et à 14h30, organisé par les Amis du Pain et animé par Lionel. C'est 10€ les cartons à volonté pour un loto et 15€ pour les deux. Il y aura de nombreux lots à gagner et aussi des cartes cadeaux. Sur place, jeu du bar, forfait 6 jeux, loto bonus bourriche, midi repas 12€, entrée plein dessert, plus jeu du bar. Et voilà, c'était vos idées de sortie. Vous pouvez retrouver le détail de toutes ces manifestations sur le site internet de Liberté FM ou sur notre page Facebook. Si vous aussi vous souhaitez faire la promotion de vos manifestations sur notre antenne, envoyez-nous un mail à contact@libertefm.fr. Quant à moi, je vous dis à très vite.
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Bonjour, quoi de beau à la télé pour cette soirée du 22 septembre sur TF1 Koh-Lanta All-Star, présenté par Denis Brognard sur W9. On connaît la chanson, divertissement. Dans cette spéciale année 80, on se concentre sur les titres cultes qui ont marqué toute une génération à travers des jeux autour de Laurence Boccolini. 12 personnalités s'affrontent. Sur ces stars, Michel Blanc sur un malentendu documentaire. Des archives, des scènes d'anthologie et des témoignages de proches mettent en lumière l'un des visages les plus singuliers du cinéma français. Sur France 5, le Chanvre des possibles, documentaire. Sur France 2, les Cercles du silence, l'affaire Le Skouarnec, une histoire d'Omerta, documentaire. En octobre 2005, le chirurgien Joël Le Skouarnec est condamné à 4 mois de prison avec sursis pour détention d'images à caractère pédopornographique. Pourtant, il continue à exercer sans restriction. Sur France 3, La Stagiaire, série avec Michel Bernier. Et puis sur France 4, Le Successeur, film avec Marc-André Grondin. Très belle soirée télé à tous. 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
1: Bonjour, c'est Clément et aujourd'hui on se retrouve pour vos idées de sortie. Vendredi 25 septembre, 20h45, à la salle des fêtes de Ménesplé, méga loto foot animé par le club, deux parties spéciales valeur 115 et 150 euros, et plusieurs bons d'achat à gagner. Les tarifs pour les cartons seront de 1,50€ l'un, 8€ les 6, 11€ les 8, 16€ les 12, carton surprise 1€, loto perso 2€ et bingo 2€. Sur place, jeu du bar et tombola. Réservation au 06 07 35 20 70. Samedi 26 septembre, 20h45, à l'espace culturel de Ribérac, méga loto organisé par l'association Anciens du Rugby et animé par Lionel. Tarif 1€ le carton, bourriche bingo 1€ ou 5€ les 6. Deux parties spéciales à 18h, sandwich, pâtisserie et buvette. Samedi 26 et dimanche 27 septembre, de 10h à 18h, à la filature de Lys à Périgueux. C'est la Japan's Day, avec sur place des animations, des exposants, des conférences, des ateliers et des concours de cosplay. Tarif 1 jour 8€ et gratuit aux enfants de moins de 12 ans. Plus d'informations sur www.culture-boudo.net. Dimanche 27 septembre à la salle des fêtes de Montmoreau, et dansant de 14h30 à 19h30, organisé par l'association Les Bouchons du Bonheur, avec l'orchestre Frédéric Stéphane, entrée 12€, pâtisserie et boissons offertes. Pour plus d'informations, contactez le 07 71 68 92 65 ou le 06 36 92 75 87. Dimanche 27 septembre, il grenier à l'église de Rosé, de 8h à 17h. Tarif exposant 2€ le mètre, buvette et restauration possible. Pour plus d'informations, contactez le 06 12 67 23 99. Dimanche 27 septembre, puce des couturières à Beauronne de 9h à 17h30, organisé par l'association Culture, Arts, Sport et Loisirs de la Vallée de Beauronne. Entrée libre, 2€ le mètre pour les non-adhérents. Pour plus d'informations, vous pouvez contacter Patricia au 06 15 05 82 51 et ou Cécile au 07 82 31 18 08. Dimanche 4 octobre à Marcignac, 2 méga loto à 10h30 et à 14h30, organisé par les Amis du Pain et animé par Lionel. C'est 10€ les cartons inventés pour un loto et 15 pour les deux. Il y aura de nombreux lots et cartes cadeaux gagnés. Sur place, jeu du bar, forfait 6 jeux, loto bonus bourriche, midi repas 12€, entrée plat dessert plus 6 jeux du bar. Et dimanche 11 octobre à Marcignac, 2 méga loto à 10h30 et à 14h30, organisé par les Amis du Pain et animé par Lionel. C'est 10€ les cartons inventés pour un loto et 15€ pour les deux. Il y aura de nombreux lots à gagner et aussi des cartes cadeaux. Sur place, jeu du bar, forfait 6 jeux, loto bonus bourriche, midi repas 12€, entrée plein dessert plus jeux du bar. Et voilà, c'était vos idées de sortie. Vous pouvez retrouver le détail de toutes ces manifestations sur le site internet de Liberté FM ou sur notre page Facebook. Si vous aussi vous souhaitez faire la promotion de vos manifestations sur notre antenne, envoyez-nous un mail à contact@libertefm.fr. Quant à moi, je vous dis à très vite.
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0: Bonjour, quoi de beau à la télé pour cette soirée du 22 septembre sur TF1 Koh-Lanta All-Star, présenté par Denis Brognard sur W9. On connaît la chanson, divertissement. Dans cette spéciale année 80, on se concentre sur les titres cultes qui ont marqué toute une génération à travers des jeux autour de Laurence Boccolini. 12 personnalités s'affrontent. Sur ces stars, Michel Blanc sur un malentendu documentaire. Des archives, des scènes d'anthologie et des témoignages de proches mettent en lumière l'un des visages les plus singuliers du cinéma français. Sur France 5, le chanvre des possibles, documentaire. Sur France 2, les cercles du silence, l'affaire Le Skouarnec, une histoire d'Omerta, documentaire. En octobre 2005, le chirurgien Joël Le Skouarnec est condamné à 4 mois de prison avec sursis pour détention d'images à caractère pédopornographique. Pourtant, il continue à exercer sans restriction. Sur France 3, La Stagiaire, série avec Michel Bernier. Et puis sur France 4, Le Successeur, film avec Marc-André Grondin. Très belle soirée télé à tous.
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1: Bonjour, c'est Clément et aujourd'hui on se retrouve pour vos idées de sorties. Vendredi 25 septembre, 20h45, à la salle des fêtes de Ménesplay, méga loto foot animé par le club, deux parties spéciales valeur 115 et 150 euros, et plusieurs bons d'achat à gagner. Les tarifs pour les cartons seront de 1,50€ l'un, 8€ les 6, 11€ les 8, 16€ les 12, carton surprise 1€, loto perso 2€ et bingo 2€. Sur place, jeu du bar et tombola. Réservation au 06 07 35 20 70. Samedi 26 septembre, 20h45, à l'espace culturel de Ribérac, méga loto organisé par l'association Anciens du Rugby et animé par Lionel. Tarif 1€ le carton, bourriche bingo 1€ ou 5€ les 6. Deux parties spéciales à 18h, sandwich, pâtisserie et buvette. Samedi 26 et dimanche 27 septembre, de 10h à 18h, à la filature de Lys à Périgueux. C'est la Japan's Day, avec sur place des animations, des exposants, des conférences, des ateliers et des concours de cosplay. Tarif 1 jour 8€ et gratuit aux enfants de moins de 12 ans. Plus d'informations sur www.culture-boudo.net. Dimanche 27 septembre à la salle des fêtes de Montmoreau, des dansants de 14h30 à 19h30 organisés par l'association Les Bouchons du Bonheur avec l'orchestre Frédéric Stéphane. Entrée 12€, pâtisserie et boissons offertes. Pour plus d'informations, contactez le 07 71 68 92 65 ou le 06 36 92 75 87. Dimanche 27 septembre, vide grenier à l'église de Rosé de 8h à 17h. Tarif exposant 2€ le mètre, buvette et restauration possible. Pour plus d'informations, contactez le 06 12 67 23 99. Dimanche 27 septembre, puce des couturières à Boronne de 9h à 17h30 organisée par l'association Culture, Arts, Sport et Loisirs de la Vallée de Boronne. Entrée libre, 2€ le mètre pour les non-adhérents. Pour plus d'informations, vous pouvez contacter Patricia au 06 15 05 82 51 et ou Cécile au 07 82 31 18 08. Dimanche 4 octobre à Marcignac, 2 méga loto à 10h30 et à 14h30 organisé par les Amis du Pain et animé par Lionel. C'est 10€ les cartons inventés pour un loto et 15 pour les deux. Il y aura de nombreux lots et cartes à gagner. Sur place, jeu du bar, forfait 6 jeux, loto bonus bourriche, midi repas 12€, entrée plat dessert plus jeu du bar. Et dimanche 11 octobre à Marcignac, 2 méga loto à 10h30 et à 14h30 organisé par les Amis du Pain et animé par Lionel. C'est 10€ les cartons à inventés pour un loto et 15€ pour les deux. Il y aura de nombreux lots à gagner et aussi des cartes cadeaux. Sur place, jeu du bar, forfait 6 jeux, loto bonus bourriche, midi repas 12€, entrée plein dessert, plus jeu du bar. Et voilà, c'était vos idées de sortie. Vous pouvez retrouver le détail de toutes ces manifestations sur le site internet de Liberté FM ou sur notre page Facebook. Et vous aussi, vous souhaitez faire la promotion de vos manifestations sur notre antenne, envoyez-nous un mail à contact@libertefm.fr. Quant à moi, je vous dis à très vite.
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2: Bonsoir, votre édition de 19h sur Liberté FM. Et tout d'abord la sécheresse, la préfecture de la Dordogne annonce des dégrèvements de taxes foncières sur les propriétés non bâties pour les agriculteurs qui ont subi des pertes de récolte à cause de la sécheresse et des canicules à répétition cet été. La date de paiement de la taxe foncière a été décalée au 15 novembre prochain. Une actualité judiciaire, un oncle et ses deux neveux appelés à comparaître hier devant le tribunal de Périgueux pour répondre de faits commis du 11 mai 2019 au 25 janvier 2020 en Dordogne, Gironde, Haute-Vienne et dans le Lot. Interpellés en juin 2020, placés sous contrôle judiciaire, ils nient l'intégralité des faits. Pour les 70 faits qui lui sont reprochés à l'oncle, ses neveux comparaissent pour 47 faits pour le plus jeune, 55 pour l'aîné. Une même circonstance et un même mode opératoire. Les auteurs opéraient de nuit essentiellement sur le parking des lieux où étaient organisés des lotos. Après avoir fracturé les vitres des véhicules, les malfaiteurs s'emparaient de tout ce qui pouvait les mener au domicile des propriétaires, carte grise, attestation d'assurance ou encore clé, pour y chercher des objets de valeur, de l'argent, des cartes bancaires ou encore des armes. Des perquisitions menées chez les prévenus ont permis de découvrir des bijoux en or, de l'argent liquide et des vêtements et chaussures de sport semblables à ceux identifiés par la caméra d'un distributeur bancaire. 16 victimes se sont portées partie civile pour des bris de glace, des effractions et des vols commis chez elles en leur absence. Le jour du procès, elles étaient seulement 4 à venir témoigner. Lorsque les parties civiles ont eu la parole, une des victimes s'est levée les larmes aux yeux pour témoigner, indiquant qu'elle est depuis les faits angoissée, qu'elle vit seule et a peur dès qu'elle entend du bruit. Les prévenus étaient eux tout sauf seuls, issus de la communauté des gens du voyage. Ils ont évoqué à l'audience une communauté dans laquelle on se soutient, on se dispute. Au moment des faits, les deux frères appelés à comparaître ne se parlaient plus. Un élément utilisé par la défense, qu'est-ce que ces frères fâchés auraient bien pu avoir à faire sur une même affaire, a lancé un de leurs avocats. La procureure refuse de les juger comme un seul homme. Ils ont, dit-elle, 3 parcours bien différents. Dans son réquisitoire, elle a tenu compte de leur situation personnelle et pénale. L'oncle récidiviste est accusé du plus grand nombre de faits, pourrait écoper de 3 ans de prison, dont un ferme. Concernant les deux frères, la procureure a requis une peine de 24 mois de détention, dont 18 de sursis probatoire pour l'aîné, et une peine de 18 mois d'emprisonnement et un sursis de 2 ans pour le plus jeune, sans antécédent judiciaire. La décision a été mise au délibéré au 16 octobre prochain.
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2: Cédric, bonjour. Merci d'accueillir à Liberté FM dans la librairie de Ribérac, l'Arbre à Palabre. Nouveau libraire depuis quelques semaines. Comment s'est passée la transition avec Anne que nous connaissions depuis quelques années maintenant ?
4: Bonjour, très bien, très très facile en fait. Je suis arrivé dans une période difficile de rentrée littéraire et scolaire, mais j'ai été porté par les bénévoles qui sont en place, ça s'est très bien passé.
2: Vous connaissez la Dordogne, Ribérac ?
4: Oui, j'ai grandi ici, j'ai passé mon adolescence à Ribérac, je connais très bien.
2: Donc c'était un choix de cœur de revenir ici ?
4: La Dordogne me manquait, je suis parti, j'ai quitté le département quelques temps et la Dordogne me manquait vraiment quoi.
2: D'où ce retour ici, à Ribérac et à la librairie en particulier. Vous avez donc un cursus de libraire ?
4: Oui, j'ai passé les 20 dernières années en librairie. Mm-hmm. Plutôt des grosses librairies, des grosses structures. Donc là, c'est revenir à mes premiers amours, voilà.
2: Bon. Alors comment se passe cette rentrée entre guillemets littéraire avant que l'on évoque peut-être vos coups de cœur ?
4: Ça se passe bien, vraiment. La rentrée est très fournie cette année, c'est une grosse rentrée littéraire. Mais il y a vraiment des bons titres et les gens suivent la rentrée littéraire de plus en plus en fait.
2: Alors, on dit que le livre ne va pas bien, mais lorsque je vous écoute là pour parler de cette rentrée littéraire, je me rends compte qu'il y a encore énormément de livres qui sortent.
4: Hein. Ah oui, il y a énormément de sorties, je crois. Je crois que c'est un truc comme 900 livres pour la rentrée littéraire. Enfin, il y a énormément de sorties. Après, aujourd'hui, tout le monde peut écrire, hein, c'est beaucoup plus simple qu'avant, mais il y a beaucoup, beaucoup de sorties, et puis les éditeurs font le choix de faire venir beaucoup de littérature étrangère. Ce qui n'était pas le cas il y a quelques années.
2: Alors ça veut dire aussi qu'il y a énormément de maisons d'édition.
4: Ah ben,
2: grosses maisons peut-être.
4: Voilà, c'est ça. C'est ça. Il y a quelques petites maisons d'édition qui essaient de survivre, mais il y a des très grosses maisons d'édition. On les connaît, Albin Michel et compagnie.
2: Ces grosses maisons d'édition, est-ce qu'elles inondent finalement le marché, peut-être la librairie de Ribérac?
4: Oui, mais toutes les librairies. Toutes les librairies sont... Nous, on essaie de faire en sorte d'avoir du dépôt et de travailler avec des petites maisons d'édition comme Fanlac ou des choses comme ça. Mais clairement, la majorité... Enfin, toutes les librairies sont... Il y a 90% du stock, c'est ces grosses maisons d'édition.
2: Vous aimez justement aussi donner la parole à ces petites maisons d'édition. Vous citiez Fanlac à l'instant.
4: Ah bah oui, c'est le but que justement ces petits-là et les dépôts, les auteurs moins réputés et compagnie arrivent à avoir une parole aussi dans des librairies comme la nôtre qui est une librairie indépendante.
2: Et coopérative.
4: Et coopérative. Ouais.
2: Alors maintenant la rentrée littéraire, 900 livres, je suppose que vous ne les lirez pas tous.
4: Non, c'est pas possible.
2: Comment choisissez-vous tel titre plutôt qu'un autre avant de vous lancer dans la découverte de l'ouvrage?
4: Bah après on connaît les auteurs, quand on est dans le métier depuis quelques années, on connaît les auteurs, on sait le travail des maisons d'édition, donc ça nous fait un premier jet. Et puis après on va sur des sujets qu'on a moins l'habitude de voir, puisqu'il y a certains sujets qui reviennent régulièrement et voilà, c'est même si le livre est bon, à force de lire toujours les mêmes sujets, ça devient complexe, voilà.
2: Et donc vous avez quelques coups de cœur pour cette rentrée?
4: Ouais, j'en ai surtout un qui s'appelle Le Palais, qui est un superbe ouvrage. En fait, c'est un roman d'aventure français. C'est un voyage gustatif, géographique, olfactif. On suit un personnage dont le palais a des capacités phénoménales. Et en fait, il va servir de ce palais pour prendre une revanche personnelle et sociale.
2: Qu'est-ce qui vous a plu dans ce livre?
4: Le style littéraire, qui est facile à lire mais qui est fourni, et cette espèce de on est embarqué dedans, c'est-à-dire que quand il goûte, quand il sent, on ressent ça. Quand on voit la robe des vins, on voit vraiment, le détail est incroyable.
2: Est-ce que c'est un auteur que vous aimez avec ses ouvrages précédents ou pas?
4: Alors, il a fait d'autres ouvrages, mais je ne l'avais jamais lu.
2: D'accord.
4: Je l'avais jamais lu.
2: Et donc là, qu'est-ce qui vous a accroché dès le départ? La couverture, le titre?
4: Non, c'était vraiment le thème, en fait. La revanche sociale, puisque le personnage né en Inde dans les bidonvilles. Et en fait, il y a une espèce de revanche sociale à travers le monde où il évolue. Et c'était ça qui m'a attiré, en fait.
2: Est-ce qu'il y a un autre titre accrocheur pour cette rentrée?
4: J'ai lu, alors c'était un peu avant la rentrée, je crois qu'il est sorti au mois de juin. C'est Romain Lemire, Clément. C'est pareil, c'est un coup de cœur. Là, on n'est pas du tout sur le même sujet, c'est un sujet grave d'inceste. Mais en fait, il le chantonne, il a une nostalgie de l'époque. À aucun moment, il se place en victime. Le style littéraire est superbe, vraiment. Il a pris le premier Goncourt du premier roman, d'ailleurs. Vraiment, c'est un gros coup de cœur aussi.
2: Qu'on peut retrouver ici à la librairie?
4: Qu'on peut retrouver à la librairie. Bon. Voilà, les deux.
2: Ouais. Quels sont les jours d'ouverture de cette librairie de Ribérac?
4: Alors, on est ouvert du mardi au samedi, inclus. Et le vendredi, on ouvre un petit peu plus tôt pour accompagner notre marché à Ribérac.
2: Et des événements qui se profilent pour le mois d'octobre?
4: Oui, il y a quelques événements, mais c'est que des événements extérieurs. On n'a pas d'événements sur place. Bon, on va faire partie de Bassillac, de Saint-Olé. Voilà, on essaie de rayonner un petit peu.
2: Hors les murs, quoi.
4: Hors les murs, oui. Ouais.
2: Merci beaucoup, Cédric.
4: Merci à vous.
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2: Et du soleil pour demain et encore des températures élevées pour la saison. 29 attendus à Servanche et 30 du côté de Cours-de-Pile. Ce beau temps va perdurer au moins jusqu'à dimanche.
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2: Très belle soirée sur le 96.1. On se retrouve demain, 6h30 pour votre matinale. Bonne soirée.

0: Bonjour, quoi de beau à la télé pour cette soirée du 22 septembre sur TF1 Koh-Lanta All-Star, présenté par Denis Brogniart sur W9. On connaît la chanson, divertissement. Dans cette spéciale année 80, on se concentre sur les titres cultes qui ont marqué toute une génération à travers des jeux autour de Laurence Boccolini. 12 personnalités s'affrontent. Sur ces stars, Michel Blanc sur un malentendu documentaire. Des archives, des scènes d'anthologie et des témoignages de proches mettent en lumière l'un des visages les plus singuliers du cinéma français. Sur France 5, Le Chanvre des Possibles, documentaire. Sur France 2, Les Cercles du Silence, l'affaire Le Squarnec, une histoire d'Omerta, documentaire. En octobre 2005, le chirurgien Joël Le Squarnec est condamné à 4 mois de prison avec sursis pour détention d'images à caractère pédopornographique. Pourtant, il continue à exercer sans restriction. Sur France 3, La Stagiaire, série avec Michel Bernier. Et puis sur France 4, Le Successeur, film avec Marc-André Grondin. Très belle soirée télé à tous.
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0: Bonjour à tous et bienvenue dans Face à Face B, votre rendez-vous hebdomadaire consacré aux chansons à thème, avec toujours les plus belles pépites de notre discothèque, sans oublier quelques documents sonores. Au micro, Michel Gosselin. Le thème que j'ai sélectionné pour vous aujourd'hui, eh bien, ce sont des chansons qui parlent de manège. Ça va certainement faire remonter quelques souvenirs d'enfance et peut-être nous permettre d'accéder aussi à une part de rêve. On commence tout de suite avec un tube de l'année 1958 pour Édith Piaf, mais remanié en 93 par Étienne Dao, Mon manège à moi.
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Bon Manège à moi, tube co-signé Norbert Glansberg et Jean Constantin, enregistré une première fois le 27 mars, puis une deuxième fois le 3 juillet de l'année 1958 par La Dame en Noir, et finalement repris le 16 novembre 1993 par Étienne Dao, voilà pour les amateurs de détails. Voici maintenant une chanteuse de country américaine qui est entrée dans l'histoire dès les années 50, disparue prématurément en 1963, il s'agit de Patsy Cline qui nous a laissé un nombre considérable d'enregistrements, dont celui-ci.

Honky Tonk Merry Go Round, le manège Honky Tonk. On rappelle que les Honky Tonk dans le sud des États-Unis, ce sont des endroits plutôt mal famés, assez mal fréquentés. Là, il s'agissait d'une chanson de rupture en quelque sorte, avec une histoire de manège qui faisait tourner la tête à Patsy Cline, comme dans la chanson créée par Piaf que l'on a entendue tout à l'heure par Étienne Dao d'ailleurs. Voici maintenant, toujours en restant dans les années 50, les Sœurs Étienne, 1954, une chanson co-signée par un tandem très demandé à l'époque, Eddy Marnay et Émile Stern, le manège.

0: Le manège aux souvenirs, grand succès pour les sœurs Étienne, un duo originaire de Reims. Louise Étienne, née le 3 septembre 1924, et Odette, née en 1928 et disparue le 18 juillet 2013. Les sœurs Étienne ont connu le succès sur une dizaine d'années, de l'après-guerre, 1945 environ, jusqu'au milieu des années 50.
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0: Les manèges sont à l'honneur aujourd'hui dans notre rendez-vous hebdomadaire et voici une histoire que vous connaissez peut-être, il s'agit du manège enchanté. Ça a donné lieu à un film d'animation britannique sorti en 2005 d'après une série télé pour enfants diffusée à partir de l'année 1964, époque de l'ORTF. L'histoire de Pollux, le chien qui s'exprimait avec un accent anglais, et sa jeune maîtresse Margot. Sans oublier le Zébulon, un des principaux personnages de l'affaire. Extrait d'un 45 tours que j'ai sous les yeux, le manège enchanté, d'après la bande originale de l'émission télé. On va se retrouver maintenant au début de l'histoire, là où naît cette aventure du manège enchanté et là où apparaît le fameux Zébulon.

0: c'est par là, écoutez.
1: Venez, mes enfants, venez sur mon manège, hein. Qui veut y monter?
2: Moi.
1: Bon, allez, mes enfants, allez donc vous amuser, hein. Alors, essayez d'attraper le ballon. Celui qui l'attrapera aura une surprise. Et quelle surprise! Alors, tout le monde est installé? En route! Et nous verrons qui attrapera le ballon.
0: Ça y est, je l'ai! Je te tiens, mon vieux!
3: À toi la surprise, ma fille!
0: Qui a parlé?
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3: Ferme les yeux et compte jusqu'à 3.
0: 1, 2, 3. 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

droit à un petit extrait de document sonore de l'année 1964, extrait du premier 45 tours, Le Manège Enchanté, d'après la série télé qui a connu une carrière tout à fait intéressante pendant plusieurs années. Juste derrière, c'était Henri Salvador avec un tour de manège en duo avec l'harmoniciste de blues et de jazz belge Toot Tielemans. Et ce titre, Un tour de manège, figure sur Chambre avec vue, l'ultime et grand retour discographique d'Henri Salvador en l'année 2000. Voici un groupe belge également qui a connu son heure de gloire à la fin des années 60 avec Daydream, les Wallace Collection. Vous vous en souvenez sûrement. Sur leur premier album figure ce titre, Mary.

0: Merry-Go-Round, le manège, c'était sur le premier album Laughing Cavalier du groupe belge Wallace Collection, constitué de 6 musiciens venus des mondes de la musique classique et du jazz. Le nom de ce groupe était tiré d'un musée anglais fondé en 1897 à la suite du don par Lady Wallace d'une très grande collection d'art ancien.
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0: Voici maintenant Jean Joas. Je ne sais pas si vous connaissez cet artiste, il a sorti 4 albums, 4 33 tours dans les années 60, dont celui-ci intitulé Comme disait Zazie, sur lequel on trouve ce titre, Le Manège.

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1: Jean Jonas, un chanteur que l'on classait dans les années 60 dans la catégorie libertaire ou chanteur rive gauche, qui était né en 1944, disparu le 29 avril 1980 et nous a laissé plusieurs 33 tours, dont celui-ci avec Le Manège qu'on vient d'entendre. Voici un groupe qui a connu son heure de gloire également dans les années 60. Il s'agit de Fleetwood Mac. Basé sur la personnalité de Mick Fleetwood, ce groupe a sorti un très bel album de British Blues, c'était la spécialité de cette formation, en 1968, sur lequel on trouve ce morceau, Mary Gold.

Merry-Go-Round, une histoire de manège. C'est notre thème aujourd'hui dans notre rendez-vous face à face B, Fleetwood Mac en 1968. Les manèges, ça sert à amuser les enfants, ça nous rappelle certainement beaucoup de souvenirs, mais c'est un lieu dans lequel on entraîne, dans le monde de l'équitation civile ou militaire, les chevaux. Et des musiques appropriées existent, comme celle qu'on va entendre tout de suite.

Avouez que ce morceau avait un petit air inhabituel dans Face à Face B. Il s'agissait de l'école de trompe de chasse avec le manège de Saumur, un endroit où on fait tourner les chevaux, des vrais cette fois. Face à Face B, ça se termine pour aujourd'hui. Notre thème en chanson, c'était les manèges. Au micro, c'était Michel Gosselin et on va terminer avec éclat et brio, comme à chaque fois, avec un tube de l'année 1969 par Nicole Grisoni, alias Nicoletta. Ce titre est sorti bien sûr sous forme d'un 45 tours à l'époque. On le réécoute pour notre plus grand plaisir et on se dit à la semaine prochaine avec un autre thème en chanson. Bye bye, salut.

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1: Et bonjour, bonjour, bonjour, bienvenue dans ce nouveau Kikaliente, saison 9, épisode 3, 9 ans, 9 saisons que nous sommes ensemble maintenant. Et comme vous le voyez, hein, pour ceux qui arrivent au rendez-vous régulier sur le chat, eh bien, j'ai un invité ce soir, un invité qui est à Paris, il me semble, hein, tu nous diras ça, Gabriel, il s'appelle Gabriel Tosello, il arrive avec un single Overthinking dont on va parler là durant la première demi-heure de Kikaliente. Installez-vous confortablement, on est ensemble jusqu'à 23h et pour l'heure, on s'en va entre la France et l'Italie avec Gabriel qui est avec nous. On l'accueille tout de suite dans Kikaliente. Bienvenue à tous.
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1: Et bienvenue à vous tous et surtout bienvenue à toi, Gabriel.
7: Merci de m'avoir invité. Je suis très content. J'ai hâte de commencer le questionnement vu que c'est ma première interview en français.
1: Ouais.
7: C'est ma première ou mon premier, je sais pas. J'ai un peu de doute.
1: Ta première interview, mais tu peux dire aussi.
7: Ma première, c'est parfait.
1: Voilà, c'est mon premier show en France, mon premier show radio.
7: Voilà. Super.
1: Là,
7: super,
1: tu es merci. Actuellement à Paris?
7: Non, je suis pas à Paris, là, je suis rentré en Italie, j'avais un peu de job à faire pour la sortie de mon album. Donc,
1: d'accord.
7: Du coup, je suis dans mon studio et je suis en Italie, oui.
1: Yes, donc on entend hein, ce petit accent italien qui est si charmant. Tu vas essayer de faire toute l'interview et de répondre en français. Merci beaucoup pour cet effort.
7: Ben, on va essayer, on va tenter. J'espère que ça va aller.
1: Allez, on va lancer déjà la première question parce que tu as changé de nom de scène durant ta carrière. Aujourd'hui, tu te présentes sous le nom de Good Boy. Est-ce que tu peux nous dire qui est l'homme qui est derrière ce nom-là, Good Boy ?
7: L'homme qui est derrière ce nom-là, c'est un homme qui a travaillé beaucoup sur lui-même pour arriver à ce niveau. En fait, j'ai commencé à faire du rap très jeune, j'avais 14 ans. Puis j'avais un groupe, tout s'est bien passé, sauf qu'au bout d'un moment, il y a eu une rupture, il y a eu quelque chose qui s'est passé entre nous et dans ma vie personnelle, j'ai eu des gros soucis au niveau familial et du coup j'ai un peu arrêté la musique.
1: Mais en fait, pardon, je te coupe. Hein. On va détailler un petit peu tout ça parce que j'ai des questions sur un petit peu ces choses-là, sans pour autant t'obliger à parler de ce qui t'a causé de la peine, parce que c'est quand même dur ce que tu as vécu. Le fait de vouloir changer de nom et de t'appeler Good Boy aujourd'hui, c'est pour signifier quoi exactement ?
7: C'est pour refuser toutes sortes de violences. Tout ce qui se passe maintenant dans le monde, c'est vraiment cruel. Moi, je déteste la violence, je déteste tout ce qui est noir, tout ce qui est sombre. Et du coup, je pense qu'avec tout le travail que je fais sur moi, actuellement, je me retiens quelqu'un de bien. Une personne qui essaye de faire de son mieux. Du coup, Good Boy, c'est un peu... En vérité, Good Boy, c'est même pas moi qui l'ai choisi. Et en fait, on m'a toujours appelé comme ça. À partir de ma famille, des amis que j'avais autour. Enfin, tout le monde disait, ouais, en fait, Gabriel, c'est un bravo ragazzo, on disait en Italie.
1: Oui, c'est ragazzo, ça.
7: C'est un good boy.
1: Bravo ragazzo. Comme on dit ragazzo en italien pour la femme.
7: Exactement,
1: exactement. Ok. Donc déjà, quand tu avais 14 ans, quand tu as découvert le rap, on t'appelait déjà good boy.
7: Non, à ce point-là, je m'appelais Black et je voulais représenter un peu toute la partie sombre de la société. Donc du coup, j'avais beaucoup de haine, j'avais beaucoup de rancœur et tous mes textes étaient un peu, pas violents, mais étaient beaucoup agressifs. C'était une violence à la société, c'était un peu, disons, guidé par la rage. Et pas trop pour les belles vibes.
1: Ouais, donc c'est à l'époque de Propaganda Explicita.
7: Propaganda Explicita.
1: Yes. Explicita, voilà, c'est comme ça qu'on dit. Aujourd'hui, donc, c'est comme si tu tirais un trait sur cette vie-là de violence où tu t'en sers pour grandir aussi.
7: Je m'en sers parce que, en fait, j'ai beaucoup de rage dans moi. Je peux pas le nier et je peux pas tirer un trait sur tout ça. C'est des choses qui partiront jamais de moi. Mais j'utilise tout ça comme force pour avancer tous les jours et je la convertis en ça se dit. Ouais. Ouais, je la convertis en énergie pour pouvoir faire ma musique et transmettre tout ce que de mieux j'ai à transmettre.
1: Donc ta musique, tu disais, c'est le rap. Moi j'ai écouté là, puisque tu me l'as envoyé gentiment, c'est trop trop bien, je l'ai écouté en exclusivité, les 8 titres de l'album là qui sort le 25 septembre, qui va s'appeler Largo Tissoni.
7: Exactement.
1: Qu'est-ce que ça veut dire?
7: Largo Tissoni, c'est le nom du quartier où j'ai grandi, où j'ai fait mes premières expériences, surtout les plus mauvaises, malheureusement. Et c'est un peu comme donner ce titre à cet album, c'est un peu comme exorciser tout ce qui s'est passé là-bas. Donc du coup, j'ai choisi ça qui me représente le plus.
1: Ok, donc là, on situe bien le personnage. Voilà, sans dire ton âge, tu dois avoir à peu près 40 ans.
7: À peu près, pas encore.
1: Pas encore, voilà, tu y vas. Donc c'est ces années-là où le rap, il est hyper important pour la jeunesse des quartiers, dans le sens où vous avez uniquement ça pour vous exprimer. Qu'est-ce que tu faisais en parallèle à côté de l'écriture?
7: Bah finalement, je travaillais à l'usine et j'ai passé beaucoup d'années, plus ou moins 10 ans à l'usine, et en même temps j'écrivais mes textes, surtout la nuit quand j'étais au boulot. Bon, ça faut pas le dire normalement, mais c'est un peu ce qui se passait, et du coup j'écrivais mes textes pendant la nuit surtout, et quand j'avais le temps à la maison, sauf que passer 8 heures au boulot et après rentrer et faire tout ce que j'ai à faire à la maison puis m'occuper de la musique, ça devenait un peu lourd. Donc du coup j'ai dû choisir ce que je voulais faire pendant toute ma vie.
1: Aujourd'hui, est-ce que tu vis de ta musique?
7: Je survis. Je peux dire que je survis grâce à ma musique, parce que dire que je vis que uniquement grâce à elle, ce n'est pas encore possible. J'espère que ça va arriver bientôt, mais en même temps, c'est pas vraiment mon but. En fait, je suis heureux de pouvoir faire ce que j'ai envie de faire sans devoir travailler pour quelqu'un d'autre. Et ça me rend déjà satisfait. Donc, le fait que je puisse continuer comme ça, déjà pour moi, c'est une réussite.
1: Ouais, donc tu écris tes textes. Est-ce que tu fais toute ta musique toi-même aussi, ou est-ce qu'il y a des gens qui t'aident autour de toi?
7: Non, j'ai un prod qui s'appelle Matteo et qui habite en Sicile. Et plus ou moins 4 fois par an, on se voit pas, je pars, je vais en Sicile chez lui dans son studio. Et c'est là qu'on commence à travailler sur les sons. C'est lui qui s'occupe de la musique, du mix, du mastering. Et moi, j'ai mon petit studio où j'enregistre. Et oui, des fois, parfois, je fais des démos, certains instrus qu'après lui, il pourra modifier. Mais c'est plutôt des occasions rares, quoi. Ça a été l'occasion du single qui est sorti avant, le dernier que j'ai fait, qui s'appelle Bon Voyage.
1: Bon voyage, parce que c'est ça qu'il faut dire aussi aux auditeurs, hein. S'ils apprécient ton petit accent italien, il faut dire que dans cette EP de 8 titres, donc Largo Tissoni, il y a à la fois du phrasé, du chanté, du français, de l'italien. J'aurai une autre question un peu plus tard sur cette dualité dans les textes. Là, on va, si tu veux bien, revenir un petit peu sur tes origines, puisque tu le disais, tu es né en Italie, mais surtout tu es né en Ligurie, mère française, père italien. Cette double culture, est-ce qu'elle a influencé ta manière de voir le monde, ceux qui grandissent dans les quartiers chauds en Italie et ceux qui grandissent dans les quartiers chauds en France? Est-ce que tu as pu voir, faire une comparaison entre ces deux mondes?
7: Et malheureusement, j'ai pu la faire. Et je dis malheureusement parce que je l'ai vécu à une certaine période de mon adolescence. Donc, je voyais surtout cette différence qu'il y avait entre l'Italie et la France. En fait, en France, il y avait beaucoup plus d'étrangers par rapport à où j'habitais. En fait, je venais vers Marignane, c'est à côté de Marseille. Et du coup, je voyais cette ces conditions, les maisons, les comment on appelle ça, les HLM, c'est ça. Je voyais ces quartiers un peu où la vie était un peu compliquée. Mais en même temps, j'aimais ces endroits-là. C'était vrai, la vie était vraie. Chose qu'en Italie, j'avais pas. Parce qu'en fait, j'habitais dans un petit quartier. C'était vraiment trois bâtiments. Il y avait plus ou moins une centaine de personnes, peut-être. Donc, je voyais pas tout ça. Je le voyais qu'en France. Donc, mon rapport, ça a été vraiment voir la différence des quartiers, comme t'as dit tout à l'heure.
1: Mais oui, c'est mais ça, c'est France, la taille. Tu arrives en France, t'as 14 ans exactement, c'est là, à ce moment-là où t'as commencé à écrire. Non. À quel âge t'es arrivé en France?
7: Non, en France, j'ai passé plus ou moins toute ma vie entre France et Italie, parce que du coup, ma mère est française, j'avais mes oncles qui habitaient à Marignane, j'avais des parents à Nice, un peu partout dans le sud de la France. Et du coup, je passais beaucoup de temps, surtout les étés. Mon été, je partais, j'allais voir mon cousin, je passais l'été avec lui dans son quartier à Marignane. Et j'ai pas vraiment, je pense, du moment où j'ai commencé à jouer avec lui, et ça a été France-Italie tout le temps.
1: C'est l'affrontement. Est-ce que, au niveau de tes textes, sachant que tu parles de Marseille, automatiquement tu as dû être influencé quelque part par le groupe IAM que tu connais, je pense, j'imagine très bien.
7: Oui, bien sûr, je connais IAM, j'écoutais la Funky Family, j'écoutais Troisième Oeil. C'est ce qui m'a introduit dans le rap français, surtout. J'ai commencé à écouter le rap premièrement en France et ensuite en Italie. Et du coup, oui, bien sûr, ça m'a influencé. Je ne parle pas forcément de Marseille ni de Marignane. Je les connais pas assez, en fait. Je connais que quelques quartiers, mais je traînais pas, j'avais pas vraiment des potes là-bas.
1: Mais ça a influencé ton écriture, ça a joué là-dessus.
7: Ça, c'est sûr.
1: Ouais.
7: Ça, c'est sûr. Oui, bien sûr. La double culture, surtout.
1: Ben oui. Et puis, mettre des mots sur ce que tu vis, écrire, c'est pas donné à tout le monde. Tu as une plume aussi. Tu as aussi un flow. Est-ce que tu as pris des cours de chant? Est-ce que tu as pris des cours de diction pour réussir à parler aussi vite?
7: J'ai jamais rien fait du tout. Tout est parti de moi-même, tout doucement. Et puis, ben, je dois dire que dernièrement, j'ai eu des contacts avec une prof de français. Elle m'a beaucoup aidé. Ça, je dois l'admettre. Mais à part elle, non, j'ai appris tout seul, ben, en parlant avec ma famille, avec mon cousin. Et puis, quand j'étais en France avec les Français, quoi. Mais non, j'ai jamais pris de cours. Même pas en chant, ni de. J'ai appris tout seul, tout doucement. J'écoutais les chansons en italien, en français. Et puis tout doucement, j'ai formé mon style, mon flow, et c'est venu tout seul.
1: En autodidacte, et donc tu as choisi le rap. On entend aussi dans cet album, dans ces 8 titres, La Patience. Hein. On est le 22, il sort dans 3 jours, vendredi 25 septembre, Largo Tisoni. On entend aussi du slam. Est-ce que ça te tenterait de t'essayer aussi à ce style-là et de faire un album, pourquoi pas, tout en slam?
7: Ben, je dois être honnête. Je dois dire la vérité, voilà. On va couper.
1: C'est ça, être honnête.
7: Je sais pas ce que ça veut dire, slam, en fait.
1: Ben, le slam, en français, c'est le fait de parler en chantant. C'est un peu ce que tu fais cet album-là. Parler sur de la musique pour exprimer ses peines, pour exprimer ce qu'on ressent à l'intérieur. Ça peut être aussi de la joie, hein, tout simplement. On a un artiste français qui s'appelle Grand Corps Malade, qui est un très très bon slammeur français. Si ça te dit, on va faire juste un petit jingle et on va s'écouter Overthinking, parce que c'est le titre que tu viens défendre ce soir dans Kikaliente, pour parler donc de cet album Largo Tisoni. On se fait ce petit jingle, on s'écoute Overthinking et on revient sur la deuxième partie avec toi pour l'interview. Ça te va?
7: C'est parti.
1: D'accord. Allez, ça c'est marche. Parti. On s'écoute ça. Overthinking avec Gabriel. Gabriel qui est avec nous, qui se fait appeler donc Good Boy. Gabriel, on dit Tocelo?
7: Tocelo, oui, mais c'est mon nom de famille.
1: Allez, Gabriel, Good Boy, c'est maintenant dans Kikaliente.
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3: Et ouais, et les frontières, ça y est, on les a brisées entre la France et l'Italie ce soir avec Gabriel Tosello, aka Good Boy, qui vient nous présenter donc son EP 8 titres Largo, Largo Tisoni, qu'on va réussir à dire avec ou sans l'accent. Ça sort le 25 septembre dans 3 jours, italien, français, français, italien, c'est magique. Est-ce que tu te souviens, Gabriel, du premier morceau en italien, en français, pardon, qui t'a donné envie d'écrire, ou du premier artiste que tu as entendu?
4: Oui, bon, absolument, La Nuit de la Funky Family. Je me rappelle ce morceau, je l'ai écouté en loop pendant des jours et des jours et des jours, peut-être des semaines, des mois, je sais plus, mais je l'écoutais tout le temps. C'était un morceau qui m'a donné vraiment envie de, il m'a transmis tellement une énergie tellement forte que ça m'a donné vraiment envie de mettre quelque chose moi aussi sur une feuille. Donc oui, tout à fait ça. La Nuit de la Funky Family.
3: La Funky Family, mais bien sûr, qui ne s'en souvient pas, hein. Dites-nous sur le chat, là, pour tous ceux qui regardent l'émission. On salue Moïse, on salue Bill, on salue tout ce... Sedman, un rappeur français qui est un artiste émergent, qui fait parler de lui aussi en ce moment, comme toi, hein, avec des super concepts. Là, ton concept, c'est, on le disait, un petit peu le rap des années 90-2000, parce que c'est notre génération, mettre un petit peu de modernité dans tout ça au niveau de la sonorité. Et toi, donc, tu parles en italien et en français. Et la question que je voulais te poser avant qu'on s'écoute Overthinking, c'est la dualité entre le good boy qui parle en italien au good boy qui parle en français. Est-ce que tu as une conversation avec toi-même dans tes chansons?
4: Alors, c'est une question vraiment intéressante et je peux te dire quelque chose. En fait, il n'y a pas vraiment une conversation entre les deux, mais il y a deux mondes complètement différents. En fait, quand j'écris en italien, j'utilise, je vais faire cet exemple, mais j'utilise une partie de mon cerveau, et quand j'écris en français, j'en utilise un autre. C'est ça le rapport que je fais, parce que en fait, je me rends compte que j'ai une écriture en français qui est totalement différente de celle en italien. Et je pense que c'est ça qui est aussi intéressant.
3: Ben oui, les mots, la musicalité, les mots ne sonnent pas pareils quand ils sont chantés en italien ou quand ils sont chantés en français. Même si, quelque part, ça veut dire la même chose, parce qu'on veut exprimer la même chose. Toi, en l'occurrence, c'est ce que tu ressens, on le disait en première partie, la peur, la colère et aussi ce besoin-là que tu as, comme un exutoire, de poser les mots sur le papier pour te dire « ça y est, c'est bon, je me suis débarrassée de ce qu'il y avait à l'intérieur de moi ».
4: C'est tout à fait ça. Après, pour moi, il faut attendre que la chanson est sortie et sur Spotify, que je ne dois plus l'écouter parce que je me sens que, parce que je suis obligé de le faire. Parce qu'en fait, la chanson, avant qu'elle sorte, bah, évidemment, tu le sais, on l'écoute, nous les artistes, on l'écoute à moins 10 000 fois. Donc du coup, à la fin, on peut enfin l'écouter comme des écouteurs normaux et pas comme quelqu'un qui travaille encore dessus. Donc c'est là, une fois qu'elle est sortie, que je peux l'écouter sur Spotify, que je me dis c'est bon, on touche plus rien. Là, c'est le moment où vraiment cette chose que j'ai mis dans la chanson dégage.
3: C'est quand tu es satisfait de toi, quand ce que tu as voulu dire correspond à ce que les gens vont entendre et écouter aussi, parce que des fois, il y a l'interprétation des autres qui font qu'ils n'entendent pas spécialement ce que toi tu as voulu dire. Quand on écrit des textes, c'est souvent comme ça. Est-ce que toi, dans la vie normale, tu as des conversations avec les gens comme ça, naturellement, ou c'est plus facile pour toi de t'exprimer dans tes chansons en musique?
4: Non, j'ai des conversations très, très profondes avec les gens qui sont autour de moi. Et en fait, je préfère ce genre de discussion, de conversation, plutôt que les conversations banales. C'est ça aussi qui m'éloigne un peu de la masse. En fait, je suis à la base très solitaire. J'aime bien être au milieu des gens, j'aime bien être entouré. Et quand je rentre chez moi, c'est la paix que je retrouve. Donc ce petit monde où je suis tout seul, je passe des journées entières toute seule. Et je bouge pas, je reste à la maison, j'aime bien être tout seul. Donc, du coup, quand j'ai des conversations avec quelqu'un, j'aime bien qu'il y ait un but, quoi. Que c'est pas juste alors t'as fait quoi, qu'est-ce que tu fais demain.
3: Oui, juste ça, parler pour parler. Ouais.
4: Voilà, exactement.
3: On va revenir sur cet album, cet album, cet EP, parce que c'est 8 titres, donc on considère pas ça encore comme un album. Combien de temps tu as travaillé dessus? Au bout de combien de temps tu as été satisfait de ton travail pour te dire c'est bon, on peut l'envoyer?
4: Alors, ce moment, je pense qu'il n'arrivera jamais. C'est la question à me poser, c'est quand est-ce que tu as décidé de mettre un point à tout ça? Alors là, je peux répondre. J'ai décidé au moment où je me suis dit stop, ces choses, il faut que je me les enlève, parce que si je ne dégage pas tout ça, j'arriverai pas à avancer comme je voudrais. Et ça a été plus ou moins quand j'ai décidé de faire sortir ces 8 titres tous ensemble, ça a été il y a quelques mois. J'ai travaillé dessus au moins depuis un an et deux mois plus ou moins.
3: Et oui, et pourtant c'est tard, parce que c'est comme une psychanalyse de soi-même, une auto-psychanalyse qui arrive très très tard, après des événements durs qui ont traversé ta vie, de deux personnes qui te sont chères, que tu as perdu à quelques années d'écart, enfin des décennies d'écart, mais ça c'est quand même très dur à vivre quand on passe par là. Vouloir faire des chansons qui réveillent les consciences, qui manifestent ta colère et en même temps qui manifestent ta tristesse, est-ce que ça n'a pas été trop trop difficile pour toi dans le texte?
4: Non. Dans le texte, non, parce que en fait, quand je commence à écrire, l'argot tissonnier, avec la prononce française, en fait, c'est le morceau qui donne le titre à le projet. Du coup, ça a été le son, on va dire, le plus dur à pas écrire, parce que pour l'écrire, j'ai pas mis longtemps, j'ai mis 2 sessions au studio. En fait, c'est sorti naturellement.
3: Génial.
4: C'est pas écrit.
3: Parce que, ouais, c'était au fond de toi depuis un moment déjà.
4: Absolument, oui. Mais le problème, ce n'est pas écrire, c'est après le faire sortir. Ça, c'est ce qui me retient le plus. Parce que donner à tout le monde des sensations aussi fortes, pour moi, c'est quand même lourd. Mais ça va, ça va.
3: Tu dis ça comme s'il fallait qu'on soit rassuré, alors que tu as complètement changé ta façon d'écrire dans ton dossier de presse. Là, tu insistes beaucoup sur le fait que ta musique, elle est loin des clichés du rap que tu faisais quand tu étais plus jeune, notamment à l'époque, quand tu étais plus jeune, à tes 14 ans, on va parler, hein, c'était la violence, c'était la colère, c'était l'enfermement peut-être aussi dans une propre colère de soi-même, la misogynie aussi, t'en parlais. Là aujourd'hui, tu as complètement changé ta direction artistique parce que tu combats ça aujourd'hui. Tu restes dans le rap, mais tu veux un rap plus profond, plus sensé, comme celui qu'on a écouté avec Overthinking et comme celui qui ressort de cet album, L'Argot Tissonnier.
4: Je pense que c'est la juste direction à prendre, parce qu'en fait je suis ma façon d'écrire est plus profonde maintenant, parce que comme j'ai dit tout à l'heure, j'ai beaucoup travaillé sur moi et j'ai réalisé des choses qu'avant je connaissais pas. J'ai compris que beaucoup de choses à lesquelles je m'accrochais quand j'étais plus jeune, en fait n'ont plus de valeur maintenant. Et je me rends compte aussi que les choses qui ont de la valeur, quand j'étais plus jeune, je les calculais même pas. Et du coup, je suis changé et ma musique a changé avec moi, simplement.
3: Et c'est pour ça Good Boy maintenant. Et puis on sent cette sagesse vraiment dans cet album. Là, tu cherches aussi à transmettre des vibrations positives. C'est aussi ça, la psychanalyse de soi-même, quand on s'auto-analyse et qu'on arrive à tirer des choses positives, des expériences négatives qu'on a vécues. Et c'est ce que tu es en train de dire. J'ai pas tout compris, hein, ce que tu disais dans l'album, et j'aimerais tellement pouvoir parler italien, enfin, le comprendre pour pouvoir mettre des mots sur tout ce que tu exprimes. Et puis, tu parles vite, on sent de la tristesse, on sent de la colère, mais on sent aussi beaucoup d'espoir dans cet album.
4: Oui, c'est ça, c'est ça. Après, cet album, c'est pas vraiment la joie, hein, faut le dire. En l'écoutant, on s'en sort pas avec le sourire, quoi. Mais en fait, c'était les trucs que je devais sortir, c'était les choses que j'avais à dire et je les ai mis dans l'album tous ensemble pour les dégager en fait au plus rapidement. Mais pour moi, le rap, c'est pas que ça. En fait, mon style, c'est pas que ça. Et j'ai des autres titres, j'ai beaucoup de projets derrière encore sur lesquels je suis en train de travailler. Mais là, il fallait mettre un point sur tout ça, à tout ça, et terminer à moi cette partie.
3: Ouais, donc du coup, là, l'argot Tissoni, c'est un passage de ta vie. Et là, tout de suite après, tu enchaînes sur autre chose, quelque chose de nouveau, mais tout en proposant un rap différent. C'est ça que tu es en train de me dire?
4: Ben, peut-être. On verra. Je peux pas te dire maintenant, c'est encore un peu trop tôt. Là, des gens se concentrent sur l'argot Tissoni, puis on verra ce que le futur me réserve.
3: Ben ouais, parce qu'il y a toute la promotion qui vient derrière. Et puis, tu fais quand même des super efforts en français pour mettre le français dans tes chansons. Tu fais une interview avec moi, là, totalement en français. Est-ce que c'est aussi en autodidacte que tu as appris le français, ou c'est en travaillant les textes, en écrivant depuis que tu es arrivé à côté de Marinière? Quand t'avais 14 ans?
4: Non, j'ai commencé à le parler quand j'étais petit, et tout à petit, ben, je le parlais pas tout le temps, je le parlais l'été ou quand je voyais des parents qui venaient me voir en Italie, vu que la plupart de mes oncles et mes tantes sont encore du côté de la France. Donc du coup, quand ils venaient me voir, je parlais avec eux le français. Même s'ils parlent tous l'italien, mais moi j'avais cette envie de parler français. Et du coup, c'est comme ça que j'ai appris, en parlant avec mes parents, avec ma famille, avec ma mère, pas avec ma parents. Mon père, en fait, n'a jamais appris le français, mais bon, c'est pas grave. En tous les cas, voilà, j'ai appris quand j'étais petit déjà, quand j'étais, je sais pas, vers le coup de 6 ou 7 ans, déjà je pense que je parlais les deux langues.
3: Est-ce que tu parles d'autres langues aussi?
4: Je parle l'anglais, j'arrive à bien m'exprimer, ça va, je suis pas un pro, mais ça va, je me débrouille bien en anglais.
3: Et alors, au niveau du développement de ton public en France, est-ce que tu as des ambitions? Est-ce que on pourrait te voir produire un album de rap tout en français, avec ce petit accent italien?
4: Ben, j'ai déjà pensé à ça, en fait. Je sais pas encore si ça sera dans mes projets, mais j'aimerais qu'il soit. J'aimerais bien faire, je sais pas, peut-être un EP ou un petit album, quelque chose, en français, avec un prod français, avec, finalement, j'adore les prods françaises. En fait, tout ce qui est musical en français, c'est magnifique. Il y a vraiment une grosse différence avec l'Italie.
3: On se fait un petit jingle et on en parle juste après ça, de toutes les influences, de tout ce que tu as pu apprendre comme richesse française de là-bas en Italie. C'est maintenant.
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3: Allez, c'était la petite pause jingle. On a parlé de tes grands-parents, on a parlé de tes parents, on a parlé bien sûr de cette période de reconstruction par laquelle tu es passé, et aussi tous ces textes que tu écris. Là, on a parlé du rap, de la différence de ton rap entre celui que tu faisais quand tu étais jeune et celui que tu fais maintenant. On a parlé du français et de l'italien. On vient juste là à l'instant de parler de ton public français. Qu'est-ce que tu aurais comme message à lui passer au public français qui peut-être va aimer le titre avec lequel on va clôturer cette interview? On va se passer, bien entendu, si tu le permets, l'argot Tissoni, le titre éponyme de cet album qui sort dans 3 jours. On parlait du fait que tu parles très très bien le français et que tu pourrais éventuellement faire un EP en français. Est-ce que la thématique, elle serait complètement différente, ou est-ce que tu serais encore dans la colère que tu exprimes là dans l'argot Tissoni?
4: Dans l'argot Tissoni, je n'exprime pas vraiment de la colère, j'exprime plutôt de la souffrance. Parce que dire que j'exprime de la colère, ça me met en une position un peu trop dure. Alors qu'en fait, oui, c'est vrai que j'utilise beaucoup la colère comme une source d'énergie. Mais ce n'est pas ça ce que je veux exprimer. Et je pense que ça sera plus dans sur ma route là, exprimer de la colère. C'est vraiment ce que j'ai pas envie d'utiliser. Mais c'est vrai que ça me sert comme un carburant pour continuer. Alors si je vais faire un épi en France, je sais pas, peut-être que ça sera sur mes origines. En fait, j'ai pas vraiment des idées pour le futur parce que je me laisse un peu guider par les sensations. Je sais que les vies changent, les idées changent, le niveau, les envies, les goûts aussi changent. Donc je sais pas qu'est-ce que je vais aimer dans quelques mois. Je suis même plus dans un an ou deux.
3: Oui, et puis on parle des influences aussi, tu vois. Juste avant le jingle, on parlait des artistes qui ont pu t'influencer quand t'étais plus jeune. Est-ce que, par exemple, Georges Brassens, dans sa façon... je suis désolée, hein, je me suis peut-être mal exprimée, j'ai parlé de colère, mais c'est vrai que la façon dont tu parles, quand on comprend pas l'italien, ben c'est vraiment difficile de se dire, est-ce que là, il exprime ça, est-ce qu'il exprime plus tout ça.
4: Oui, c'est vrai.
3: Est-ce qu'il y a des artistes comme Jacques Brel ou Georges Brassens, par exemple, qui t'ont fait aussi avoir envie d'écrire du rap et d'exprimer ça à travers ces mots qui sont à toi ?
4: Alors, ce genre d'artistes, je les ai écoutés, mais ils m'ont pas vraiment influencé au niveau d'écriture, parce qu'en fait c'est de l'écriture moi je vois ça un peu plus comme de la poésie, quelque chose de très charmant à écouter, même quand tu es pas français, tu comprends pas la langue. Jacques Brel, c'est tellement beau à écouter que peu importe si tu comprends pas les mots. Moi, c'est pas vraiment mon cas. Moi, j'ai plutôt pris mes influences par rapport au rap, surtout, et par rapport à certains auteurs italiens, plutôt. Pas du même calibre, peut-être, un peu plus de niche, mais oui, quand même, plutôt des chanteurs italiens.
3: Et oui, parce que c'est plus facile pour toi, tu le disais, hein, t'as ton cerveau qui fonctionne d'une façon quand tu parles italien, une autre façon quand tu parles en français, quand tu construis aussi tes mots, peut-être le futur album après l'argot Tissoni, peut-être en français, on verra, on n'y est pas d'ici là. Ce qu'il faut savoir, c'est que t'as signé sur le label Almae Music, un label italien, là donc c'est ton tout premier EP solo. Il y a d'autres titres, je suppose, que tu n'as pas sélectionné pour les mettre dans les 8 et qui sont encore dans les tiroirs.
4: C'est ça. Mais ils vont quand même sortir. Ça a été juste un choix parce que je me suis rendu compte que ces morceaux, ils n'étaient pas vraiment alignés avec l'idée que j'avais de l'argot Tissoni. Et du coup, j'ai préféré les garder et les faire sortir dans un autre projet ou comme des singles. Ben, on verra ça. Mais oui, tout à fait.
3: Ouais, donc un petit peu de passé avec cette histoire-là que tu dis que tu as envie de sortir, et puis une fois qu'elle est sortie, elle t'appartient plus, elle nous appartient à nous, à tous les auditeurs qui vont écouter cet album. Tu la livres aux gens, comme tu disais, sans pour autant comprendre l'italien. On a une musicalité dans cet album qui est magique. Combien d'instruments ont été utilisés pour donner ça?
4: On a utilisé surtout un instrument qui s'appelle... je parle en français, j'ai plus le nom. Mais c'est un instrument typique sicilien. Et là, je vais vous donner le nom parce que le maranzano, voilà. Maranzano, je ne sais pas si vous connaissez ça. C'est jouer avec la bouche, avec une lame en fer qui vient jouer avec la langue. En fait, c'est un instrument très drôle à voir, mais que ça donne un effet vraiment super. Puis de la guitare, sûrement, et des autres instruments un peu recherchés comme... Attends, parce que là, expliquer ça en français, pour moi, ça devient compliqué. C'est des châtaignes liées l'une avec l'autre qui font un bruit style un croc-croc-croc-croc.
3: Les maracas.
4: Ouais, à peu près, oui. Mais c'est fait avec des châtaignes vides, en fait. Et c'est magnifique. Ça aussi, c'est typique sicilien. C'est plutôt des instruments comme ça. Après, la plupart, c'était, évidemment, des samples. qu'on a pris et qu'on a utilisé comme normalement. Et surtout de la guitare que comme on prend des guitaristes. Et du coup, il est fort avec la guitare, il a mis beaucoup de ses petits morceaux dans le projet.
3: Génial, en tout cas c'est magnifique. On vous invite à le découvrir, cet album Largo Tissoni. Ça sort le 25 septembre sur toutes les plateformes d'écoute légale. On a le single phare, donc on vient de s'écouter, Overthinking, qui veut dire penser trop, penser tout le temps. Est-ce que ça t'arrive de penser même la nuit à t'en réveiller tellement tu penses fort et t'arrives pas à dormir, t'es insomniaque?
4: Ah oui, ça m'arrive très souvent aussi. Le problème, c'est que, en fait, je serais aussi content de m'endormir et me réveiller à force de penser, mais en fait, le problème, c'est vraiment s'endormir. Je n'arrive pas à m'endormir, des fois, je pense beaucoup trop et je passe des nuits vraiment malheureuses. Heureusement, ça m'arrive plus souvent maintenant, ça va, je vais mieux, je m'endors très tôt maintenant, la routine a un peu changé du coup depuis que j'ai fait un changement dans ma vie. Et voilà, donc ça m'arrive plus trop, mais oui, j'ai eu la période, surtout celle de overthinking, que ça a été vraiment dur, parce que je passais des nuits blanches et c'était, en fait, la journée, t'es mort, t'arrives plus à rien faire quand tu dors pas. Et voilà, oui, ça m'arrive, ça m'est arrivé très souvent.
3: Est-ce qu'on peut rentrer un petit peu dans le vif du sujet, question un petit peu plus intime? Tu parles dans ton Bien dossier sûr. De presse, hein, c'est toi qui en parles, de cette thérapie que tu as vécue. Elle a duré combien de temps, cette thérapie? Et à quel moment tu t'es dit, c'est bon, maintenant je peux y aller, je peux foncer dans ma créativité sans me perdre?
4: La thérapie vraie, j'ai commencé à la faire, je pense, il y a 3 ans. Mais à 3 ans et demi, plus ou moins. J'ai commencé, puis déjà la thérapie, je pense qu'elle part de nous-mêmes et pas forcément avec un psychologue. Déjà, ça part de nous, ça doit être quelque chose qu'on décide de faire. Et faire le choix, déjà, c'est le 50%. Après, tout à petit, j'ai commencé à accepter l'idée d'aller chez une psychologue. Du coup, j'ai passé un an et demi avec elle, à discuter, à exprimer un peu tout ce que j'avais dans la tête, à écarter un peu de nuages. Et puis, je peux dire que je terminais. Non, je pense que je terminerai jamais, parce qu'en fait, c'est quelque chose qu'on fera pour toutes nos vies. Tout le monde, on est obligé de le faire. De toute façon, mais on est obligé. Du coup, vraiment, le moment où j'ai décidé d'arrêter, soi-disant d'être dans ce loop où j'avais que des choses à régler, et surtout j'arrivais pas à profiter de ma vie, ça a été le moment où j'ai décidé de faire sortir l'album. Là, je me suis dit, ok, stop. Maintenant, tout ça, il faut le mettre dans quelque chose, dans un support là, qui puisse pas sortir, qui puisse plus sortir de là, et voilà, c'est ce que j'ai fait.
3: Eh bien, c'est très très très bien dit. En tout cas, merci beaucoup pour ton temps. 8 titres, donc, qui expriment ce passé douloureux par lequel tu es vécu, par lequel tu es passé, et qui te permet aujourd'hui de sortir ce bel album. Vraiment, même si vous ne parlez pas italien, les auditeurs, je vous incite à aller le découvrir. Il sort vendredi, dans 3 jours, Largo Tissoni. Le titre Overthinking est déjà sorti depuis quelques jours. C'est celui qu'on vient de s'écouter. Si vous n'étiez pas là, le replay sera disponible à partir de demain. Gabriel, moi je t'appelle Gabriel parce que vraiment, c'est un nom d'ange, hein. C'est dans la Bible, c'est magnifique. Gabriel, je pense que tu as envie de t'en sortir. On le sent. Je serais ravie de connaître la suite de ton aventure avec ton prochain album, et d'autant plus s'il est en français, la belle langue de Molière, que tu continues de travailler. On va s'écouter maintenant ce titre-là, éponyme de cet album qui sort vendredi, Largo Tissoni. Une dernière question que j'ai envie de te poser. Si tu pouvais revoir Gabriel, celui que tu étais quand tu avais 14 ans, qu'est-ce que tu lui dirais, toi, le Gabriel que tu es aujourd'hui?
4: Honnêtement, la seule chose que je lui dirais serait de pas prendre toute cette longue pause sur la musique, de la musique, je sais pas comment on dit, mais de continuer, de foncer dedans, et du moment où il aura des doutes, ou qu'il aura envie de tout arrêter, de faire autre chose, de pas lâcher. C'est tout ce que j'aurais à dire.
3: suis ton instinct, lâche rien.
4: Exactement.
3: Yes.
4: C'est ça.
3: Yes. Eh bien, merci beaucoup. Good Boy, c'est ton nom de scène. J'espère pouvoir te voir ici en France si tu as l'opportunité de défendre cet album Largo Tissoni. Allez, guettez les bacs, guettez la sortie d'un album sur lequel tu travailles depuis un moment, guettez les réseaux sociaux. Ton Instagram, c'est quoi déjà?
4: Good Boy World.
3: Good Boy World, c'est le Instagram de Gabriel. Allez checker ça. Tous les vidéos que tu as sorties aussi, tout ce que tu fais sur Instagram, sur les réseaux, c'est aussi très très bien. 8 titres, un EP qui sort vendredi. Est-ce que tu as un message à passer aux auditeurs qui t'écoutent en France là?
4: Oui, j'ai un message à vous dire, j'ai quelque chose à vous dire, c'est si vous avez envie de l'écouter, faites-le, parce que il y a même des Italiens qui sont forts, je vous l'assure.
3: Ben oui, bien sûr.
4: Pas que français.
3: Mais bien sûr, dans le monde du rap, il y a tout un panel de possibilités, et c'est ça aussi qu'on aime dans Kikaliente, mettre en avant des artistes comme toi, qui sont émergents et qui ont besoin qu'on parle d'eux. Largo Tissoni, c'est le nom de ton EP, Good Boy. Merci beaucoup d'être venu dans Kikaliente.
4: Merci à toi et merci à tous ceux qui ont écouté. Je pense que c'est un super moment.
3: Ciao, ciao, ciao, grazie mille. Allez, on s'écoute. Bonne Largo Tissoni, c'est Good Boy. Maintenant dans Kikaliente pour clore cette interview. Ciao, ciao, ciao.

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1: Il y a des fois où tout est noir, c'est quand il chante en français. Good Boy, Largo Tissoni, son EP de 8 titres sort vendredi. Guettez les bacs, ciao, ciao, ciao.
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1: On enchaîne avec les Bingy Ghosts pour ce quart d'heure sur Focus sur le rap. On enchaîne après Good Boy, c'est Bingy Ghosts dans Kikaliente.
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right now avec Bingy Ghost et la Jamaïque. C'est le quart d'heure rap dans Kikaliente après l'interview du rappeur Good Boy depuis l'Italie, la Ligurie chez lui, et il est venu nous parler de son album Largo Tisoni, donc qui sort vendredi. Derrière moi, vous venez de l'entendre, le nouveau single de Bingy Ghost qui s'appelle Raga Raga, qui est le titre éponyme de cette EP qui démarre fort, donc avec ce morceau titre phare qui donne l'énergie.

dont on a besoin en ce moment. Avec Raga Raga, Bingy Ghost propose 6 titres qui naviguent entre les racines d'une sound system, les racines du sound system, le dancehall moderne, les récits de rue et une volonté évidente de faire vivre cette culture dans le présent, ici et maintenant. 6 morceaux, une grosse énergie, des basses qui cognent et un artiste qui assume pleinement son identité. Bingy Ghost et son nouvel EP Raga Raga, c'est maintenant dans Kikaliente avec le titre à suivre Iron Sharpen Iron. C'est très très bon aussi, hein. Comment vous dire que parmi les 6 titres, ça a été quand même dur de sélectionner les 3, mais je vous invite, hein, comme toujours dans Kikaliente, à aller découvrir cet opus en entier. On finira ce focus rap avec le titre Throw Back Bingy Ghost. C'est maintenant dans Kikaliente. Et bon mardi à toi qui passe par là. Hey.

0: Iron Chapel, Iron Bingy Ghost, la Jamaïque, donc qui caliente du soleil dans tes oreilles. On fait un gros bisou donc à Bill et Anne qui fait son arrivée dans Kikaliente. On n'oublie pas Jean-Phi, Chantal et tous ceux qui sont là derrière en Soum Soum, les oreilles grandes ouvertes. Merci à vous tous pour votre fidélité. On enchaîne avec le dernier titre, Bingy Ghost, c'est le focus rap dans Kikaliente.
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0: Allez, on se fait une petite page de réclame et on se retrouve juste après ça pour parler des filles dans le reggae.
1: Restez avec nous, le Kikali de Reggae Show revient dans moins de 2 minutes. J'ai bien dit 2 minutes, pas une de plus.

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1: Eh ouais, et comme je vous le disais, après chaque pub, en début de deuxième heure à 22h, dans Kikaliente, on parle des filles. Et là, je vais vous parler d'une fille qui s'appelle Summer. Enfin, c'est plus une femme qu'une fille. Son album s'appelle Rouge, en anglais, Red. C'est son nouvel album, vraiment produit par Echo Slim et vraiment très très percutant. Elle, Summer, elle est lauréate d'un Grammy Award et elle nous offre là une œuvre dynamique qui célèbre la profondeur, l'évolution et les possibilités infinies de la musique aux racines jamaïcaines. Ça a été produit donc par Echo Slim et cet album réunit une impressionnante brochette de producteurs et de musiciens, parmi lesquels le légendaire producteur jamaïcain Bunny Lee and the Aggravators, Beanie Smalls ou encore DJ Rob Flo, le compositeur nigérian Dave Azzi, qu'on trouve quasiment sur tous les titres, notamment ceux que j'ai sélectionnés pour vous. Ensemble, tous les trois, ils contribue à créer un univers sonore riche et varié qui navigue avec aisance entre reggae, rocksteady, dancehall, dub et sonorité fusion contemporaine. Vraiment, c'est très très bon. L'album, il repose avant tout sur la voix unique de Summer, son interprétation qui allie la chaleur et l'âme de la musique jamaïcaine classique à une perspective moderne qui permet à chaque morceau de s'affirmer tout en contribuant à l'identité globale de cet album Red. La vision du producteur Echo Slim sert de fil conducteur à l'ensemble du projet et unit des générations, des styles et des cultures. Et c'est ce qu'on aime dans Kikaliente, faire se croiser les ponts qui normalement ne se croiseraient pas. Et là, il est temps de se confronter à la réalité. C'est des titres comme I Need Modé avec Toc, qui ne peut pas être plus clair dans son expression. C'est vraiment du pur reggae jamaïcain comme on l'aime. Red, c'est du reggae sans frontières, 18 titres dont 3 en version clean, parce qu'il y a aussi des versions explicites, il faut le dire que, attention, c'est chaud. Pour l'heure, on s'écoute Red Wine, Pulse et New World. C'est les femmes maintenant dans Kikaliente.

sur ce petit, j'allais dire saxo, mais là je vais me faire taper sur les doigts, sur cette trompette magnifique que on retrouve sur l'album de Summer avec Echo Slim et Dave Azzi. On en profite pour faire un gros big up à la réunion avec Charles Zis qui est avec nous, un fidèle auditeur de Kikaliente qu'on embrasse bien fort. Et on rappelle que c'était l'anniversaire de sa sœur, de sa grande sœur récemment. On lui embrasse, on lui fait des gros bisous. Et Anne, bien sûr, on pense à toi, les Suisses, les petits Suisses, les moyens Suisses et les grands Suisses.

0: les paradoxes énoncés dans cette chanson de Summer, New World. Et ouais, si seulement on avait les solutions à tous nos problèmes, la vie serait tellement plus belle. C'est ce qu'elle dit derrière moi. So sweet, nous dit Anne. Et on embrasse très très fort, j'embrasse très très fort Valentin qui est là sur le chat avec toute cette douceur au milieu de tous ces gens. En tout cas, Anne apprécie l'album Red de Summer dans Kikaliente.
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0: Ben ouais, juste un tout petit peu de bruit. 22h14 sur les ondes de 95.6. Si vous nous écoutez en Corrèze, vous êtes là sur l'autoroute, vous faites partie des routiers qui bossent tard le soir. Eh bien, vous avez la pêche encore jusqu'à 23h avec moi sur les ondes du 95.6. Et peut-être vous nous écoutez aussi sur les radios partenaires RGB Décibel qui sera rediffusé lundi et toutes les autres qu'on salue, bien sûr, qu'on nomme tous les quarts d'heure dans Kikaliente. Vous ne pouvez pas les louper. Allez, on va parler de Youthman Records avec Inti Eivar Voltz, de son nom chez Youthman Records. Ça veut dire je veux la paix. I want peace, c'est le nom de son nouvel album. C'est un message aussi puissant que simple et plus urgent que jamais à l'heure où les guerres se multiplient à travers le monde dans lequel nous évoluons. L'artiste germano-péruvien Inti, basé à Cologne en Allemagne, est déterminé, affirme sa conviction avec 4 titres percutants dans son prochain EP qui aborde à la fois les conflits mondiaux et la lutte pour préserver sa paix intérieure. On a tous une paix intérieure à laquelle on tient. Sorti progressivement du 17 avril au 26 juin dernier, cette EP aborde diverses problématiques sur le chemin de la justice et peut-être à terme de la paix. Le titre d'ouverture When This Go End donne le ton avec une introduction cinématographique presque symphonique portant le cri du cœur d'Inti pour la fin de la violence et de la destruction. Open Your Eyes enchaîne avec une énergie brute et directe qui alterne l'auditeur sur qui alerte l'auditeur sur l'injustice systémique et qui réclame l'égalité des droits. Sur Boundaries, les frontières en français, en collaboration avec l'artiste berlinois et producteur de l'EP John Moon, dont on vous a déjà parlé ici dans Kikaliente, hein, l'ambiance, elle, change. Construit sur un rythme stepaz entraînant, le morceau est à la fois apaisant et réconfortant et nous rappelle l'importance de se fixer des limites pour protéger notre espace et notre temps. Tranquillité d'esprit. Le titre « J'ai besoin d'argent, I need money » avec Toc et on ne peut plus clair. Nous avons tous besoin d'argent pour survivre. Même les artistes les plus talentueux et les plus dévoués sont souvent tiraillés entre leur passion et la pression de gagner leur vie dans un système qui ne leur laisse pas assez de place. On en parlait avec l'artiste Good Boy en première demi-heure d'émission lors de son interview. Hein. Il parlait de métier alimentaire pour pouvoir continuer à vivre plus que survivre dans notre système. Le titre donc de Inti, When This Go End, est dépouillé et réinventé. Il permet au message principal de cet album de résonner différemment. Au cœur de I Want Peace, donc je veux la paix, hein, réside une idée claire. La paix ne peut être imposée. On ne peut pas faire la guerre pour avoir la paix. Et là, on a tout compris de comment comment on doit se comporter. On s'écoute trois titres. Open Your Eyes, Ouvre Tes Yeux. Boundaries, je viens de vous en parler, feat John Moon. Et When This Go End, à côté duquel on ne peut bien sûr pas passer. Inti Eivar Vals dans Kikeliente.

Allez, on salue tous ceux qui, en soum-soum, envoient des messages sur mon portable au numéro que vous connaissez tous. Hein. On salue Philippe, Marco, David et Dominique. Et qui reconnaît Orichas?

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1: Et ouais, et vous vous demandez certainement, mais à qui je parle comme ça, hein, en dehors, hors antenne, sachez que j'ai une jeune demoiselle qui s'appelle Lilou et qui est en stage avec moi et qui découvre le métier d'animateur radio. Voilà, on embrasse ses grands-parents qui certainement peut-être nous écoutent encore à Aster City et découvrent qui, comme toi, hein, qui passe par là, là, dans ta voiture, tu roules aux alentours de Brive et 80 km autour, tu tombe sur cette émission Kikaliente Reggae Show. C'est tous les mardis soirs de 21h à 23h et on vous fait découvrir tout plein de nouveaux albums qui viennent de sortir. Pour l'heure, on va parler de Dja Zayek et je vous emmène de nouveau au soleil dans les îles et on va parler de son EP Guideline en autoproduction bien sûr, hein, puisque on a à cœur dans Kikaliente de mettre en avant des artistes autoproduits comme Good Boy dont on a parlé en début d'émission. On salue le studio Les Murs du Son, ils se reconnaîtront. Guideline, c'est le nouvel EP de Dja Zayek qui est sorti le 18 septembre, il y a quelques jours, sur toutes les plateformes de streaming. Et c'est 5 titres dans lesquels Dja Zayek explore un chemin intérieur entre engagement, fidélité aux racines, doute et détermination dans un univers reggae moderne porté par les riddims du duo Panam Station. On voyage dès les premières notes hein, qui nous transportent dans une atmosphère vaporeuse à la Bigaranx comme on aime. Les skanks nous rappellent les sourires de notre regretté Naman. On l'aime. Sa maîtrise du patois jamaïcain n'est plus à prouver hein, tant il navigue entre les langues sans qu'on s'en rende compte. Et c'est tout l'art des artistes. Le projet comprend notamment From Day One feat Junior Dredd qu'on salue. Une collaboration née hein, lors d'une expérience musicale en Jamaïque, ainsi que le single Give All, avec lequel on va ouvrir ce focus qui est sorti, lui, le 21 août dernier. On s'écoute, du coup, la playlist Sélection, nouvelle EP de Dja Zayek, Guideline. On s'écoute le titre Give All, dont je viens de vous parler, Serious Time, comme le dit le titre, et bien sûr, Never Give Up, on n'abandonne jamais. On sait qu'on doit aller jusqu'au bout, quoi qu'il en coûte, quoi qu'il arrive, nous irons tous jusqu'au bout.

0: J'aurai mon cartoucheur, comment vous dire que je vous passerai tout de suite les cartouches là. Kika, c'est bon ça. Et toi, t'en penses quoi? Dja Zayek dans Kikaliente. On s'écoute le titre Give All qui termine derrière moi. Extrait de l'album de l'EP Guide Line qui est disponible sur toutes les plateformes de streaming.
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0: peu de rêve dans ce monde de brut. T'en penses quoi, toi, Anne?
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0: Merci beaucoup, Anne, pour tes compliments.

0: 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Vous écoutez le Kikaliente Reggae Show et l'émission se termine dans un bon quart d'heure. Voici le quart d'heure dub dans Kikaliente.
1: Eh ouais, et comme le dit si bien Anne, notre fidèle auditrice, un peu d'amour dans ce monde de brut, ça fait toujours du bien, du love. Et comme le signale Jazz Hayek dans son dernier titre, Never Give Up, il ne faut jamais abandonner, sachez-le, on n'abandonne jamais. Eh bien, pour Kikaliente, on va être obligé quand même de vous abandonner d'ici un quart d'heure pour continuer le cours de cette semaine jusqu'à mardi prochain. En tout cas, j'étais ravie de vous voir encore aussi nombreux ce soir durant ces 2 heures de découverte. On termine ces 2 heures du coup avec le label Culture Dub Records qui nous parle du nouvel album de Soul Yarp. Ça s'appelle Dub Quest et c'est pas pour rien, c'est la 97e sortie en free download. Le label Culture Dub Records vous invite à embarquer aux côtés de Soul Yarp. C'est un jeune producteur savoyard pour une aventure à bord de son voilier en quête d'un électro-dub aux nappes aériennes, aux sonorités de jeux vidéo et de mélodies chaloupantes. Sept titres au cours desquels vous croiserez le guitariste Dum G, le trompettiste Louison, qui apporte un souffle de liberté à cet opus mixé et masterisé par Xanti, qu'on salue. Alors, j'espère que vous êtes prêts pour le quart d'heure dub qui arrive parce que on écoute des vieux disques de son père, Soul Yarp. Il débute la guitare à l'adolescence en imitant ses groupes de rock préférés, les Pink Floyd, et là avec les Pink Floyd ou encore Jimi Hendrix, on est très très loin du dub. Mais c'est la découverte du reggae et du dub avec Ijaman Levy ou encore Groundation et bien sûr Bob Marley qui fait rapidement basculer son univers musical. Du rock, il y en a bien sûr dans le reggae, vous le savez, Big Up Alpha Blondie ou encore Groundation qui l'utilise aussi. Ça allumait direct l'envie de faire du dub dans sa tête. Et il se tourne là vers la scène dub française qui est si riche déjà chez nous. Celle déjà confirmée comme Zenzi, les Brain Damage ou encore Hightone, les Jumeaux et les groupes plus électro de la scène actuelle, Panda Dub, Underground, Mahom, Candy ou encore Bleu Soleil, récemment remarqué avec le titre Soleil Bleu. Il développe son style de jeu en autodidacte lors de jam session et il arrive à Marseille pour ses études. Il fait la connaissance à ce moment-là de Dum G, guitariste talentueux aux influences rock, psyché et progressif avec lequel il forge rapidement une amitié solide et c'est là le début d'une forte aventure qui va s'appeler Dub Quest. C'est la signification de tout ça. C'est des voyages dans son voilier. Voilier qui est pour lui sa source d'inspiration pour cette première sortie. Au travers d'une autre passion qu'est la navigation à voile, ce premier opus invite les auditeurs à embarquer pour une aventure en quête de dub et de sonorité aux influences vraiment blues aussi. Et on aime ça parce que le dub, c'est ce qui mêle aussi tout plein de sonorités dans un ensemble, on va dire, comment on dit, enveloppé, voilà, enveloppé par ces basses très très lourdes qu'on aime tant. Vous allez kiffer les trois titres là qu'on va s'écouter pour clore cette émission. Boarding Anank 3, The Rope Dance et Warm Sand Fit Louison, le très très très très grand, futur très très grand trompettiste. Kiffez votre live, faites kiffer vos oreilles, c'est maintenant dans Kikaliente.

Et dans cet univers merveilleux, on a une pensée quand même toute particulière hein, pour tous ces pompiers qui sont dans l'Aude et qui se battent encore contre les feux qui persistent et qui vont encore couver quelques mois. Soyez prudents si vous connaissez du monde hein, qui habite aux alentours de Bordeaux également où la tourbe est présente. Hein. Faites attention à vous et préservez le plus possible, s'il vous plaît, la nature. Faites encore attention à vos mégots, même si demain, c'est concrètement l'automne. On reste vigilants.

0: étonnamment, vous me direz, hein, c'est bizarre dans Kikaliente, un quart d'heure dub sans paroles chantées. Mais bon, c'est tellement agréable cet album DubQuest qu'on ne pouvait pas passer à côté. Allez, on se fait le dernier titre.
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0: Et on s'écoute donc Warm et on pense à Philippe qui est au Canada et qui certainement commence à avoir plus froid que tiède. Pour l'heure, c'est tiède.

0: épisode de la 9e saison, Saul, S-A-U-L, plus loin, H-I-A-R-P, si vous le cherchez sur les plateformes d'écoute, on entend bien entendu la trompette de l'horizon.
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